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1: Pendule à l'heure, il est 3h.
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0: mec. Prendre une photo.
1: Ouais, vas-y.
2: Ouais, plaisir. Fais gaffe à ton scout.
3: Ouais, c'est bien, vous êtes vraiment accessible.
2: Bon, ça, c'est normal.
3: Vous n'êtes pas entouré de.
1: De 14,
3: voilà, de 14 gardes du corps, ouais.
2: Prends un selfie, Flo.
1: Ok, vas-y, je vais la prendre, t'inquiète.
2: Voilà. Yes. Frérot.
1: Allez.
2: Merci, okay. Mon gars, plein de bonnes choses à toi.
1: Merci,
2: à plus.
1: Bonne année.
2: Ciao, ciao.
3: J'attends le deuxième album.
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0: ou apocope. Petite histoire des mots en péril. Chers auditeurs, notre vocabulaire s'appauvrit.
1: Il s'étiole.
0: Il maigrit.
1: Il rapetisse.
0: Il décline.
1: Il rétrécit.
0: S'amenuise.
1: Se ratatine.
0: S'évapore.
1: En un mot commençant, notre vocabulaire fout le camp.
0: Il est urgent de réagir pour sauver les mots en voie de disparition.
1: Et protéger dans leur milieu naturel les mots menacés d'extinction.
0: Mes chers auditeurs, la journée se présente bien. Les mots refleurissent, les grands blessés récupèrent, les moribonds ressuscitent, tout est calme. Même l'insupportable immarcescible s'est décidé à nous lâcher la jambe, comme disent les œnologues. Nous voilà donc délicieusement disponibles pour accueillir la patache et son patachon. Ce ne sont certes pas des inconnus, mais pourquoi ne pas faire plus ample connaissance ?
2: La patache, c'est, à l'origine du monde, un petit navire de surveillance, qui, à l'heure où nous parlons, ne surveille plus que lui-même, laissant ainsi le champ libre à la patache en tant que, ouvrez bien grand les guillemets, diligence peu confortable où l'on voyageait pour un prix très modique. Si la diligence est peu confortable, mais son prix élevé, il ne s'agit pas d'une patache.
1: Si, inversement, le prix est très modique, mais la diligence bien confortable, il n'y a pas davantage de patache. La patache, pour être patache, doit pouvoir s'enorgueillir à la fois de son inconfort et de la modicité de ses tarifs. C'est à ce prix, à ce bas prix, que la patache est patache.
0: Si cependant on cède, et pourquoi pas, aux sirènes de la modernité, on appellera patache une simple mauvaise voiture que nous avions coutume, par esprit de synthèse, de désigner sous le nom de bagnole pourrie, ou plus brièvement encore, et pardon au préfet Eugène, de poubelle.
2: Pensons au fiacre. Un mot qui, lui aussi, menace de s'évaporer avec la chose, le fiacre, et non pas la fiacre, F-I-A-C-R-E, foire internationale d'art contemporain. Non, le fiacre, voiture à cheval qu'on loue à la course ou à l'heure. Un fiacre peut-il être une patache ? Oui, pourvu qu'il soit bien inconfortable et que son loyer soit bien modique.
1: Et le patachon, donc ? Par quel miracle, ce simple conducteur de patache est-il devenu l'incorrigible jouisseur dont la vie de patachon fait saliver tant d'anonymes solitaires ? Une vie de patachon, c'est une vie désordonnée de plaisir et de débauche. Le mystère s'épaissit.
2: Avec quel argent le patachon, qui par définition ne perçoit que de modiques sommes à chaque course, s'offre-t-il ses délires luxurieux ? Grâce à quelle forme physique, lui qui passe ses journées dans l'inconfort, affronte-t-il les nuits de débauche et leur cortège d'épuisantes galipettes ?
0: Tout nous porterait, mes chers auditeurs, au contresens. Et il en va de même s'agissant de la vie de bâton de chaise, que d'aucuns entendent comme la vie monotone et assoupie d'un barreau de chaise, alors qu'il s'agit de la vie follement dissipée, pour ne pas dire dissolue, d'un porteur de chaise, l'ancêtre du patachon.
2: Les cochers seraient-ils donc d'ataviques disciples d'Épicure, voire du divin marquis ? Et quid, à l'heure où nous causons, des taxis et des chauffeurs de maître ? Je préfère n'en rien savoir. Fermons pudiquement le rideau poussiéreux du vieux coche et remontons penauds et déconfits dans nos brinquebalantes patache.
1: Faites donner la sénette, majordome.
2: Simone, tu te caches ?
0: Non, je bois tranquillement ma décoction de bourrache.
2: Pas le temps, appelle une patache, on s'arrache et on cravache bravache.
0: Où allons-nous, sabretache ?
2: À Saint-Eustache, acheter des pistaches.
0: Ah la vache ! Quel panache ! Tu ne rases pas ta moustache de potache avant de partir ?
2: Ma cache !
0: Eh bien, marchons, patachon !
2: Qu'est-ce qui nous arrive, Simone, mon Dieu ? Qu'est-ce qui nous arrive ?
0: Sommes-nous fous ?
2: Pas que je sache.
0: Viens par lâche !
1: Embrassez-vous et que l'on s'amourache !

0: Syncope
1: ou apocope. À votre tour, chers auditeurs, participez à cet effort collectif.
0: C'est la parenthèse picaresque et irréfragable du théâtre de l'éphémère, librement inspiré de l'œuvre de François Rollin.

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0: 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Il est 4h, j'ai même pas peur.
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4: Bonjour à toutes et tous. À la une de l'actualité, des mesures qualifiées d'antisémites en Israël où les autorités annoncent déjà des représailles. 12 pays dont la France, le Royaume-Uni et le Canada ont annoncé hier vouloir imposer des sanctions sur le commerce avec les colonies illégales en Cisjordanie occupée. On fait le point dans un instant sur la difficulté à appliquer ces mesures face à des produits souvent difficiles à repérer. L'actualité ce matin, c'est aussi l'expulsion de plusieurs diplomates russes annoncés en Hongrie. Le gouvernement de Péter Madiar s'éloigne un peu plus de la politique russophile de Viktor Orban. On part aussi au Cameroun après l'annonce hier de la démission de Maurice Kamto et de Mamadou Mota de leur fonction à la tête du parti MRC. Et puis venir en aide aux pays dépendants des revenus du pétrole pour éviter des bouleversements économiques liés à la transition énergétique. L'alerte lancée hier par un groupe de réflexion auteur d'une étude sur le sujet au Royaume-Uni. Sanctionner, voire interdire le commerce avec les colonies israéliennes illégales en Cisjordanie occupée. L'intention affichée par 12 pays dont la France, le Royaume-Uni et le Canada hier face à l'accélération de la colonisation et des violences contre les Palestiniens. 12 pays qui décident donc de franchir une étape supplémentaire dans leur protestation contre ce qu'ils considèrent comme une menace contre la solution à deux États. Le Royaume-Uni qui parle même d'un nettoyage ethnique a d'emblée annoncé l'interdiction des importation de produits issus des colonies dans les territoires occupés. La France et le Canada font de même et les pays signataires du communiqué d'hier disent vouloir soutenir des mesures à l'échelle de l'Union européenne. Difficile pour autant de savoir comment ces sanctions seront appliquées et quel sera leur impact réel, Jeanne Bartoli.
6: L'an dernier, l'Union européenne a importé environ 1 milliard d'euros de produits agroalimentaires d'Israël, mais aucun chiffre ne précise la valeur exacte des produits provenant des colonies. Selon une estimation fournie par le gouvernement israélien à la Banque mondiale et datant de 2011, il représentait à l'époque un peu plus de 2% des exportations israéliennes vers l'Europe. Des chiffres qui apparaissent nettement sous-évalués selon l'enquête menée par l'ONG Global Eco. Dans un rapport publié en juin dernier et intitulé « Importing Occupation », l'ONG a analysé les documents d'exportation de près de 6000 cargaisons de produits agricoles destinés à l'Europe entre 2017 et 2026. Le résultat est sans appel, plus de 17% contenaient des produits originaires des colonies. Preuve que les exportations vers l'Europe représentent une source significative de revenus pour les colonies israéliennes. Reste à savoir si ces futures sanctions pourront être réellement appliquées, alors que le même rapport documente un système complexe et frauduleux par lequel certains de ces produits entrent sur le marché européen en étant étiquetés comme des produits provenant d'Israël.
4: Jeanne Bartoli et les annonces d'hier après-midi rapidement dénoncées par Israël qui a dans la foulée annoncé des premières mesures de représailles dirigées pour l'instant vers le Royaume-Uni, la fermeture du consulat britannique à Jérusalem et l'interdiction d'entrer en Israël pour 12 personnalités britanniques. Aux États-Unis, le chef de la diplomatie Marco Rubio a exclu, lui, hier, de se joindre aux sanctions annoncées tout en dénonçant les tensions en Cisjordanie occupée. Les États-Unis toujours aux prises avec l'Iran. Au Moyen-Orient, les gardiens de la révolution ont annoncé cette nuit avoir lancé des missiles sur une base américaine en Jordanie après l'attaque de pétroliers iraniens par l'armée américaine. Téhéran qui affirme aussi vouloir s'en prendre à des navires au Koweït et à Bahreïn. Les États-Unis qui poursuivent par ailleurs leur guerre commerciale cette fois contre le Canada, alors qu'en réponse aux surtaxes imposées fin août par Washington, le Canada a fait entrer en vigueur hier des droits de douane pour riposter au dollar près. Donald Trump surenchérit et annonce cette fois l'interdiction d'importer certains produits canadiens aux États-Unis, des surtaxes de 50% sur d'autres. Le ministre canadien en charge des relations avec Washington déclare sur les réseaux sociaux qu'Ottawa va évaluer ses ces mesures qu'il qualifie d'injustifiées. Dans l'actualité également ce matin, la Hongrie qui annonce l'expulsion d'une dizaine de diplomates russes. Le ministère hongrois des Affaires étrangères les accuse d'activités incompatibles avec la diplomatie, laissant entendre qu'ils se seraient livrés à des faits d'espionnage. Une nouvelle étape dans la rupture incarnée par le Premier ministre Peter Madiar depuis son arrivée au pouvoir, notamment avec la politique russophile de son prédécesseur Viktor Orban, l'ancien dirigeant d'extrême droite qui, à rebours de tous les pays européens, avait accepté que Moscou gonfle son personnel diplomatique à Budapest. Plusieurs dirigeants du continent s'étaient inquiétés de voir la Hongrie devenir le centre du renseignement russe en Europe centrale. Florence Labruyère.
0: Le mois dernier, la ministre hongroise des Affaires étrangères avait déjà annoncé un changement de doctrine. Elle avait désigné la Russie comme une menace pour la Hongrie. Aujourd'hui, elle ordonne l'expulsion d'une dizaine de diplomates. Sur les 47 employés de l'ambassade russe à Budapest, 15 au moins auraient des liens avec les services secrets du Kremlin. C'est ce qu'a rapporté il y a quelques jours un média russe indépendant. Autre révélation d'un média hongrois, cette fois, les services de renseignement de Vladimir Poutine auraient tenté d'infiltrer le gouvernement de Peter Madiar. Après avoir limogé des fonctionnaires jugés trop proches du régime Orban, le nouveau gouvernement recrute en effet des jeunes diplômés. Or, un diplomate russe travaillant pour le SVR, le renseignement extérieur russe, a approché un jeune Hongrois et l'a encouragé à se présenter à un poste haut placé. Mais pour être embauché, le jeune homme devait obtenir l'aval des services secrets hongrois qui ont découvert sa relation avec l'espion russe. L'expulsion des diplomates est un signal clair envoyé au Kremlin. La Hongrie ne veut plus abriter un nid d'espions au service de Moscou. Florence Labruyère, Budapest, RFI.
4: 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L'actualité politique et la démission hier du président et du vice-président de l'un des principaux partis d'opposition, le MRC, l'annonce surprise de Maurice Kemto et Mamadou Mota, qui évoque l'intérêt supérieur du parti face à ce qu'ils décrivent comme un acharnement de la part du régime avant les élections municipales et législatives de l'an prochain. Quelle réaction du côté des adhérents après leur départ à Yaoundé? Correspondance, Richard Renaud.
7: Sur les réseaux sociaux, plusieurs militants saluent la classe avec laquelle Maurice Kemto quitte la tête du parti. Thierry, qui se présente comme un admirateur du président démissionnaire, estime qu'il était temps pour lui de souffler, car ces dernières années ont été difficiles pour l'homme politique.
8: Il a trop souffert depuis 2018. En 2026, on élimine sa candidature aux élections présidentielles de 2025. C'est un homme de croix qui a incarné le MRC.
7: Mais cette démission surprise était-elle quasi obligatoire au vu des pressions exercées par l'administration? Pour Justin Noah, secrétaire général à la communication du MRC, la réponse est non, même si, reconnaît-il, ces pressions ont tout de même pesé sur la balance.
9: Le professeur Maurice Kemto et M. Mamadou Yakouba ont fait don d'eux-mêmes dans l'intérêt supérieur de notre parti. Cela dit, il faut situer tout cela dans le contexte d'un acharnement. Un acharnement dont les mots ne suffisaient plus pour en décrire l'intensité et la ténacité.
7: Ces derniers mois, Maurice Kemto et le MRC ont été traînés devant les tribunaux par d'anciens camarades qui contestaient son retour à la tête du parti. La démission de Maurice Kemto sera incluse dans la suite des plaidoiries orales, selon l'un des plaignants. Mais au sein du MRC, on est déjà tourné vers les prochaines échéances électorales et l'on regrette que le calendrier demeure l'apanage du seul chef de l'État. Richard Onanena, Yaoundé, RFI.
4: Et puis c'est une étude qui intéressera notamment plusieurs pays d'Afrique, alors que face au réchauffement climatique, de nombreux pays du monde annoncent leurs objectifs d'atteindre la neutralité carbone et de sortir des énergies fossiles. Le groupe de réflexion britannique E3G tire la sonnette d'alarme sur les conséquences de la sortie du pétrole pour plusieurs pays. Elle pourrait entraîner des conflits, des migrations et des bouleversements économiques pour les États qui dépendent fortement des revenus issus de la vente de leur or noir. Il faudra donc des aides internationales pour les accompagner, Igor Strauss.
10: Aujourd'hui, les revenus issus du pétrole représentent plus de 40% des recettes de 17 pays à travers le monde, mais ce chiffre monte jusqu'à 70% pour l'Irak et atteint 90% pour la Libye. Avec la transition énergétique et la baisse de la consommation de pétrole, le chiffre d'affaires de certains États va donc chuter rapidement à partir de 2030. Selon les experts de 3G, l'Algérie connaîtra une baisse de 87% de ses revenus et le Nigeria de plus de 60%. Mathieu Ozano, expert de la géopolitique du pétrole, qui n'a pas participé à l'étude.
11: Le régime en place à Alger a été capable longtemps d'acheter la paix sociale grâce au pétrodollar. On sent bien aujourd'hui que c'est plus tellement l'ambiance. Mais si effectivement les besoins en pétrole mondiaux déclinent, Alors, qu'est-ce qu'il va advenir de tous ces régimes, en particulier sur le continent africain, qui sont, de bout en bout, tributaires des pétrodollars.
10: Les chercheurs exhortent donc les gouvernements et les institutions, comme la Banque mondiale et le FMI, à aider les États les plus touchés par cette baisse de revenus. Sans cela, préviennent-ils, c'est tout le contrat social de ces mêmes pays qui sera remis en question, avec à la clé des économies en berne, une dette.
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1: Aujourd'hui, le 2 septembre, nous fêtons les Ingrid et les Eustache. La citation du jour, nous la devons à Whip et Kinsella. Le succès, c'est obtenir ce que l'on veut. Le bonheur, c'est de vouloir ce que l'on obtient. Et le dicton de ce 2 septembre ? Du 1er au 8, l'hirondelle fuit. Bonne journée.
2: Bonjour à tous, nous fêtons Alain aujourd'hui. Alors, à quelle sauce allons-nous être mangés aujourd'hui ?
3: Eh bien, Bélier, place au changement pour vous. Il y aura certainement du renouveau dans votre travail.
2: Taureau, votre ambition est suffisamment puissante pour vous permettre de soutenir des relations importantes qui assureront votre avenir.
3: Les Gémeaux, votre intelligence innée, votre intégrité et votre bon sens devraient vous assurer un beau succès.
2: Cancer, vous ressentirez le besoin de fréquenter des êtres qui ont le sens de l'aventure et des projets d'avenir définis.
3: Les Lions, vos pensées sont structurées, alors surtout ne vous laissez pas aller à des rêveries fantaisistes.
2: Vierge, vous n'avez pas le moral, vous avez tendance à réagir avec pessimisme à des projets prometteurs pourtant.
3: Les Balances, vous pourriez vous sentir irritable sans trop savoir pourquoi. Offrez-vous un espace de décompression mentale.
2: Scorpion, vous vous révélerez habile dans les débats, redoutable dans les discussions.
3: Sagittaire, votre insatisfaction vous pousse à en faire toujours plus.
2: Capricorne, les exigences du quotidien vont vous frustrer intellectuellement et bloquer votre créativité.
3: Les Verseaux, vous ferez preuve d'une exceptionnelle maturité dans votre comportement, ce qui vous permettra de tirer profit dans tout ce que vous entreprendrez.
2: Enfin, Poisson, recherchez le contact apaisant de ceux qui vous acceptent et vous apprécient comme vous êtes. Enfin, Poisson, étant très sensible au mouvement lunaire, vous aurez tendance à vous montrer plus sociable, à nouer plus facilement des relations amicales. Bonne journée à tous. Demain, vous penserez bien à fêter Inès.
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3: Les champignons sont-ils vraiment bons pour la santé ? Il est temps de préparer ces paniers présents dans les sous-bois, forêts et prairies. Les trompettes de la mort, pieds de mouton, cèpes et autres bolets se dégustent en cette saison, mais aussi pour certains toute l'année, grâce aux cultures reproduisant les conditions favorables à leur développement. Ainsi, le champignon de couche ou champignon de Paris est le plus cultivé en France et dans le monde, devant le shiitake ou lantin du chêne, un champignon parfumé très apprécié en Chine. Né au Japon. Peu caloriques, riches en fibres, en vitamines et en oligo-éléments, ils apportent de nombreux bénéfices nutritionnels. Alors dans quelle catégorie alimentaire classer le champignon ? Eh bien le champignon n'est ni un légume ni un fruit, il fait donc partie d'une catégorie d'aliments à part, le règne des fongiques. Les champignons sont bons pour la santé, une source de vitamines. Les champignons fournissent des vitamines du groupe B, notamment la B3, nécessaire au métabolisme du glucose, des acides aminés et des acides gras. 100 g de champignons de Paris cuits couvrent également près de 25% des apports journaliers recommandés pour la vitamine B2 et pour la vitamine B5. Et contrairement aux végétaux, les champignons ont la particularité de produire de la vitamine D, laquelle favorise la minéralisation des os et des dents en fixant le calcium. Les champignons, bons pour la santé, les champignons stimuleraient le système immunitaire. Les champignons contiennent du sélénium, du zinc, du cuivre et du fer, impliqués dans la défense immunitaire. Les champignons, ils facilitent la digestion, composés de 80 à 90% d'eau. Les champignons sont très peu caloriques, avec 25 à 30 calories au 100 g. Ils apportent entre 2 à 3% de protéines et renferment des teneurs intéressantes de fibres alimentaires. Les champignons seraient également une source de prébiotiques, connus pour leur action bénéfique sur le microbiote intestinal. Petit bémol quand même, attention aux métaux lourds lors de vos cueillettes. Évitez les sites pollués, bord de route, aire industrielle, etc. Car le mycélium concentre les métaux lourds, dont le cadmium.

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1: Bonjour à toutes et tous. Aujourd'hui, mercredi 9 septembre. Le ciel s'est couvert la nuit dernière avec un passage pluvieux apprécié et accompagné d'un rafraîchissement sensible de la masse d'air. Ce matin, les pluies s'attardent le long des Pyrénées tandis que nuages et soleil commencent à se partager le ciel sur le Muretin. Cet après-midi, nuages et éclaircies alternent avec parfois une faible averse. Le vent de secteur nord-ouest est assez fort et les températures sont en baisse sensible et deviennent même, pour la première fois depuis bien longtemps, inférieures au normal de saison. On attend 20 à 22 degrés sur Saint-Martory, Rieux et Noé, 23 degrés à Muret, 19 degrés à Arbas. La nuit prochaine, le ciel est peu nuageux, ce qui favorise une baisse sensible des températures nocturnes. En fin de nuit, on attend 10 à 12 degrés seulement dans les vallées du Comminges et du Volvestre, 13 degrés entre Riom et Haute-Rive. Jeudi 10 septembre, le ciel est partagé dès le matin entre nuages et éclaircies. Ces éclaircies deviennent plus larges en cours de journée et en soirée. Le vent du secteur nord-ouest est assez fort, notamment sur le Lauragais, en lien avec une puissante tramontane qui balaye le département de l'Aude. Les températures sont en hausse avec 24 degrés attendus sur Riom, Noé et Haute-Rive, 23 degrés à Cazères et Rieux-Volvestre, 22 à Saint-Gaudens et Arbas. Bonne journée à toutes et tous.

Ah, avec cette odeur d'alcool? 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
4: Il est 4h en temps universel, 2h de plus ici à Paris, vous écoutez Radio France Internationale. Et le retour du journal présenté par Gaëtan Plenet. Bonjour Gaëtan.
5: Bonjour Edouard, bonjour à tous.
4: Dès le début de cette édition, on va revenir sur ces sanctions annoncées hier contre Israël.
5: Par 12 pays majoritairement européens qui dénoncent la violence des colons en Cisjordanie occupée et qui veulent donc restreindre le commerce avec ces colonies. On tentera de comprendre si ce genre de sanctions peut vraiment faire du mal à l'État hébreu. À la une également, le tout premier sommet international sur l'espace, il s'ouvre aujourd'hui à Paris. Un scandale de corruption qui fait beaucoup de bruit en Russie, un haut gradé de la police de Moscou est accusé d'avoir détourné des stocks de carburant alors même que les stations-service en manquent cruellement. On va parler aussi du procès en appel des assistants d'eurodéputés du Modem qui s'ouvre aujourd'hui en France, séquence compliquée pour l'ex-premier ministre François Bayrou. Le tabagisme passif recule dans le monde, sauf en Afrique. On essaiera de comprendre pourquoi. Et puis la quête du triplé qui commence pour le Paris Saint-Germain qui entame ce soir sa phase de groupe de la Ligue des champions de football. Une nouvelle ambassade pour Israël, elle ouvre aujourd'hui en Slovénie, quelques mois après le retour aux affaires là-bas du premier ministre nationaliste Janez Janša. Les deux pays actent ainsi le réchauffement de leurs relations, ce qui est loin d'être la tendance générale en Europe. C'est même plutôt le contraire, car hier, 12 pays majoritairement européens, dont la France et l'Espagne, mais aussi le Canada, ont fait part de leur intention de sanctionner le commerce avec les colonies israéliennes en Cisjordanie occupée, dénonçant là-bas l'intensification des violences commises par les colons. Le chef de la diplomatie britannique parle d'un nettoyage ethnique et annonce que les sanctions de son pays viseront aussi, je cite, des entreprises et des individus qui fournissent des services permettant l'expansion des colonies. Israël a répliqué, consulat britannique fermé à Jérusalem et interdiction d'entrée aussi dans le pays pour 12 personnalités britanniques qualifiées d'antisémites. Reste que la pression s'accentue sur l'État hébreu, mais est-ce que ça aura vraiment des effets? Pas sûr, Nicolas Falaise.
6: La rapidité et l'intensité de la réponse israélienne montrent que le gouvernement n'a aucune intention de changer d'attitude. Rien de surprenant de la part d'une coalition qui promeut la construction dans les colonies et qui permet aux colons violents d'agir dans la plus grande impunité. En outre, les sanctions annoncées ce mardi seront difficiles à appliquer. Leur impact économique s'annonce donc incertain. C'est avant tout un message politique qu'adressent les 12 pays qui cibleront les produits des colonies. Message qui peine à fédérer. L'Union européenne, par exemple, reste divisée sur l'attitude à adopter vis-à-vis du gouvernement israélien. Seule une poignée de pays membres ont choisi de sanctionner le commerce avec les colonies israéliennes. Une mesure pourtant conforme au droit international qui rappelle sans cesse que la colonisation est illégale. Ces dernières années, des sanctions déjà ont visé des colons violents et des organisations les soutenant, sanctions européennes, britanniques ou encore canadiennes. Force est de constater qu'elles n'ont en rien freiné la recrudescence d'attaques contre des civils palestiniens en Cisjordanie occupée.
5: Précision de Nicolas Falaise. Et en tout cas, les États-Unis ne vont pas faire comme les Européens, dit Marco Rubio, si le secrétaire d'État américain reconnaît des tensions entre colons israéliens et palestiniens en Cisjordanie. Il exclut l'idée de sanctions donc de la part de son pays. Les États-Unis, dont une base militaire en Jordanie, a été attaquée par l'Iran, qui s'en serait aussi pris à 2 bateaux et 10 pétroliers américains dans le golfe Persique. C'est ce qu'affirme en tout cas Téhéran. Une réponse aux frappes américaines hier qui ont elles-mêmes visé des pétroliers iraniens. Les gardiens de la révolution parlent de lourds dégâts en Jordanie qui, elle, semble plutôt relativiser. Elle dit avoir été visée par 20 missiles iraniens, affirme en avoir intercepté 18. Les deux derniers seraient tombés dans des zones désertes. Et cette guerre, et ces guerres même que l'on évoque, c'est vrai, très souvent sur notre antenne, eh bien elles sont désormais de plus en plus indissociables de l'espace et des constellations de satellites qui y gravitent. Et parmi ces constellations, il y a notamment celle-ci, IRIS-CARE, censée permettre aux Européens de disposer de communications par satellite sécurisées et souveraines, ces communications. Il en sera beaucoup question tout à l'heure à Paris, où s'ouvre le sommet international sur l'espace. C'est le premier du genre, Franck Alexandre.
0: Multiplication des capteurs et essor de la robotisation du champ de bataille pour garantir les flux de communication. La guerre moderne passe désormais nécessairement par l'espace. En Ukraine, le réseau américain Starlink s'est déjà imposé comme la Rolls des systèmes de communication pour les états-majors. Et lorsqu'en 2025, l'armée russe en a été privée, ses forces ont alors rencontré d'immenses difficultés. En France, pour avoir de l'internet à haut débit, les armées utilisent aussi Starlink, mais seulement pour leurs exercices. Pour les opérations, les militaires basculent obligatoirement sur le réseau OneWeb de l'opérateur Eutelsat. Et toutes les grandes armées veulent désormais leur propre réseau. La Russie a récemment annoncé le lancement de Razvet et la Chine ambitionne de mettre en orbite 13 000 satellites pour l'armée populaire de libération. Quant à l'Europe, elle déploiera en 2030 la constellation IRIS-CARE. Le réseau comptera 264 satellites en orbite basse et 18 satellites en orbite moyenne. Ce ne sera donc pas une méga constellation, mais elle permettra aux Européens d'être souverain sur ce segment clé.
5: Et le sommet international sur l'espace, c'est jusqu'à demain. À Paris, on aura l'occasion d'en parler tout à l'heure avec notre grande invitée, Anne Aanesland, présidente de ThrustMe, société française qui conçoit des systèmes de propulsion électrique pour satellites. Elle répondra à Andréane Mellard après le journal de 6 heures en temps universel. Alors que les frappes russes ont repris en Ukraine après une courte accalmie, le président ukrainien Volodymyr Zelensky est arrivé hier soir en Norvège. Il assistera tout à l'heure aux obsèques du roi Harald V et annonce aussi qu'il rencontrera le gouvernement norvégien pour parler de défense antiaérienne afin de lutter contre la Russie. La Russie secouée par cette affaire de corruption qui choque beaucoup dans le pays. Un haut gradé de la police de Moscou est accusé d'avoir détourné, et ce pendant plusieurs mois, des stocks de carburant. Alors si ça choque autant, c'est évidemment parce qu'il s'agit d'un haut gradé, mais aussi parce que c'est révélé au moment où le pays souffre d'une grave crise d'approvisionnement dans ses stations-service, Thomas de Saint-Léger.
7: L'homme au cœur de l'affaire est le général Sergueï Malkov, responsable logistique au ministère de l'Intérieur, arrêté, placé en détention provisoire avec deux de ses subordonnés. Il est accusé d'avoir dérobé, entre mars et septembre de cette année, des centaines de litres d'essence et de gazole destinés au commissariat de Moscou, valeur estimée par les enquêteurs 1 million d'euros. Le carburant saisi était ensuite vendu à un distributeur propriétaire d'une soixantaine de stations-service. Le patron de ce groupe complice dort lui aussi en prison. Il aurait profité de son trafic pour proposer des prix à la pompe exorbitants dans un contexte de crise du carburant. Le stratagème est en effet déployé du printemps à l'été, au moment où les frappes ukrainiennes sur les raffineries ont des conséquences partout dans le pays. Des restrictions sont alors imposées pour éviter les pénuries. Les files d'attente s'allongent devant les stations-service et des véhicules de police se retrouvent même à court d'essence. Au-delà du simple larcin, c'est donc une faute morale lourde dans la Russie d'aujourd'hui. Aujourd'hui, les réactions sur les réseaux sociaux sont parfois très violentes. Les trois fonctionnaires ont été radiés et resteront en détention jusqu'au 5 novembre au moins.
5: RFI, il est 6h07 à Paris où la cour d'appel se penche à partir d'aujourd'hui sur l'affaire dite des assistants d'eurodéputés du Modem. Un parti créé en 2007 par l'ex-premier ministre français François Bayrou qui doit lui-même comparaître devant la cour. En première instance, si sa formation politique centriste et ses co-accusés avaient été lourdement condamnés, lui avait bénéficié d'une relaxe. Mais pas sûr que ça se reproduise en appel, Marie-Casa Debé, les doutes émis par les magistrats pourraient lui coûter cher.
8: Début 2024, François Bayrou ressort soulagé du tribunal correctionnel de Paris. Pour l'ancien Premier ministre, c'est la fin d'un cauchemar de 7 ans depuis les premiers actes d'enquête qui lui ont valu son départ précipité du ministère de la Justice. Mais le patron du parti Modem est relaxé au bénéfice du doute. À l'énoncé du délibéré, le président du tribunal précise que François Bayrou a probablement autorisé un système d'emploi fictif, mais qu'il est impossible à ce stade de le prouver. Ses co-accusés, eux, sont condamnés pour avoir utilisé entre 2005 et 2017 des fonds européens pour rémunérer des assistants parlementaires qui travaillaient en réalité pour le Modem. Si en appel François Bayrou était finalement condamné, c'est surtout sa réputation et son héritage politique qui seraient entachés. Le triple candidat malheureux à la présidentielle a annoncé qu'il ne se représenterait pas en 2027 tout en souhaitant s'investir aux côtés d'un candidat centriste. François Bayrou sort déjà de plusieurs mois de débâcle. L'affaire Betarame, un scandale sexuel dans un établissement privé catholique catholique, son départ de Matignon après un vote de défiance de l'Assemblée nationale et son échec aux élections municipales à Pau, dont il était le maire depuis 12 ans.
5: Précision de Marie Cazadebé. Le tabagisme passif recule dans le monde. Le tabagisme passif, c'est le fait de ne pas être fumeur, mais d'inhaler quand même involontairement donc la fumée dégagée par les fumeurs qui sont autour. Une vaste étude s'y est intéressée, publiée hier dans The Lancet Public Health. Ça a quand même provoqué plus d'1,5 million de décès prématurés en 2023, mais ça recule, je le disais, quoique pas partout. En Afrique, c'est le contraire, ça augmente.
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1: Bonjour à toutes et tous. Aujourd'hui, mercredi 9 septembre. Le ciel s'est couvert la nuit dernière avec un passage pluvieux apprécié et accompagné d'un rafraîchissement sensible de la masse d'air. Ce matin, les pluies s'attardent le long des Pyrénées tandis que nuages et soleil commencent à se partager le ciel sur le Murotain. Cet après-midi, nuages et éclaircies alternent avec parfois une faible averse. Le vent de secteur nord-ouest est assez fort et les températures sont en baisse sensible et deviennent même, pour la première fois depuis bien longtemps, inférieures au normal de saison. On attend 20 à 22 degrés sur Saint-Martory, Rieux et Noé, 23 degrés à Muret, 19 degrés à Arbas. La nuit prochaine, le ciel est peu nuageux, ce qui favorise une baisse sensible des températures nocturnes. En fin de nuit, on attend 10 à 12 degrés seulement dans les vallées du Comminges et du Volvestre, 13 degrés entre Riem et Haute-Rive. Jeudi 10 septembre, le ciel est partagé dès le matin entre nuages et éclaircies. Ces éclaircies deviennent plus larges en cours de journée et en soirée. Le vent de secteur nord-ouest est assez fort, notamment sur le Lauragais, en lien avec une puissante tramontane qui balaye le département de l'Aude. Les températures sont en hausse avec 24 degrés attendus sur Riem, Noé et Haute-Rive, 23 degrés à Cazères et Rieux-Volvestre, 22 à Saint-Gaudens et Arbas. Bonne journée à toutes et tous.
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1: Aujourd'hui, le 2 septembre, nous fêtons les Ingrid et les Eustache. La citation du jour, nous la devons à Whip et Kinsella. Le succès, c'est obtenir ce que l'on veut. Le bonheur, c'est de vouloir ce que l'on obtient. Et le dicton de ce 2 septembre ? Du 1er au 8, l'hirondelle fuit. Bonne journée.
2: Bonjour à tous, nous fêtons Alain aujourd'hui. Alors, à quelle sauce allons-nous être mangés aujourd'hui ?
3: Eh bien, Bélier, place au changement pour vous. Il y aura certainement du renouveau dans votre travail.
2: Taureau, votre ambition est suffisamment puissante pour vous permettre de soutenir des relations importantes qui assureront votre avenir.
3: Les Gémeaux, votre intelligence innée, votre intégrité et votre bon sens devraient vous assurer un beau succès.
2: Cancer, vous ressentirez le besoin de fréquenter des êtres qui ont le sens de l'aventure et des projets d'avenir définis.
3: Les Lions, vos pensées sont structurées, alors surtout ne vous laissez pas aller à des rêveries fantaisistes.
2: Vierge, vous n'avez pas le moral, vous avez tendance à réagir avec pessimisme à des projets prometteurs pourtant.
3: Les Balances, vous pourriez vous sentir irritable sans trop savoir pourquoi. Offrez-vous un espace de décompression mentale.
2: Scorpion, vous vous révélerez habile dans les débats, redoutable dans les discussions.
3: Sagittaire, votre insatisfaction vous pousse à en faire toujours plus.
2: Capricorne, les exigences du quotidien vont vous frustrer intellectuellement et bloquer votre créativité.
3: Les Verseaux, vous ferez preuve d'une exceptionnelle maturité dans votre comportement, ce qui vous permettra de tirer profit dans tout ce que vous entreprendrez.
2: Enfin, Poisson, recherchez le contact apaisant de ceux qui vous acceptent et vous apprécient comme vous êtes. Enfin, Poisson, étant très sensible au mouvement lunaire, vous aurez tendance à vous montrer plus sociable, à nouer plus facilement des relations amicales. Bonne journée à tous. Demain, vous penserez bien à fêter Inès.
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3: Les champignons sont-ils vraiment bons pour la santé ? Il est temps de préparer ces paniers présents dans les sous-bois, forêts et prairies. Les trompettes de la mort, pieds de mouton, cèpes et autres bolets se dégustent en cette saison, mais aussi pour certains toute l'année, grâce aux cultures reproduisant les conditions favorables à leur développement. Ainsi, le champignon de couche ou champignon de Paris est le plus cultivé en France et dans le monde, devant le shiitake ou lantin du chêne, un champignon parfumé très apprécié en Chine. Né au Japon. Peu calorique, riche en fibres, en vitamines et en oligo-éléments, ils apportent de nombreux bénéfices nutritionnels. Alors dans quelle catégorie alimentaire classer le champignon ? Eh bien le champignon n'est ni un légume ni un fruit. Il fait donc partie d'une catégorie d'aliments à part, le règne des fongiques. Les champignons sont bons pour la santé. Une source de vitamines, les champignons fournissent des vitamines du groupe B, notamment la B3, nécessaire au métabolisme du glucose, des acides aminés et des acides gras. 100 g de champignons de Paris cuits couvrent également près de 25% des apports journaliers recommandés pour la vitamine B2 et pour la vitamine B5. Et contrairement aux végétaux, les champignons ont la particularité de produire de la vitamine D, laquelle favorise la minéralisation des os et des dents en fixant le calcium. Les champignons, bons pour la santé, les champignons stimuleraient le système immunitaire. Les champignons contiennent du sélénium, du zinc, du cuivre et du fer, impliqués dans la défense immunitaire. Les champignons, ils facilitent la digestion, composés de 80 à 90% d'eau. Les champignons sont très peu caloriques, avec 25 à 30 calories au 100 g. Ils apportent entre 2 à 3% de protéines et renferment des teneurs intéressantes de fibres alimentaires. Les champignons seraient également une source de prébiotiques, connus pour leur action bénéfique sur le microbiote intestinal. Petit bémol quand même, attention aux métaux lourds lors de vos cueillettes. Évitez les sites pollués, bord de route, aire industrielle, etc. Car le mycélium concentre les métaux lourds, dont le cadmium.

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1: 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Tout d'abord, un infirmier ou infirmière diplômé d'État au sein d'un EHPAD sur le secteur de Saint-Gaudens. 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
0: 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Je vous dis à très vite.

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0: La poésie des simples, une série inspirée par la nature, de Marilyn Guinet-Perminja. Ce soir, je m'assois sur un large tronçon de chêne de 200 ans d'âge. Il est tombé avec la lourde neige de 2019. Triste époque, tombé à cause du poids de la neige, quand on est un arbre fort. Le poids de la neige sur ses feuilles, feuilles qui auraient dû être au sol, mais non, un funeste désordre dans les saisons en a voulu autrement. Aujourd'hui, je suis assise sur ce qui reste du valeureux chêne, face au soleil couchant, qui rosit les crêtes du Vercors, là-bas au loin. Dans ce temps de silence, ce temps de rien, j'ai le loisir de remarquer des végétaux que je ne vois jamais, en passant devant tout en pensant à autre chose. Ces végétaux s'offrent à mon regard, me sautent aux yeux, comme s'ils me disaient « Enfin, tu nous vois !» Alors, il y a d'abord deux tout petits arbres de chaque côté de la dépouille du vieux chêne, un tilleul et un autre chêne. Ah, la vie ne s'arrête pas. Elle poursuit sa route, elle occupe l'espace vide, propulsée par l'énergie colossale du vieux sage. Il y a aussi de plus petits végétaux qui forment comme deux toutes petites collines vertes, respirant la santé, bien ordonnées. Les deux collines me regardent comme de gros yeux, qui me disent « Approche !» Je vais voir de près. C'est une plante aux fleurs larges, épaisses, dentelées, disposées bien régulièrement en croix, les unes au-dessus des autres. Elle n'a que quelques petites feuilles blanches qui apparaissent aux aisselles des feuilles. Elles sont comme des bouches ouvertes à l'appel des insectes. Je cueille une feuille et je la froisse. Elle dégage un parfum de citron. Mais oui, c'est la mélisse, appelée aussi citronnelle et aussi piment des abeilles. Oui, en effet, elle attire beaucoup les abeilles, comme les autres plantes de sa famille, les labiers ou labiacées. Romarin, thym, sauge, lavande, marube. Elle les aime tellement, les abeilles, que cette fleur a pris la forme en négatif de l'abeille. Elle s'est faite comme un moule pour le noble insecte. Mélisse, la mélisse, mélissa. En grec, c'est le miel. La mélisse est millifère. J'aime la vitalité et la prolifération de la mélisse. Là, maintenant, en pleine fin de saison estivale, je la remercie de ce geste par quelques mots échangés dans l'imaginaire. Ô mélisse, tu te déploies sur les terres de Méditerranée. Ami du soleil, tu danses avec lui pour créer ton corps de lumière. Tu recèles des trésors d'essence subtile qui réveillent toute force de vie. Ô mélisse, les abeilles entrent avec joie dans ta maison, car tu sais les recevoir et leur offrir ton nectar. Avant de quitter la mélisse, je lui demande si elle aurait un message pour moi. Elle me répond que oui. Son message porte sur l'amertume qui l'habite par son tanin. Elle me souffle que ce qui est amer est porteur de vie et de changement, et non d'anéantissement. C'est un mieux qui vient derrière. La mélisse au goût amer est comme une mère. D'ailleurs, on l'a dit filtre d'amour pour toujours. C'était la mélisse dans la série La poésie des simples, avec un extrait de l'album Méditerranée de l'ensemble alla Francesca.
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0: Sophie, bonjour à vous, bienvenue. Il est 7h à Paris, 5h en temps universel.
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0: RFI Matin démarre maintenant 3 heures d'infos tout autour du monde et au-delà à l'occasion du sommet international sur l'espace à Paris. C'est aujourd'hui et demain. Quels enjeux à l'heure du désengagement américain, d'une montée en puissance des acteurs privés? Quel rôle pour l'Europe? On parle aussi de l'Afrique qui veut se tailler une place dans le secteur. D'abord, c'est votre journal. Bonjour Julien Coquelrohem.
2: Bonjour Andréane. À la une de l'actualité, des mesures qualifiées d'antisémites en Israël où les autorités annoncent déjà des représailles. 12 pays dont la France, le Royaume-Uni et le Canada ont annoncé hier vouloir imposer des sanctions sur le commerce avec les colonies illégales en Cisjordanie occupée. Reportage dans l'une d'entre elles dans un instant. À la une également, une nouvelle nuit de frappe entre l'Iran et les États-Unis et le pétrole qui se rapproche des 100 dollars le baril. L'inflation caillou dans la chaussure de Donald Trump à l'approche des élections de mi-mandat aux États-Unis. Le président américain tente de galvaniser son électorat avec une convention nationale du Parti républicain aujourd'hui à Dallas. On part aussi au Kenya, la polémique qui continue dans le pays après les menaces de William Ruto contre les petits commerces tenus par des étrangers. Et puis ils fêtent cette année leurs 30 ans et amusent toujours les petits comme les grands, les Tamagotchi, toujours stars au Japon à la fin de cette édition.
0: Des mesures pour empêcher la situation de se détériorer davantage.
2: La décision de 12 pays annoncée hier d'imposer des sanctions au commerce avec les colonies illégales en Cisjordanie occupée face à l'accélération de la colonisation israélienne et aux violences accrues contre les habitants palestiniens du territoire. La France, le Canada, le Royaume-Uni et 9 autres pays européens disent vouloir prendre des mesures et soutenir des sanctions à l'échelle européenne malgré l'absence d'accord entre les 27. Paris, Londres et Ottawa annonce déjà qu'ils vont même interdire l'importation de produits en provenance des colonies et appliquer des sanctions ciblées face à ce qu'ils évoquent comme une menace directe pour la solution à deux États. Quelle réaction du côté des colons israéliens déjà installés en Cisjordanie? Reportage dans la colonie de Gush Etzion de notre correspondante Manon Chaplin.
3: Pour les habitants de la colonie, l'annonce passe mal. Pour tous, le rejet est d'abord sémantique, comme Shalom, qui refuse tout simplement d'admettre l'existence de colonies en Israël.
4: C'est quoi cette décision? C'est vraiment grave.
3: Dans une déclaration conjointe, les 12 pays appellent Israël à stopper toute annexion des terres palestiniennes. Dalit refuse, elle, que d'autres pays décident de ce qui se passe ici.
5: Ce ne sont pas leurs affaires. Cet endroit, nous l'avons acheté. Nous avons donné chaque centime pour cette terre. Alors pourquoi ce serait une colonie? Il y a simplement de l'antisémitisme depuis des années. Nous sommes habitués à cela.
3: Cette décision fait suite à un phénomène double. L'accélération de la colonisation, symbolisée par le lancement d'un projet qui empêcherait la continuité territoriale en Cisjordanie occupée, ainsi qu'une explosion des violences de colons ces derniers mois. Joël et Déborah refusent d'être tenus responsables de ces groupes.
6: L'actualité se focalise sur cela et c'est vraiment regrettable car c'est un groupe minoritaire. Maintenant, c'est sur nous que ça retombe et nous sommes tous rejetés.
3: Selon l'ONU, plus de 1400 attaques de colons ont été recensées depuis le début de l'année, dont une centaine rien que sur les 3 premières semaines du mois d'août. Manon Chaplin, Gush Etzion, RFI.
2: Et du côté du gouvernement israélien, la réponse à ces annonces pour l'instant concentrée contre le Royaume-Uni, alors que Londres est allé plus loin hier en évoquant un nettoyage ethnique. Israël annonce la fermeture du consulat britannique à Jérusalem et l'interdiction d'entrer dans le pays pour 12 personnalités britanniques. L'autorité palestinienne a salué pour sa part une étape importante, alors qu'aux États-Unis, le chef de la diplomatie Marco Rubio a exclu hier de se joindre aux sanctions annoncées, tout en dénonçant les tensions en Cisjordanie occupée.
0: Toujours au Moyen-Orient, Téhéran dit de nouveau vouloir punir l'agresseur.
2: 20 missiles iraniens tirés vers la Jordanie cette nuit. L'Iran et les États-Unis continuent de se livrer à des frappes interposées dans la région du Golfe. Les dernières heures ont à nouveau montré l'extrême tension qui ne cesse de grimper entre les deux pays, Siavosh Ghazi.
7: L'escalade se poursuit de plus belle entre l'Iran et les États-Unis après l'attaque confirmée de 5 pétroliers iraniens par les États-Unis. Téhéran a affirmé avoir visé 2 bâtiments de guerre américains dans le golfe Persique, mais également 8 pétroliers ainsi que 10 navires commerciaux dans la région. Donc une escalade très importante entre l'Iran et les États-Unis. Téhéran a également affirmé avoir visé deux bases américaines en Jordanie, la base du prince Hassan, mais aussi la base Al-Zahair, où sont stationnés des avions de guerre américains, notamment des F-15, mais aussi des F-35. Donc c'est l'escalade entre les deux pays. L'Iran a également affirmé hier avoir saisi un drone sous-marin américain dans le golfe Persique. Donc, pour Téhéran, la tactique a changé puisque désormais, l'Iran réagit avec force aux attaques américaines. On peut s'attendre à une escalade encore plus importante au cours des prochaines semaines entre les deux pays.
2: Merci à Vosh Ghazi à Téhéran et la perspective d'une escalade qui fait aussi grimper les prix du pétrole. Le baril s'approche ce matin de la barre des 100 dollars qui n'a plus été atteinte depuis le 24 juillet.
0: L'explosion des prix qui complique les affaires des républicains aux États-Unis.
2: L'effet boomerang de la guerre contre l'Iran lancée par Donald Trump et qui pourrait coûter à son parti sa majorité au Congrès. À moins de deux mois des élections de mi-mandat dans le pays, le président américain se lance donc dans une opération communication de grande ampleur pour tenter de galvaniser son électorat, avec notamment le lancement aujourd'hui d'un objet politique non identifié. Les républicains vont tenir à Dallas une convention nationale, alors que les immenses réunions de ce type étaient jusqu'ici réservées aux élections présidentielles. Vincent Sorio.
8: D'habitude, ces conventions servent à désigner un candidat, valider le programme du parti ou réconcilier les troupes avant de partir en campagne. Mais cette fois-ci, on parle en anglais d'un Trumpapalooza, autrement dit d'une grande kermesse centrée sur la personne du président américain. Comme à son habitude, Donald Trump va vanter son bilan, baisse d'impôts, fermeture de la frontière avec le Mexique. Il devrait aussi répéter que la guerre en Iran est gagnée, mais plusieurs analystes y voient une erreur politique. Le président américain continue de tirer la couverture à lui, alors que sa popularité dévisse autour de 33% d'opinion favorable. Il veut nationaliser le scrutin, alors qu'une partie des candidats républicains ont retiré en toute discrétion son nom de leurs affiches électorales. Bon nombre d'entre eux ne feront d'ailleurs pas le déplacement jusqu'à Dallas, en particulier les élus au coude à coude dans les sondages avec un ou une adversaire démocrate. Ce rassemblement a-t-il de quoi inciter la base MAGA à se rendre aux urnes? C'est possible, mais il y a très peu de chances qu'il fasse changer d'avis les électeurs indépendants qui constituent le nerf de la guerre et qui se sont détournés de la Maison Blanche depuis janvier 2025. Vincent Sourio, Washington RFI.
2: Et Donald Trump qui ne manquera sans doute pas de vanter à Dallas cette nouvelle étape dans sa guerre commerciale avec le Canada, alors qu'en réponse aux surtaxes imposées fin août par Washington, le Canada a fait entrer en vigueur hier des droits de douane pour riposter au dollar près. Le président américain surenchérit et annonce cette fois l'interdiction d'importer aux États-Unis certains produits canadiens comme les boissons alcoolisées. D'autres produits comme les matelas ou les bateaux à moteur ne sont pas interdits, mais eux taxés à leur tour à 50%. Réaction du ministre canadien en charge des relations avec Washington. Il évoque des mesures injustifiées et affirme qu'Ottawa va désormais les évaluer.
0: Au Kenya, c'est une annonce du gouvernement qui continue de faire polémique.
2: C'était il y a une semaine à Nairobi, la promesse du président William Ruto de faire cesser d'ici 7 semaines les activités des petits commerces tenus par des étrangers. La phrase prononcée devant des commerçants kenyans a très vite mis le feu aux poudres, entraînant des violences xénophobes et la panique des premiers concernés. Des milliers de Burundais se sont notamment précipités depuis vers leur ambassade pour tenter d'obtenir des papiers. Et une semaine plus tard, les autorités continuent d'affronter les critiques. Elles ont présenté des excuses et adouci en partie leur position, sans éteindre pour autant la controverse. À Nairobi, correspondance Gaëlle Lalex.
9: Sur les réseaux sociaux et les télévisions kenyanes, on ne parlait que de ça hier. Les récentes annonces du président Ruto sont vues par l'opposition comme une manœuvre populiste. Ahmed Rashi, candidat aux législatives de 2027 à Langata.
10: Le président Ruto utilise cet argument pour faire monter le nationalisme dans ce pays, pour mettre le chômage des pauvres sur le dos des étrangers. Il n'a pas créé un seul emploi depuis qu'il a pris le pouvoir.
9: Odhiambo Ramoji, directeur d'Elim Capital, cabinet d'analyse économique, redoute quant à lui que ces mesures ne fragilisent la position du Kenya au sein de l'EAC, qui est aussi une zone de libre-échange et un marché commun.
11: Le président a été irresponsable, négligent et égoïste. Il faut rassurer l'EAC sur notre engagement. Les Burundais, Ougandais, Tanzaniens apportent plus au Kenya que l'inverse. Donc on perdra beaucoup si l'on poursuit dans la direction xénophobe que nous impose le président.
9: De son côté, le gouvernement persiste et signe, et Esther Mutoni Passaris, députée de la majorité à Nairobi.
12: Vous ne pouvez pas venir au Kenya avec un visa de touriste, puis ouvrir un magasin. Il faut avoir votre permis. Hier, à l'ambassade du Burundi, la plupart des gens venaient demander des documents pour voyager. Ils n'ont même pas leurs papiers pour voyager. Et en plus, ils font du commerce sans permis.
9: Hier, la présidence kényane a annoncé accorder 90 jours aux ressortissants étrangers engagés dans le commerce pour régulariser leur situation. Gaëlle Lalex, Nairobi, RFI.
0: RFI 7h10 à Paris. La Tour Eiffel a rouvert ses portes hier aux touristes.
2: Après la grève décidée lundi par les salariés et l'annonce de deux enquêtes par la mairie de Paris, tout a commencé samedi lorsque le personnel féminin de la Tour Eiffel a été mis à l'écart le temps d'une visite d'un groupe religieux hindou, le BAPS, lié au premier ministre nationaliste indien Narendra Modi. Un mouvement qui venait visiter la Tour Eiffel, certes, mais aussi inaugurer près de Paris l'un des plus grands temples hindous d'Europe qui accueille depuis ce week-end ses premiers fidèles. Reportage Nicolas Feldman.
13: Avec sa façade en pierre et ses dômes qui s'élèvent dans le ciel, le nouveau temple a de quoi impressionner Menka. C'est par un message du premier ministre indien qu'elle a entendu parler du site.
14: Nous, on vient de Népal. Moi, ça fait 2 ans que j'habite ici. J'ai pas trouvé plusieurs temples. Ça fait nous plaisir, c'est ça.
13: À l'étage, des hommes et des femmes offrent des fleurs aux divinités. Impossible pour les journalistes de déambuler seuls. C'est Nipa Patel qui mène la visite dans ce temple appelé ici un mandir. Elle est membre du mouvement BAPS.
15: Le mandir est entièrement financé par des bienfaiteurs et des sympathisants. Il n'y a pas de financement extérieur.
13: Le mouvement BAPS se revendique dans le monde plus d'1 million de fidèles, des actions sociales et caritatives soutenues par le premier ministre nationaliste indien. Mais l'organisation nie tout lien politique.
15: Les mandirs ont joué un rôle déterminant pendant des crises humanitaires comme le Covid. On travaille avec des autorités pour fournir une aide quand c'est nécessaire. On soutient simplement la communauté.
13: La mairie de Bussy-Saint-Georges dit n'avoir constaté aucun prosélytisme au sein de cette communauté, parfois accusée en Inde de proximité avec des suprémacistes anti-musulmans. La preuve, confie cet élu, le temple s'est installé tout juste à côté d'une mosquée.
2: Nicolas Feldman.
0: Et puis Julien, c'est un jouet légendaire qui fête cette année ses 30 ans.
2: Vous en aviez peut-être un dans votre poche lorsque vous étiez petite, Andréane. Vous l'avez peut-être même laissé mourir à votre regret. Les célèbres Tamagotchi, ces petits animaux de compagnie numérique pixelisés dans un petit boîtier dont il fallait bien prendre soin. Les Tamagotchi nés en 1996 et qui se sont vendus depuis à plus de 100 millions d'exemplaires. Tout a commencé au Japon, où l'aventure continue et où l'engouement reste intact, Bruno Duval.
16: C'était la vedette du salon annuel du jouet qui s'est tenu récemment dans la capitale. Le 38e et dernier modèle en date de Tamagotchi, qui se porte au doigt. C'est une bague minuscule. Cette Tokyoïte est ravie de l'avoir acheté.
17: Quand j'étais petite, j'avais plusieurs Tamagotchi et j'ai passé un temps fou à bien m'occuper d'eux pour qu'ils grandissent et soient en bonne santé. C'était des moments merveilleux. Et là maintenant, avec cette bague, j'ai la joie de retomber en enfance.
16: C'est Takekazu Hongo qui a inventé les Tamagotchi il y a 30 ans. Il se souvient du jour où il a présenté son projet à ses collègues du groupe Bandai qui commercialise ce jouet.
18: Ils n'en revenaient pas, ils étaient complètement médusés. Des animaux virtuels qui défèquent et meurent si on les néglige. Mais qu'est-ce que c'est que ça? C'est ce que la plupart m'ont dit. Je n'étais pas trop sûr de mon coup, mais on s'est lancé dans l'aventure. Et en fait, ce jouet a immédiatement eu un succès fou, auprès des écolières notamment.
16: Les sociologues expliquent le regain d'engouement actuel pour les Tamagotchi par le concept dit des kidultes. Cet anglicisme désigne les adultes qui redécouvrent avec nostalgie les jeux qu'ils avaient adorés quand ils étaient petits. Ce phénomène contribue grandement à l'essor du marché du jouet dans l'archipel. Il affiche un chiffre d'affaires annuel de 1200 milliards de yens, plus de 6 milliards d'euros, en progression constante. Bruno Duval, Tokyo. RFI.
2: Et de retour à Paris, Andréane Mellard et son Tamagotchi vous attendent pour RFI Matin.
0: Mais je m'en occupe bien. Merci Julien Coquerel-Rohem. L'info sur RFI qui nous emmène ce matin notamment au Cameroun. Ce sera dans le prochain journal à 6h30, heure de Yaoundé. La démission annoncée de Maurice Kamto et de Mamadou Mota de leur poste à la tête du MRC. On revient aussi ce matin sur le discours de politique générale du Premier ministre sénégalais devant l'Assemblée nationale. C'était hier, convaincant ou non? Vous nous donnez votre avis tout à l'heure dans Appel sur l'actualité, 8h10, heure de Dakar. RFI Matin, nos invités aujourd'hui, Bakary Sow, Sambe, le directeur du Timbuktu Institute, ce centre de recherche qui signe aujourd'hui un rapport consacré au recours de plus en plus important à l'IA des belligérants impliqués au Mali. L'IA comme outil de propagande, notamment, entretien à suivre dans une demi-heure. Et puis pour parler de l'espace, de ce marché infini que se disputent État et acteurs privés, de nouveaux enjeux liés au spatial. Anne Iceland, PDG de Thrust Me, société française qui conçoit des systèmes de propulsion.
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21: Bonjour à toutes et tous. Aujourd'hui, mercredi 9 septembre. Le ciel s'est couvert la nuit dernière avec un passage pluvieux apprécié et accompagné d'un rafraîchissement sensible de la masse d'air. Ce matin, les pluies s'attardent le long des Pyrénées tandis que nuages et soleil commencent à se partager le ciel sur le Murotain. Cet après-midi, nuages et éclaircies alternent avec parfois une faible averse. Le vent de secteur nord-ouest est assez fort et les températures sont en baisse sensible et deviennent même, pour la première fois depuis bien longtemps, inférieures au normal de saison. On attend 20 à 22 degrés sur Saint-Martory, Rieux et Noé, 23 degrés à Muret, 19 degrés à Arbas. L'année prochaine, le ciel est peu nuageux, ce qui favorise une baisse sensible des températures nocturnes. En fin de nuit, on attend 10 à 12 degrés seulement dans les vallées du Comminges et du Volvestre. 13 degrés entre Riem et Haute-Rive. Jeudi 10 septembre, le ciel est partagé dès le matin entre nuages et éclaircies. Ces éclaircies deviennent plus larges en cours de journée et en soirée. Le vent du secteur nord-ouest est assez fort, notamment sur le Lauragais, en lien avec une puissante tramontane qui balaye le département de l'Aude. Les températures sont en hausse avec 24 degrés attendus sur Riem, Noé et Haute-Rive, 23 degrés à Cazères et Rieux-Volvestre, 22 à Saint-Gaudens et Arbas. Bonne journée à toutes et tous.

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1: Aujourd'hui, le 2 septembre, nous fêtons les Ingrid et les Eustache. La citation du jour, nous la devons à Whip et Kinsella. Le succès, c'est obtenir ce que l'on veut. Le bonheur, c'est de vouloir ce que l'on obtient. Et le dicton de ce 2 septembre ? Du 1er au 8, l'hirondelle fuit. Bonne journée.
2: Bonjour à tous, nous fêtons Alain aujourd'hui. Alors, à quelle sauce allons-nous être mangés aujourd'hui ?
3: Eh bien, Bélier, place au changement pour vous. Il y aura certainement du renouveau dans votre travail.
2: Taureau, votre ambition est suffisamment puissante pour vous permettre de soutenir des relations importantes qui assureront votre avenir.
3: Les Gémeaux, votre intelligence innée, votre intégrité, votre bon sens devraient vous assurer un beau succès.
2: Cancer, vous ressentirez le besoin de fréquenter des êtres qui ont le sens de l'aventure et des projets d'avenir définis.
3: Les Lions, vos pensées sont structurées, alors surtout ne vous laissez pas aller à des rêveries fantaisistes.
2: Vierge, vous n'avez pas le moral, vous avez tendance à réagir avec pessimisme à des projets prometteurs pourtant.
3: Les Balances, vous pourriez vous sentir irritable sans trop savoir pourquoi. Offrez-vous un espace de décompression mentale.
2: Scorpion, vous vous révélerez habile dans les débats, redoutable dans les discussions.
3: Sagittaire, votre insatisfaction vous pousse à en faire toujours plus.
2: Capricorne, les exigences du quotidien vont vous frustrer intellectuellement et bloquer votre créativité.
3: Les Verseaux, vous ferez preuve d'une exceptionnelle maturité dans votre comportement, ce qui vous permettra de tirer profit dans tout ce que vous entreprendrez.
2: Enfin, Poisson, recherchez le contact apaisant de ceux qui vous acceptent et vous apprécient comme vous êtes. Enfin, Poisson, étant très sensible au mouvement lunaire, vous aurez tendance à vous montrer plus sociable, à nouer plus facilement des relations amicales. Bonne journée à tous. Demain, vous penserez bien à fêter Inès.
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3: Les champignons sont-ils vraiment bons pour la santé ? Il est temps de préparer ces paniers présents dans les sous-bois, forêts et prairies. Les trompettes de la mort, pieds de mouton, cèpes et autres bolets se dégustent en cette saison, mais aussi pour certains toute l'année, grâce aux cultures reproduisant les conditions favorables à leur développement. Ainsi, le champignon de couche ou champignon de Paris est le plus cultivé en France et dans le monde, devant le shiitake ou lantin du chêne, un champignon parfumé très apprécié en Chine. Au Japon. Peu caloriques, riches en fibres, en vitamines et en oligo-éléments, ils apportent de nombreux bénéfices nutritionnels. Alors dans quelle catégorie alimentaire classer le champignon ? Eh bien le champignon n'est ni un légume ni un fruit, il fait donc partie d'une catégorie d'aliments à part, le règne des fongiques. Les champignons sont bons pour la santé, une source de vitamines. Les champignons fournissent des vitamines du groupe B, notamment la B3, nécessaire au métabolisme du glucose, des acides aminés et des acides gras. 100 g de champignons de Paris cuits couvrent également près de 25% des apports journaliers recommandés pour la vitamine B2 et pour la vitamine B5. Et contrairement aux végétaux, les champignons ont la particularité de produire de la vitamine D, laquelle favorise la minéralisation des os et des dents en fixant le calcium. Les champignons sont bons pour la santé. Les champignons stimuleraient le système immunitaire. Les champignons contiennent du sélénium, du zinc, du cuivre et du fer, impliqués dans la défense immunitaire. Les champignons, ils facilitent la digestion, composés de 80 à 90% d'eau. Les champignons sont très peu caloriques, avec 25 à 30 calories au 100 g. Ils apportent entre 2 à 3% de protéines et renferment des teneurs intéressantes de fibres alimentaires. Les champignons seraient également une source de prébiotiques, connus pour leur action bénéfique sur le microbiote intestinal. Petit bémol quand même, attention aux métaux lourds lors de vos cueillettes. Évitez les sites pollués, bords de route, aires industrielles, etc. Car le mycélium concentre les métaux lourds, dont le cadmium.
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2: Et si vous aussi vous cherchez un emploi ou que vous avez un emploi à proposer, envoyez-nous vos annonces en allant sur notre site internet radiogalaxie31.com, rubrique annoncer. C'est avec grand plaisir que nous les diffuserons. Merci de votre fidélité. Je vous dis à très vite.

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1: Bonjour à toutes et tous. Aujourd'hui, mercredi 9 septembre. Le ciel s'est couvert la nuit dernière avec un passage pluvieux apprécié et accompagné d'un rafraîchissement sensible de la masse d'air. Ce matin, les pluies s'attardent le long des Pyrénées tandis que nuages et soleil commencent à se partager le ciel sur le Murotain. Cet après-midi, nuages et éclaircies alternent avec parfois une faible averse. Le vent de secteur nord-ouest est assez fort et les températures sont en baisse sensible et deviennent même, pour la première fois depuis bien longtemps, inférieures au normal de saison. On attend 20 à 22 degrés sur Saint-Martory, Rieux et Noé, 23 degrés à Muret, 19 degrés à Arbas. L'année prochaine, le ciel est peu nuageux, ce qui favorise une baisse sensible des températures nocturnes. En fin de nuit, on attend 10 à 12 degrés seulement dans les vallées du Comminges et du Volvestre, 13 degrés entre Riem et Haute-Rive. Jeudi 10 septembre, le ciel est partagé dès le matin entre nuages et éclaircies. Ces éclaircies deviennent plus larges en cours de journée

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0: 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Il est 8h. Je suis à l'heure.
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3: À l'écoute de RFI, 8h à Paris, 6h en temps universel.
4: Andréane Mélard.
3: Et Gaëtan Plenet pour le journal. Bonjour Gaëtan.
5: Bonjour Andréane, bonjour à tous.
3: À la une, un secteur en pleine mutation.
5: Et qui a droit à son premier sommet international sur l'espace. Il s'ouvre aujourd'hui à Paris, on y revient dès le début de cette édition. On va revenir aussi ensuite sur ces sanctions contre Israël annoncées hier par 12 pays majoritairement européens. Ils dénoncent la violence des colons en Cisjordanie occupée. L'actualité, c'est aussi le Cameroun où le président du MRC, Maurice Kamto, et son vice-président Mamadou Mota démissionnent de leur poste. Et puis on tentera de comprendre ce qu'il reste de l'héritage de Mao Zedong, 50 ans tout juste après la mort du président chinois.
3: Un jour, peut-être, ça se tiendra sur la Lune ou sur Mars, qui sait, mais pour l'instant, c'est bien à Paris que s'ouvre aujourd'hui le sommet international sur l'espace.
5: Le tout premier du genre, ça va durer 2 jours, un rendez-vous voulu par le président français Emmanuel Macron, un petit peu dans la même veine que d'autres sommets organisés dans la capitale française, notamment celui sur l'intelligence artificielle. L'idée, c'est toujours de mélanger acteurs institutionnels, gouvernements et acteurs économiques autour d'une même thématique. Bonjour Charlotte Cosset.
6: Bonjour.
5: Alors cette fois, la thématique, c'est donc l'espace.
6: La gouvernance internationale du secteur est un enjeu majeur. L'industrie spatiale en pleine transformation avec la montée en puissance d'acteurs privés et de velléités de grande puissance. Paris souhaite conforter les enceintes onusiennes pour favoriser le dialogue. Un dialogue que souhaite provoquer Emmanuel Macron au Grand Palais via des invitations tous azimuts. 2000 participants espérés venus de plus de 100 pays. Les enjeux industriels, scientifiques et de défense seront parcourus au travers de tables rondes. Au-delà de ce programme, il s'agit pour le président français de pousser une ambition et une industrie européenne, ceci en s'appuyant sur le budget de l'Agence spatiale européenne qui dispose de 22 milliards d'euros sur 3 ans. Dans les cartons, les lanceurs Ariane 6, le système de navigation Galileo, Copernicus pour l'observation de la Terre, surtout un projet de constellation de satellites européens IRIS-carré pour concurrencer les offres chinoises et américaines.
5: Voilà, ça c'est pour les ambitions Charlotte, sauf que ce n'est pas si simple.
6: Oui, d'abord ce sommet qui se voulait franco-allemand se déroulera sans le chancelier, trop pris par sa politique intérieure. C'est pourtant en Allemagne que pour la première fois en Europe, une entreprise privée a réussi la mise en orbite d'un satellite la semaine dernière. Autre ombre au tableau, l'absence annoncée des géants américains, SpaceX et Blue Origin. Des annonces avec des entreprises américaines vont être faites pendant le sommet, veut rassurer une source à l'Élysée. À noter néanmoins, des délégations chinoises et indiennes sont attendues. Le continent africain sera également représenté. Les présidents rwandais, djiboutiens et congolais sont annoncés.
5: Merci Charlotte Cosset.
3: Et on reparle de ce sommet sur l'espace dans quelques minutes avec Anne Esland, cofondatrice et PDG de Trust Me, société française qui conçoit des systèmes de propulsion électrique pour satellites. Ça paraît compliqué. Ça l'est, mais on va tenter de faire preuve de pédagogie dans 10 minutes avec notre invité.
5: Au moins 2 morts et 3 blessés cette nuit en Ukraine après une attaque de drones russes. Elle a visé un poste frontière entre le pays et la Moldavie. La Russie, elle, dit avoir abattu près de 600 drones ukrainiens cette nuit et parle de 4 morts. Téhéran, de son côté, réplique après les frappes américaines d'hier contre des pétroliers iraniens. Les gardiens de la Révolution disent à leur tour avoir attaqué une vingtaine de bateaux dans le golfe Persique. Ils affirment aussi avoir lancé des missiles sur 2 bases militaires américaines en Jordanie. Et puis le rebelle houthi du Yémen, soutien de Téhéran, affirme eux ce matin que l'Arabie Saoudite a mené plus de 30 frappes dans plusieurs régions du pays. Ça fait suite à d'autres frappes hier par les houthis, cette fois sur le sol saoudien. Nous ne ferons pas comme dit Marco Rubio. Si le secrétaire d'État américain dénonce des tensions en Cisjordanie, il écarte par contre l'idée de prendre des sanctions contre Israël, comme celles qu'ont annoncé hier quelques 12 pays, la France, le Royaume-Uni, mais aussi le Canada. Face à la multiplication des violences de colons, ils font part de leur intention d'interdire l'importation de produits en provenance de ce territoire occupé, car pour l'heure, les produits israéliens qui en proviennent ne font l'objet d'aucune interdiction générale d'entrée dans l'Union européenne. Ça pourrait donc changer, mais difficile, Jeanne Bartoli, d'en mesurer réellement l'impact.
4: L'an dernier, l'Union européenne a importé environ 1 milliard d'euros de produits agroalimentaires d'Israël, mais aucun chiffre ne précise la valeur exacte des produits provenant des colonies. Selon une estimation fournie par le gouvernement israélien à la Banque mondiale et datant de 2011, il représentait à l'époque un peu plus de 2% des exportations israéliennes vers l'Europe. Des chiffres qui apparaissent nettement sous-évalués selon l'enquête menée par l'ONG Global Eco. Dans un rapport publié en juin dernier et intitulé « Importing Occupation », l'ONG a analysé les documents d'exportation de près de 6000 cargaisons de produits agricoles destinés à l'Europe entre 2017 et 2026. Le résultat est sans appel, plus de 17% contenaient des produits originaires des colonies, preuve que les exportations vers l'Europe représentent une source significative de revenus pour les colonies israéliennes. Reste à savoir si ces futures sanctions pourront être réellement appliquées, alors que le même rapport documente un système complexe et frauduleux par lequel certains de ces produits entrent sur le marché européen en étant étiqueté comme des produits provenant d'Israël.
5: Des voiturettes de golf au matelas en passant par des bateaux à moteur, ça ce sont des produits canadiens qui seront davantage taxés aux États-Unis. 50% de plus à partir de mardi prochain, annonce de la Maison-Blanche en plein conflit commercial avec son voisin. Washington va même interdire purement et simplement l'importation d'autres produits canadiens, notamment l'alcool. Au Sénégal, le Premier ministre Amadou Alaminoulo prononçait hier sa très attendue déclaration de politique générale devant le Parlement, un grand oral de 2h30, pendant lequel il a notamment défendu la nécessité de restructurer la dette publique du pays, une condition sine qua non pour un nouveau prêt avec le FMI. Alors le Premier ministre vous a-t-il convaincu? Vous pourrez nous le dire tout à l'heure dans Appel sur l'actualité avec Juan Gomez. Rendez-vous après le journal de 8h, heure de Dakar. En attendant, il est 7h06 à Yaoundé, au Cameroun. Deux démissions au sein du MRC et pas n'importe lesquelles, puisque ce sont les présidents et vice-présidents de ce parti qui s'en vont. Maurice Kamto, ex-candidat à la présidentielle de 2018, écarté de celle de l'an dernier, et Mamadou Mota quitte le mouvement pour la renaissance du Cameroun. C'est dans l'intérêt supérieur du parti, dit Kamto, quand Mota dénonce lui un acharnement de la part du régime. Je rappelle qu'il y a deux semaines, le ministre de l'administration territoriale disait ne pas juger opportun de prendre acte de la convention extraordinaire de décembre consacrant la réélection de Maurice Kamto à la tête du parti. Le MRC avait alors dénoncé une tentative de déstabilisation, un avis que partage Mamadou Mota.
7: Nous avons organisé une convention extraordinaire. Le ministre de l'administration territoriale dit qu'il ne reconnaît pas cette convention, alors que nous l'avons informé dûment, mais répond plutôt à un autre ex-militant qui a été exclu du parti. Vous voyez, le ministre de l'administration n'a rien à voir dans le fonctionnement des partis politiques. Aujourd'hui, il s'érige en surveillant général, en censeur des partis politiques et décide qui va être le président de tel ou de tel autre parti politique. On est en train d'évoluer dans un système où il n'y a plus de normes, il n'y a plus de règles. À tout moment, on veut décider de qui va aux élections, de qui ne va pas. L'atmosphère devient invivable. Et il y a cette fixation sur le président quand cette fixation sur ma personne. Donc moi, je ne voulais pas servir d'instrument au ministre de l'administration pour opposer toutes les fois une procédure folle à l'endroit d'un parti politique qui ne cherche qu'à exercer son devoir. Donc c'est pour cette raison que je décide de me mettre de côté et permettre de continuer ses activités normalement.
5: Des propos recueillis par Amélie Tullet.
3: Lui aussi va quitter la présidence de son parti, mais pour mieux viser celle du pays.
5: Édouard Philippe, candidat à la présidentielle française de l'an prochain, réunissait hier soir à Paris son premier comité politique de campagne. Il en a donc profité pour dire qu'il ne serait plus à la tête d'Horizon, son parti. Une manière, Valérie Gaz, de se détacher d'une étiquette partisane pour ouvrir la porte à un rassemblement de la droite et du centre.
8: À entendre Édouard Philippe, c'est à lui de tendre la main à ses concurrents, Gabriel Attal et Bruno Retailleau.
9: Je suis pour l'instant le mieux placé dans les sondages. C'est à moi qu'il revient de prendre ma responsabilité, de dire parlons-nous.
8: Édouard Philippe propose donc une méthode.
9: Je prendrai une initiative qui invitera l'ensemble des responsables politiques, des chefs de parti, des candidats, à se rencontrer au début du mois de novembre pour évoquer ce sur quoi, au fond, nous nous retrouvons.
8: Son objectif, assumer les convergences plutôt qu'afficher les divergences entre les partis de la droite et du centre pour préparer la présidentielle, mais aussi les législatives, car sinon son diagnostic est sans appel face à Jean-Luc Mélenchon et Marine Le Pen.
9: Sans rassemblement, il n'y aura de victoire pour personne.
8: Gabriel Attal avait proposé avant l'été un comité de liaison entre les partis du bloc central. Édouard Philippe essaie d'accélérer et d'élargir le mouvement pour enclencher une dynamique avec la création aussi de comités de soutien locaux sous l'intitulé « Avec Édouard ». Pas de mention d'horizon, son parti dont il va quitter la présidence après les sénatoriales. Un gage de bonne foi dans son opération rassemblement, veulent croire ses lieutenants, mais pas Bruno Retailleau qui a immédiatement refusé l'invitation d'Édouard Philippe à venir construire le rassemblement avec lui à la Toussaint.
5: Valérie Gasse, nous sommes le 9 septembre 2026, il y a tout juste 50 ans, Mao Zedong mourait. Un demi-siècle plus tard, que reste-t-il de la mémoire du dirigeant chinois? Le mauvais est-il aussi souvent rappelé que le bon? Élément de réponse avec Nicolas Roca.
10: Il y a 50 ans, à minuit 10, la radio du Parti communiste annonçait la mort du grand dirigeant Mao Zedong, plus de 25 ans à la tête de la Chine et un héritage aujourd'hui contrasté.
11: C'est un personnage complexe, Mao. Hein. Il est à la fois le Lénine et le Staline de la Chine populaire.
10: Jean-Philippe Béja, sinologue, directeur de recherche émérite au CNRS.
11: À la fois le fondateur de la République populaire, mais aussi celui qui a commis de très très graves, alors on appelle ça des erreurs, on pourrait parler de crimes.
10: La révolution culturelle, ses purges massives, les livres brûlés, les enseignants lynchés et 10 années de chaos politique. Le grand bond en avant, 40 millions de morts dans la grande famine suite aux échecs de sa politique économique. Des épisodes qui restent aujourd'hui moins importants que le mythe fondateur. La voix de Mao déclarant en 1949 la République populaire de Chine, scène centrale dans l'histoire du pays comme du parti, qui rend désormais toute critique du grand timonier difficile.
11: Aujourd'hui, effectivement, qui ose critiquer Mao Zedong publiquement risque beaucoup d'ennuis, risque de disparaître et d'être condamné à des peines de prison.
10: L'artiste Gao Zhen en a fait les frais pour des caricatures réalisées au début des années 2000 montrant Mao Zedong en femme ou bien à genoux implorant pardon. Il a récemment été condamné à 3 ans de prison.
5: Un sujet signé Nicolas Roca. À Cuba, c'est le mythe du Che qui perdure encore aujourd'hui, mais le révolutionnaire Ernesto Guevara n'était pas seul pour tenter d'exporter la révolution en Amérique latine. Et après son exécution en 1967, 6 de ses compagnons d'armes ont réussi à échapper à 4000 soldats en parcourant la Bolivie dans l'espoir de rejoindre leur île. Un documentaire retrace ce parcours, ça s'appelle Les survivants du Che, projeté lors du dernier festival de Cannes, et ça sort aujourd'hui en France, Sophie Torlotin.
12: C'est l'histoire de ceux qui font les révolutions, mais dont les noms n'apparaissent jamais.
13: Ils s'appellent El Niato, Inti, Pombo, Urbano, Dario et Benigno. Ces 6 guerrilleros, 3 Cubains et 3 Boliviens, vont parcourir à pied plus de 2400 km à travers la Bolivie et la cordillère des Andes pour échapper à leurs poursuivants et reprendre la lutte révolutionnaire à Cuba. Pendant plus de 20 ans, Christophe Dimitri Réveil a travaillé sur cette histoire méconnue et réussi à rencontrer 3 des survivants du Che, mais aussi leurs antagonistes, un agent de la CIA et un soldat bolivien.
14: Ces gens sont très durs à rencontrer et généralement, quand on les rencontre, on leur dit « Alors, c'était quoi la dernière fois que t'as vu le Che ?» ou « La première fois ?» Et après, il me dit « Mais ça, c'est pas intéressant, notre histoire n'est pas intéressante. » Je dis « Mais si, parce que moi, c'est celle qui m'intéresse. »
13: Dans son premier long-métrage documentaire, il mêle images d'archives, interviews filmées et séquences d'animation pour raconter une histoire qui résonne fortement de nos jours.
14: Avec les élections aussi en France qui arrivent, on a un besoin de s'évader, de résistance par la culture.
13: Tenant aussi bien du western que du film de survie, replaçant les personnages dans le contexte géopolitique de l'époque, les survivants du Che racontent avec subtilité et nuance une histoire profondément humaine.
5: C'était Sophie Torlotin du service culture de RFI.
3: Et Gaëtan Plenet pour le journal à Paris, il est 8h13. Dans 5 minutes, on parle espace avec une pro du domaine, Anne Anneland, et la PDG d'une start-up française qui s'appelle TrustMe, spécialiste des systèmes de propulsion de satellites à l'iode, et elle représente très bien l'émulation actuelle dans le secteur de l'espace où innovation et géopolitique s'entrecroisent. C'est d'ailleurs tout l'objet du sommet international sur l'espace qui démarre à Paris. Aujourd'hui, on en parle à 8h20. À l'actualité sportive sur RFI avec Olivier Pron et du foot au programme. On commence avec la Ligue des Champions, Olivier. La première journée de la phase de poule a débuté hier.
15: Et des buts déjà, beaucoup, et des beaux, et un doublé même pour le Guinéen Serhou Guirassy qui permet à Dortmund de s'imposer 3-2 face à Villarreal. 3-2 aussi pour le Betis Séville à Lille, premier des 3 clubs français en lice cette semaine avec le PSG ce soir et Lens demain jeudi. Les Dogs menaient pourtant 2-1 à la pause, mais mais ils ont perdu le fil en à peine 10 minutes avec 2 buts encaissés, puis l'exclusion d'Ethan Mbappé pour un coup de coude. Le capitaine Benjamin André regrette ce début de seconde période catastrophique.
16: Je ne veux pas faire des comparaisons parce que ce n'est pas une chose que j'aime faire. Et j'ai vu comme assistant, mais j'ai vu Ronaldo.
15: Alors, ça n'est pas tout à fait Benjamin André, mais on va le retrouver, Benjamin André, dans une poignée de secondes. Là, c'était José Mourinho qu'on était censé écouter un petit peu après. Est-ce que c'est bon pour Benjamin André qui regrette ce début de seconde période catastrophique ? Il n'est pas là pour le moment, mais il va arriver.

Nous allons maintenant faire un saut temporel. Voici un titre qui est sorti au mois de septembre. Mais c'était en 1979. Souvenez-vous.

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0: Bonjour à tous et bonjour à toutes. Je suis au collège de Carbonne, André Aval, avec monsieur Sébastien Massy, le président du conseil départemental de Haute-Garonne. Sébastien Massy, bonjour.
1: Bonjour.
0: Comme tous les ans, vous faites la tournée des collèges pour savoir un petit peu et prendre la température et des personnels. Cette nouvelle rentrée, ça donne quoi?
1: Depuis lundi, on est maintenant jeudi, c'est une rentrée qui se passe plutôt bien, malgré les difficultés qu'a connues l'éducation nationale, puisque vous le savez, elle a été victime d'une cyberattaque sur l'Académie de Toulouse, et ça a mis tous les systèmes informatiques en carafe, et on ne savait pas si les élèves auraient des emplois du temps et si les classes auraient pu être bien réparties. Finalement, ça s'est bien passé. Les chefs d'établissement ont sorti les crayons et les papiers et ont su faire les classes, les emplois du temps. Et depuis lundi, je ne vois que des établissements où les rentrées s'est bien passé. Au conseil départemental, vous savez, on accorde une vraie priorité à l'éducation nationale. On met énormément de moyens, des moyens pour la cantine avec le 100% fait maison. Ici, dans le collège de Carbonne, André Aval, ils sont engagés dans ce programme 100%. On y a mangé d'ailleurs ce midi, c'était un repas 100% fait maison. C'est des bons repas. J'ai posé la question d'ailleurs à une classe de 6e, est-ce qu'on mange mieux là qu'au primaire? Ils ont tous levé la main en disant « mange mieux au collège ». On est déjà le 4e jour et visiblement ils sont satisfaits, tant mieux. Il y a aussi tous les travaux qu'on engage maintenant pour s'adapter à ces températures qu'on a connues. Depuis que je suis devenu président, depuis 4 ans, on investit chaque année pour améliorer tous les collèges existants. Dès qu'on en construit un de neuf, ça a été le cas pour celui de Sainte-Gabelle, pour Castelnau de Strettefort, pour Palefica à Toulouse. Là, c'est en cours. Dans les deux collèges nouveaux qu'on construit, Plaisance-du-Touche, au Camp-Ville, on construit des collèges qui résistent au chaud. Au plus fort de la canicule cet été, les classes ne montaient pas au-dessus de 26 degrés. Donc, tant mieux, avec des techniques passives en plus, sans besoin de mettre de la clim. Ailleurs, dans les collèges anciens, existants, il faut faire des travaux. Certains très lourds, où il va falloir tout refaire. C'est comme ça, ça va prendre un peu plus de temps. J'ai donné des priorités, on a décidé des enveloppes budgétaires sur 4 ans, 30 millions d'euros pour refaire 5 collèges en intégralité. Et puis, il y en a d'autres où on installe des brasseurs d'air, des brise-soleil pour pas que ça vienne taper dans la vitre. On a déjà équipé 63 collèges. Celui de Carbonne, les travaux vont avoir lieu cette année. On fait au rythme des moyens financiers que nous avons, mais ça reste la priorité du conseil départemental.
0: Vous avez une liste de collèges à faire en priorité? C'est en fonction de la demande des chefs d'établissement?
1: Non, c'est pas au doigt mouillé et c'est pas dans l'urgence que nous on réagit. Il y a 4 ans, on a posé un diagnostic bâtimentaire, et derrière, on a défini les priorités. Il y a 102 collèges publics, on les a mis dans l'ordre croissant de priorité ou décroissant de là où il faut commencer. Et on les prend dans l'ordre. C'est fait sur une vraie expertise technique qui mesure la réalité. Bien sûr, on la confronte aussi au vécu des élèves, des chefs d'établissement. Au mois de mai dernier, on reconfronte là. Il y a des choses qu'on n'avait pas vues et il faut savoir s'appuyer sur ce que vivent les professeurs et les élèves et les chefs d'établissement, mais c'est basé sur un vrai diagnostic et on déroule là progressivement. C'est quasiment 20 collèges par an que l'on a fait depuis maintenant 4 ans. On a un peu accéléré cet été parce qu'on a été quand même stupéfait par les telles chaleurs auxquelles on a été frappé dès le mois de mai, et on va continuer à avancer. Moi, j'aimerais accélérer beaucoup plus, mais vous le savez, il y a une question de financement et on le fait seul, sans aucun euro de personne. On le fait sur le budget du conseil départemental.
0: Vous avez parlé des cantines et de la qualité des cantines. Vous avez modifié cette année également les tarifs pour un certain nombre de populations. Alors, première question, c'est qu'est-ce qui vous a poussé à proposer ces tarifs premièrement? Et deuxièmement, comment vous allez mesurer l'impact de cette décision?
1: On connaît le pouvoir d'achat des gens aujourd'hui. La vie, elle devient de plus en plus chère. On est un des départements où, parce qu'on met des moyens, parce qu'il y a la qualité alimentaire, parce qu'on sait qu'on fait des repas effectivement de bonne qualité, et qu'il y avait déjà un système d'aide où le nombre de demi-pensionnaires est l'un des plus importants de France. Bon, voilà, la moyenne départementale est à 80%. Ici, à Carbonne, vous êtes quasiment à 100% de demi-pensionnaires. D'ailleurs, tous les enfants mangent à la cantine le midi. Mais c'est parce qu'on aide. Aujourd'hui, on sait très bien qu'il y a des effets de bord. Avant, vous aviez, il n'y avait que 2 tranches, en gros, 3 tranches. Soit vous n'étiez pas aidé, soit vous étiez le repas, vous le payiez la moitié tarif, soit vous avez la gratuité. Aujourd'hui, on a voulu créer quelque chose qui est beaucoup plus juste, avec 6 tranches, où on va aider beaucoup plus de familles à accompagner le repas du midi. Sur les 54 000 repas jour que l'on délivre, et demi-pensionnaires en Haute-Garonne, ça va être près de la moitié qui vont être aidés. quand hier encore c'était 19 000, on va passer à 25 000. On l'a déjà évalué, on connaît les potentiels fiscaux de chaque famille.
0: Pour les cantines et les cuisines, tous les collèges ne sont pas encore équipés de la cuisine interne. Ça veut dire qu'il y a aussi des travaux de cuisine qui vont être pensés pour d'autres collèges.
1: Effectivement, il ne reste que les collèges toulousains qui sont encore raccordés à une cuisine centrale où ils font que de la remise en température le midi. Il y a certains collèges, c'est infaisable. Il n'y a pas la place pour installer, voilà, c'est les vieux collèges dans le vieux bâtiment, à part pousser les murs, mais les bâtiments de France ne l'autoriseraient pas, on ne sait pas faire. Mais il y a d'autres collèges dans Toulouse où c'est possible. Hier, j'étais dans un collège toulousain où je leur ai annoncé qu'on allait lancer les travaux pour faire une extension de la salle de restauration et de la cuisine et construire une cuisine in situ qui sera livrée début 2029. Ça met du temps, c'est 6,5 millions d'euros de travaux, mais ça va être initié. L'année dernière, on avait livré les ponts jumeaux où on avait créé une cuisine in situ. Je peux vous dire que dès que je l'annonce, les parents sont contents, les professeurs sont contents et puis surtout le personnel et les cuisiniers à l'intérieur sont très contents.
0: Dernière question, une question un peu plus politique maintenant. On sait très bien que vous êtes les propriétaires des bâtiments, vous faites beaucoup de travaux. Est-ce que vous pensez, de votre point de vue, que sur le plan politique, l'État fait le maximum et que l'éducation, c'est sa priorité ?
1: Ah, je crois que l'éducation reste l'un des premiers budgets de l'État. Ça reste une priorité. On rentre là dans un débat, la baisse des effectifs nationalement, et ça va être l'un des débats des prochaines échéances électorales de la présidentielle, où il va falloir se poser la question, avec la baisse des effectifs, est-ce qu'il ne faut pas conserver la capacité d'enseignement actuelle, le nombre de professeurs actuels, pour baisser le nombre d'élèves par classe ? Que je vais défendre cette aspiration-là, plutôt que de conserver le même nombre d'élèves par classe et diminuer le nombre de professeurs. Aujourd'hui, pour l'instant, on est dans la phase de transition. On voit bien qu'il y a de la rationalisation malgré tout à faire. On ne peut pas maintenir des classes avec un élève ou deux élèves ou trois élèves. La question se pose réellement. Il faut savoir regrouper là aussi où c'est pertinent, intelligent, c'est le bon sens de regrouper. Mais aussi dans l'urbain, dans la densité, dans les collèges, il faut aussi avoir l'intelligence de dire il y a des établissements en difficulté, il faut maintenir le même nombre de professeurs et abaisser le nombre d'élèves par classe. Je pense qu'il ne faut pas avoir un seul schéma, un seul modèle. Je crois qu'il faut qu'on ait le courage d'avoir ce débat-là. Et moi, je ferai partie de ceux qui amèneront la nuance pour amener du bon sens et améliorer les conditions d'apprentissage pour nos enfants, parce qu'ils ont aussi, eux, droit au bonheur. On le dit souvent, on ne sait pas si les futures générations vont vivre mieux que nous. Ici, à Haute-Garonne, sachez-le, on met énormément de moyens pour faire en sorte qu'ils vivent à minima aussi bien que nous.
0: Sébastien Massini, donc président du département de Haute-Garonne, merci beaucoup.
2: Merci à vous.
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1: À la bonne heure, il est 9h.
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0: RFI, 8h à Kinshasa, 9h à Paris et 10h à Kiev.
1: Andréane Mélard.
0: Et Julien Coquel-Rohem pour le journal.
2: Et à la une, les sanctions annoncées hier par une douzaine de pays contre les colonies israéliennes illégales en Cisjordanie occupée, mesure qualifiée d'ingérence électorale par le président du pays. Alors qu'Israël vote aux élections législatives dans un mois et demi, notre dossier du jour dans un instant à Jérusalem. Dans ce journal également, la multiplication des frappes russes à Kiev qui tranche un débat vieux de plusieurs années. La capitale va alléger son couvre-feu pour faciliter les déplacements. On part aussi en Suède, où la question de la taxation des ultra-riches s'invite dans la campagne électorale. En République démocratique du Congo, l'incendie meurtrier de ce week-end qui révèle les faiblesses du dispositif de secours à Kinshasa. Et puis du football et le début d'une longue campagne pour le PSG, le Paris Saint-Germain, de retour ce soir en Ligue des Champions pour tenter le triplé.
0: Face à l'expansion systématique des colonies et la hausse considérable de la violence des colons en Cisjordanie occupée, un tournant annoncé hier par une douzaine de pays.
2: Le Royaume-Uni, la France, le Canada et 9 autres pays européens promettent des sanctions contre le commerce avec les colonies israéliennes implantées illégalement et souvent violemment dans le territoire palestinien. 12 pays qui disent vouloir prendre des mesures et soutenir des sanctions à l'échelle de l'Union européenne. Paris, Londres et Ottawa annoncent déjà qu'ils vont interdire l'importation de produits en provenance des colonies et appliquer des sanctions ciblées. Bonjour Frédéric Misselin.
3: Bonjour.
2: En ligne avec nous de Jérusalem, Frédéric, la réaction d'Israël a été immédiate.
3: Oui, le consulat britannique à Jérusalem va être fermé sous 30 jours. 12 personnalités britanniques sont interdites d'entrer en Israël. Ce sont les mesures de rétorsion annoncées hier. Londres estime que le gouvernement israélien ferme les yeux sur le nettoyage ethnique en Cisjordanie. Les autorités israéliennes brandissent la carte de l'antisémitisme pour disqualifier ses propos.
2: Le président Isaac Herzog parle, lui, d'ingérence dans la campagne électorale. Et on va justement se pencher à présent sur le contexte politique en Israël, Frédéric, car les sanctions annoncées hier interviennent à un moment très particulier.
3: Oui, c'était hier la date limite pour les partis politiques israéliens pour déposer leur liste de candidats pour les législatives. Elles auront lieu le 27 octobre prochain, une élection cruciale. 38 partis sont en lice et 120 sièges de députés sont à pourvoir. Majorité absolue à 61 sièges, donc c'est un scrutin à la proportionnelle intégrale avec un seuil électoral à 3,25% des voix. En passant ce seuil, vous obtenez 4 sièges automatiquement, ce qui favorise les petits partis.
2: Le paysage électoral ne bouge pas vraiment pour l'instant. Il se résume à cette question, pour ou contre Benjamin Netanyahou ?
3: La coalition sortante est composée du Likoud, de partis religieux et ultranationalistes. 38% des Israéliens avouent dans les sondages qu'ils ont glissé à droite depuis le 7 octobre 2023. L'opposition est très hétéroclite. Elle va des libéraux nationalistes, comme Naftali Bennett, à la gauche social-démocrate de Yair Golan, en passant par le centre-droit de Gadi Eisenkot. Les partis arabes, eux, représentent 20% de la population israélienne.
2: Et pour l'instant, c'est le parti Yachar de Gadi Eisenkot et le Likoud qui font la course en tête dans les sondages.
3: Oui, ils oscillent entre 21 et 24 sièges, mais Gadi Eisenkot ne pourra rien faire seul. Le système électoral israélien oblige à des alliances pour former une coalition. Et Benjamin Netanyahou connaît cet exercice par cœur. Ofer Koenig est professeur de sciences politiques, chercheur à l'Institut israélien pour la démocratie.
4: Comme au foot, Netanyahou ne joue pas pour gagner. Il veut obtenir un match nul. Sa stratégie consiste donc à empêcher l'autre bloc dirigé par Eisenkot, de former un gouvernement. Car du point de vue de Netanyahou, une impasse politique est une bonne chose. Tant qu'il n'y a pas de nouveau gouvernement, il reste Premier ministre par intérim.
3: À 76 ans, c'est la 12e campagne de Benjamin Netanyahou qui a été Premier ministre pendant 19 ans.
2: Frédéric Misselin, merci beaucoup. L'avantage de l'expérience, mais le handicap des scandales pour Benjamin Netanyahou, le Premier ministre israélien dans la tourmente, alors que le journal israélien Haaretz a révélé qu'il aurait été prévenu par le président des Émirats Arabes Unis d'une attaque du Hamas à venir quelques jours avant le 7 octobre 2023. Il n'en aurait pas informé les services de sécurité israéliens. Information démentie par le bureau de Benjamin Netanyahou hier, alors que les Émirats se refusent, eux, à tout commentaire. Le pays précise toutefois qu'il communique les renseignements pertinents chaque fois que cela est nécessaire. Dans la région, l'escalade qui continue entre l'Iran et les États-Unis, Téhéran affirme avoir attaqué cette nuit une vingtaine dizaines de bateaux, dont deux navires militaires américains et une base américaine en Jordanie, en réponse à des frappes menées par les États-Unis contre cinq pétroliers iraniens hier. Une nouvelle poussée de fièvre au Moyen-Orient qui s'étend aussi sur les marchés du pétrole. Le baril frôle ce matin la barre des $100. À la une également une conversation d'une extrême franchise entre Donald Trump et Vladimir Poutine. Les mots du Kremlin pour évoquer ce coup de fil d'une heure entre les deux hommes, au cours duquel le président russe a assuré notamment n'avoir aucun plan agressif à l'encontre de l'Europe. Il est trop tôt pour évoquer une nouvelle rencontre entre émissaires, ajoute aussi Moscou, alors que Volodymyr Zelensky a évoqué hier de possibles discussions dans les prochaines semaines entre les négociateurs russes, ukrainiens et américains. La guerre continue en attendant. Deux morts dans une frappe russe à la frontière entre l'Ukraine et la Moldavie cette nuit. La Russie dit de son côté avoir abattu près de 600 drones ukrainiens. Et du côté de Kiev, la ville s'adapte aux bombardements de plus en plus fréquents. Le couvre-feu en vigueur depuis 2022 dans la capitale sera raccourci d'une heure à partir de demain pour faciliter le quotidien des habitants et leurs déplacements. Emmanuel Chaz.
5: À Kiev, entre les raids aériens russes à répétition, des infrastructures de transport précaires et interrompues lors de chaque alerte, il peut être difficile pour les Kieviens de regagner leur domicile le soir et l'assouplissement du couvre-feu devrait donc faciliter la vie aux résidents. Maya, une étudiante, résume.
6: Comme le couvre-feu va être raccourci, les transports publics fonctionneront un peu plus longtemps. En tout cas, il y aura plus de métro le soir. On dirait que c'est tout, parce que les horaires dans les centres commerciaux ou dans les autres branches ne vont pas du tout changer.
5: En plus du couvre-feu raccourci, le système d'alerte aérienne est repensé à deux niveaux et un nouveau code couleur sur les applications. Tania, une mère de famille, s'en réjouit.
7: Maintenant, on reçoit des alertes jaunes lorsque les drones sont particulièrement dangereux et des alertes rouges, ça c'est pour les attaques de missiles, les balistiques, quand c'est plus dangereux. C'est cool parce que quand l'alerte est jaune, on peut quand même prendre le métro.
5: Ce qui devrait faciliter la vie de certains ne fait pas forcément le bonheur des autres. En cas d'une alerte jaune, les magasins ne sont plus sommés de fermer, ni son personnel de se mettre à l'abri. Une mesure qui suscite déjà des inquiétudes auprès des employés. Emmanuel Chaz, Kiev, RFI.
0: RFI 9h07 à Stockholm. Julien, la Suède a 4 jours de ses élections législatives.
2: Et le résultat plus qu'incertain, alors que l'opposition de centre-gauche, longtemps donnée favorite, perd de son avance dans les sondages face à la coalition de droite du Premier ministre sortant, soutenue par l'extrême droite. La campagne a tourné notamment autour des thèmes de l'immigration, de la santé et du pouvoir d'achat, alors que les inégalités progressent dans le pays, longtemps considéré comme l'un des plus égalitaires au monde, grâce à la redistribution et à un État-providence puissant. La Suède compte pourtant aujourd'hui des dizaines de milliardaires. Et la question de leur taxation s'est invitée dans la campagne, Otilia Ferré.
8: La Suède compte aujourd'hui 51 milliardaires, autant que la France, mais avec une population 7 fois plus petite. Depuis les années 90, le pays a supprimé plusieurs impôts sur le patrimoine et les successions. Anna Nelson, d'Oxfam Suède, se réjouit d'une prise de conscience naissante sur le sujet.
9: Sur la même période, on a aussi vu la pauvreté augmenter. Elle concerne aujourd'hui 730 000 personnes.
8: Ça représente près de 7% de la population.
9: Et elle a doublé en 5 ans. Selon les estimations actuelles, un impôt sur les milliardaires pourrait rapporter environ 50 milliards de couronnes suédoises, 4,5 milliards d'euros par an.
8: Gabrielle Zucman a mené une étude en Suède. Elle a montré que les 0,1% les plus riches du royaume ne payent que 20 à 25% d'impôts contre 40 à 50% pour le reste de la population. Selon son co-auteur David Seim, cela s'explique notamment par les revenus conservés dans leurs entreprises ou holdings moins taxés.
10: Si on avait conservé un système fiscal véritablement progressif, nous estimons que les recettes fiscales augmenteraient de 6 à 7% du PIB au lieu de 2 à 3%. Il s'agit d'un montant considérable.
8: Plusieurs partis de gauche réclament la mise en place d'une taxe sur les milliardaires, un impôt à 2% sur les fortunes dépassant 90 millions d'euros, ce qui concerne 500 personnes. La droite s'y oppose et le Parti libéral veut même doubler le nombre de milliardaires d'ici à 2036. Otilia Ferré, Stockholm, RFI.
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0: Bonjour à tous et bonjour à toutes, bienvenue sur le 98.5 FM, la radio du sud de Toulousain, et nous allons partir à travers tout notre territoire pour ces 43e journées européennes du patrimoine qui vont se dérouler les 19 et 20 septembre prochains, donc sur les trois territoires que constituent le bassin Haut-Rhin, le Volvestre et Cœur des Garonnes. Et pour en parler, je suis avec les représentants de chacun des offices de tourisme qui portent le projet sur l'ensemble du territoire. Il s'agit de Mathilde. Bonjour Mathilde.
1: Bonjour Bruno, bonjour à tous.
0: Pour le bassin Haut-Rhin, il s'agit de Virginie pour Cœur de Garonne. Bonjour Virginie.
2: Bonjour Bruno, bonjour à toutes et à tous.
0: Et pour le Volvestre, Arthur. Bonjour Arthur.
3: Bonjour Bruno, bonjour à toutes et à tous.
0: Mathilde, c'est vous qui portez l'ensemble du projet sur ce territoire, parce que comme depuis plusieurs années maintenant, en fait, les trois offices de tourisme se sont associés afin de pouvoir proposer une offre globale sur ce territoire et surtout de proposer aux gens de découvrir ce qui se passe un petit peu ailleurs, en dehors de leur simple pas de porte, c'est ça?
1: Exactement. L'idée, c'est de pouvoir concentrer en une seule brochure l'ensemble des animations qui vont se dérouler sur les trois territoires du pays sud toulousain, afin que tous les habitants puissent découvrir le patrimoine un tout petit peu plus loin que leur simple commune.
0: Si on devait définir l'objectif de ces journées du patrimoine, c'est quoi en quelques mots ?
1: L'objectif des journées européennes du patrimoine, c'est justement de découvrir ou redécouvrir les lieux patrimoniaux autour de chez soi, afin de mieux comprendre l'histoire de son territoire, de mieux comprendre l'architecture qui nous entoure, et ainsi de s'y sensibiliser un petit peu plus pour comprendre à quel point c'est un patrimoine à préserver.
0: C'est aussi l'occasion parce que ce sont souvent des sites qui ne sont pas ouverts d'habitude au public.
1: Exactement, on a beaucoup de sites qui ouvrent de manière exceptionnelle pour ces journées européennes du patrimoine. Souvent, c'est des sites à côté desquels on peut passer tous les jours en voiture, lors de nos trajets quotidiens. On va se demander ce que ça peut être. Et les journées du patrimoine, c'est justement l'occasion de pouvoir pousser la porte de ces lieux.
0: Arthur, aujourd'hui, les gens ont l'habitude de ces journées du patrimoine. Vous me disiez tout à l'heure, en préparant l'émission, que dans les offices de tourisme, vous voyez les gens préparer leur venue sur ces journées du patrimoine.
3: Ils ont tout organisé, Bruno. C'est vraiment une organisation. Moi, je l'ai vu, j'étais stupéfait. J'étais à l'office, je prenais des rendez-vous, etc. Et là, il y a une dame qui me dit « Est-ce que vous pensez que je peux faire tel rendez-vous parce qu'à telle heure, je dois partir à une autre et ensuite j'ai une autre, combien de temps ça dure ?» C'est incroyable et on sent que les Françaises et les Français n'attendent qu'une chose, ce sont ces journées européennes du patrimoine qui sont, il faut dire, l'ouverture au trésor.
0: L'ouverture au trésor avec en plus cette année une thématique particulière, Mathilde.
1: On a même deux thématiques cette année qui nous sont proposées par le ministère de la Culture. La première est la photographie, à l'occasion du bicentenaire de la photographie qui va se dérouler sur les années 2026-2027. Donc l'idée, c'est de redécouvrir tout ce patrimoine iconographique de la carte postale aux écrans d'ordinateur à travers différentes animations sur l'ensemble du territoire sud-toulousain. On va pouvoir assister à des expositions de photos et d'appareils photographiques, notamment à Haute-Rive, mais également à des animations, des ateliers de prise de vue du paysage et de l'architecture, comme dans le Volvestre.
0: Mathilde, vous n'êtes pas venue seule, justement, on parle photographie et vous êtes venue avec Monsieur Blanc. Monsieur Blanc, bonjour.
4: Bonjour Bruno, bonjour tout le monde.
0: Monsieur Blanc, vous êtes pour une association qui fait du rappel historique sous forme de diaporama photo, c'est ça ?
4: Tout à fait, voilà. Nous allons cette année, le thème de l'Association du patrimoine pour les journées européennes sont basés sur les fêtes locales depuis 1900, les foires et les marchés qui datent depuis fin 1800 et enfin le carnaval. Tout ça sur Venerque qui avait beaucoup de photos anciennes et nouvelles. Quoi.
0: Comment vous avez fait pour rassembler tout ça ? C'était déjà dans la mairie de Venerque ou vous avez fait appel à des gens pour votre association pour rassembler ces photos ?
4: L'association, elle existe depuis 2004. Et depuis 2004, beaucoup de personnes se sont intéressées à l'association, ont donné des photos qu'on a archivées depuis toujours. Et on a quand même un sacré archivage de photos. Quoi.
0: Vous avez un certain nombre de documents que vous avez décidé d'exposer et de commenter avec des textes pour
4: donc, tout à fait.
0: Les foires agricoles, vous dites les carnavals ?
4: Le carnaval, les foires agricoles et les fêtes locales sur Venerque.
0: Et les fêtes locales sur Venerque. C'est trois expositions au même endroit ou c'est sur trois endroits différents?
4: Non, ça se passera à la salle et les fêtes de Venerque au même endroit.
0: Donc, ce sont ces journées européennes du patrimoine des 19 et 20 septembre 2026. Il y a un petit livret qui est sorti, qui a été mis en place, que vous pourrez retrouver facilement dans les offices de tourisme de vos territoires. Et puis aussi chez certains commerçants, évidemment. Évidemment aussi sur Internet pour préparer votre visite. Cette année, on va rentrer dans le détail de deux, trois petits points forts de ces journées européennes du patrimoine, mais vous avez décidé de rassembler quelques manifestations parce que le calendrier faisait qu'il y avait des manifestations particulières. Par exemple, sur Cœur de Garonne, on a Cœur de Forge, Virginie.
2: Oui, tout à fait, Bruno, Cœur de Forge qui sera à Riem cette année, donc le 19 et 20 septembre. Il y aura des démonstrations de forge, un concert le soir, le samedi soir, et aussi l'invité d'honneur qui sera Max Quillard.
0: Donc, Cœur de Forge, c'est tout ce qui va concerner la coutellerie.
2: Exactement.
0: Parce que à Riem, vous avez un coutelier réputé.
2: Oui, la coutellerie vitale.
0: La coutellerie vitale, oui. Donc à Riem, qui profite de cet événement pour que les gens puissent comprendre le monde du couteau, le monde de la forge en particulier, lors de ces journées européennes du patrimoine. Et
2: tout
0: sur le
2: fait.
0: Volvestre, Arthur, on a aussi un autre événement assez significatif cette année.
3: Oui, tout à fait. Nous avons les journées agricoles du Volvestre, donc une énorme foire qui peut être autour donc, de plusieurs pôles. Il y a les pôles donc, mécaniques, il y a le pôle équin, il y a le pôle ovin, il y a le pôle bovin et...
0: Et avicole. Donc sur ces trois jours des 18, 19, 20 septembre, donc les journées agricoles du Volvestre, on aura l'occasion d'en reparler. Mathilde, maintenant, sur le bassin Torévin, si on devait faire un ou deux petits points spéciaux, qu'est-ce qu'il y a à voir cette année aux journées du patrimoine sur le bassin Torévin?
1: Alors, sur le bassin Torévin, cette année, on a des nouveautés qui vont vous permettre de découvrir des lieux fermés d'habitude ou alors de redécouvrir vos propres communes. Notamment, le samedi sur réservation, vous allez pouvoir assister à un concert du chœur Toulouse-Garonne dans l'ancienne abbaye de Boulbonne. Vous allez pouvoir également visiter un atelier de lutherie de Vielle-la-Roue à Grépiac. Et vous allez pouvoir visiter, accompagné des membres des associations du patrimoine, visiter les communes de la Gardelle-sur-Lèze et les communes de Puy-Daniel.
0: Sans oublier les expositions photos à Venerque.
1: Sans oublier les expositions à Venerque, effectivement.
0: Il y a d'autres choses aussi, à Moressac par exemple?
1: À Moressac, comme chaque année, vous allez pouvoir faire un petit tour guidé de la commune et vous allez pouvoir découvrir également un petit village d'artisans à la salle des fêtes tout au long de ce week-end.
0: L'autre point fort pour être en accord avec le thème de l'année, c'est les expositions d'appareils photo.
1: Exactement, l'autre point fort, ce sont les expositions d'appareils photo, notamment à la mairie d'Hauterive tout le week-end. Et pour accompagner ce thème de la photo, le ministère nous a aussi concocté un petit thème sur le patrimoine en péril et la manière dont il est réinventé par les différents acteurs du patrimoine. Et vous allez pouvoir découvrir ce patrimoine en péril sous le pont roman, accompagné des conteurs du foyer d'Hauterive qui vont vous faire redécouvrir son histoire à travers la magie des contes. L'idée des journées du patrimoine à travers cette thématique du patrimoine en péril est de bien faire comprendre à tous et toutes que le patrimoine qui traverse l'histoire est menacé par le temps qui passe, par les différents événements climatiques auxquels on est confronté ces dernières années, et que le patrimoine n'est pas indestructible face à tout cela. Et l'idée est de pouvoir profiter du patrimoine tel qu'il est encore actuellement, d'être sensibilisé à la préservation de ce patrimoine.
0: Donc sur le bassin Torévin, on a 1, 2, 3, 4, 5, 6, 7, 8 sites en fait qui sont à visiter, avec à chaque fois plusieurs animations sur certains sites, par exemple sur Hauterive, Sainte-Gabelle, Moressac, etc., etc. On va aller sur Cœur de Garonne. Sur Cœur de Garonne, Virginie, donc on a quoi qu'on pourrait présenter en plus évidemment du Cœur de Forge?
2: Oui, notamment cette année on aura le visite du château de Saint-Michel. Donc ce sont les propriétaires qui ouvrent le jardin, ils feront une visite commentée.
0: Sur Cœur de Garonne, il y a la maison Garonne qui ouvre ses portes avec une visite spéciale.
2: Une visite commentée par la médiatrice Marine qui sera là et qui vous pourrait poser plein de questions.
0: Et quelque chose que j'ai trouvé assez original dans votre catalogue, encore une fois catalogue qu'on peut trouver dans les offices de tourisme de votre territoire et chez certains commerçants, mais aussi en ligne sur les sites de chacun des offices de tourisme, c'est la visite du cimetière de Cazère.
2: Tout à fait, visite commentée par l'association Les Amis du Patrimoine.
0: Mmh. On va rencontrer des gens là-bas?
2: Je sais pas.
0: Évidemment, on retrouvera les classiques, le grand presbytère, le musée alcampestre, etc., etc. Tout ça, c'est dans le livret des journées du patrimoine des 19 et 20 septembre. Arthur, rebonjour. Le Volvestre aussi n'est pas en reste cette année.
3: On va retrouver nos fidèles prestataires, bien entendu. Mais il va y avoir des nouveautés, Bruno, cette année. Comme a dit Mathilde tout à l'heure, le thème, donc la photographie, le patrimoine en péril, deux photographes vont donc proposer une activité chacun, une samedi et une le dimanche. Pendant 2 heures, les photographes vont vous donner des cours, si je puis dire, différents exercices de photographie. L'un, il va falloir le smartphone ou l'appareil photo. L'autre, il faut absolument un appareil photo. Et pendant 2 heures, vous allez photographier. Donc l'un, ça sera le bâti et l'autre, ça sera le patrimoine naturel. Et à cela, il faut rajouter cette année 2 chasses au trésor qui seront organisées, une à Longage et une à Montbrun-Bocage, organisées par l'Office de tourisme.
0: Avec les photographes, une fois qu'on a fait les photos, il va se passer quoi? On leur montre
3: Il y a plusieurs possibilités. Les photographies pourront tout à fait être, par exemple, données à l'Office de tourisme si les personnes le souhaitent, de façon à ce que ces photos puissent ensuite être sur nos catalogues, sur notre communication. Après, les photographes qui seront derrière, donc c'est maximum 16 personnes pour pouvoir justement s'améliorer. Et ensuite, eh bien, ça sera la surprise.
0: Donc tout ça, c'est à découvrir dans le livret, encore une fois, disponible dans les offices de tourisme et sur les sites internet des offices de tourisme. Une dizaine de sites à visiter sur le Volvestre, avec évidemment, encore une fois, les journées agricoles du Volvestre qui vont se dérouler en même temps sur ce territoire. Rappelons une chose quand même, c'est que si, comme le disait Arthur tout à l'heure, les gens préparent leur visite pour tel et tel et tel événement, ce qui peut être intéressant aussi, c'est de découvrir sur l'ensemble du territoire ce qui s'y passe. Et là, Mathilde, cette année, vous avez mis en place une idée, je dirais, un petit agenda qui va se dérouler sur les 2 jours où on va passer d'un territoire à l'autre pour découvrir des choses complètement différentes et complémentaires.
1: Effectivement, cette année, on avait envie de vous faire voyager à travers nos 3 territoires, donc on vous suggère une petite programmation à la journée sur le samedi et le dimanche. On vous propose notamment de commencer le samedi votre parcours à Martre-Tolosane à la découverte des artisans d'art au Grand Presbytère, puis de poursuivre la journée aux Journées agricoles du Volvestre notamment, et enfin de finir par le concert du chœur Toulouse-Garonne à l'abbaye de Boulbonne à Sainte-Gabelle, et de recommencer le lendemain bien évidemment par les animations photographiques proposées par Mathieu Calviac à Salles-sur-Garonne, puis aller découvrir l'ensemble des forgerons qui seront présents au Festival Cœur de Forge, et enfin de finir par la découverte du Jardin du Secourieux à Sainte-Gabelle.
0: Donc c'est complémentaire, c'est familial à chaque fois, la plupart du temps c'est gratuit ou c'est offert, c'est-à-dire que ce sont les offices de tourisme qui prennent en charge les frais d'animation. Certains sont payants parce que ce sont souvent des structures commerciales qui proposent ce service tout au long de l'année. Je pense par exemple au village gaulois, je pense au Jardin du Secourieux, où là ce sont des animations plus traditionnelles entre guillemets. Mais profitez-en, c'est les premiers week-ends de septembre, les rentrées sont terminées, c'est pour avoir un souvenir de vacances ou prolonger un petit peu les vacances sous cet été indien, je l'espère, et de pouvoir profiter en famille de toutes ces beautés, de tout ce patrimoine local. C'est bien ça, Arthur?
3: Oh oui, c'est vraiment l'objectif. Mais j'ai bien aimé, Bruno, vous avez raison, c'est en fait continuer les vacances. Et bon, tout septembre réserve plein de surprises, Bruno.
0: Merci à vous d'être venu sur Radio Galaxie. Merci à Monsieur Blanc d'avoir voulu partager ces expositions photo à Venerque sur, donc je rappelle, le festival de Venerque, les foires agricoles,
1: fêtes locales,
4: carnaval.
0: On se renseignera donc sur ces associations de Venerque pour voir quelles sont les autres manifestations, donc le marché de Noël et les foires agricoles. Merci Virginie aussi, bon courage pour la préparation de Cœur de Forge. Arthur, bon courage pour la préparation et puis surtout la promotion des journées agricoles du Volvestre. Et puis Mathilde, merci pour avoir organisé ces journées du patrimoine sur l'ensemble de ce territoire. Bonne journée à vous, à très bientôt.
2: Bonne journée.
3: Bonne journée, au revoir.
1: Bonne journée.

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0: Hello magnifique vous, je suis Nadège Gaëlle Sielé, coach de vie holistique. Je viens vous partager des témoignages spontanés et des pépites pour atteindre le bonheur. Chaque semaine, ici, de nouveaux secrets vous seront dévoilés et vous pourrez aussi retrouver ces témoignages en ligne dans le magazine Version Grandiose. Alors pour vous, c'est quoi le bonheur ? Bonjour Logan.
1: Bonjour.
0: Quel âge tu as ?
1: Moi, j'ai 12 ans.
0: Pour toi, c'est quoi le bonheur ?
1: Le bonheur, pour moi, c'est quelque chose qui nous fait sauter de joie, quelque chose qui ne doit pas être totalement, entièrement récent, parce que sinon, ça devient plus du bonheur, ça devient juste une habitude. C'est pas quelque chose de permanent. C'est quelque chose qu'on doit avoir, mais pas tout le temps.
0: Quand tu dis, faut pas que ce soit quelque chose de récent. Tu veux dire quelque chose qui se produit souvent ?
1: C'est ça. Enfin, il faut pas que ce soit permanent.
0: Donc pour toi, le bonheur, c'est quelque chose qui arrive de temps en temps, et c'est parce que c'est pas tout le temps que c'est le bonheur. C'est ça que j'ai bien compris ?
1: Oui, parce que si c'est tout le temps, bah c'est pas du bonheur. C'est juste on a l'habitude d'avoir ça. On se dit c'est normal.
0: On peut pas être heureux tout le temps ?
1: Si, on peut, mais pas être dans l'extase carrément à chaque fois. Par exemple, voir son meilleur ami, faut pas le faire tout le temps. Sinon, c'est bien, on est content, mais c'est encore, on est encore plus heureux si c'est pas tout le temps.
0: Est-ce que tu pourrais donner un conseil aux personnes qui arrivent pas à être heureux ?
1: Ce qu'il faudrait faire, ça serait trouver quelque chose qui leur plaît. Ils essaient de le faire plein de fois. Ça permettra d'être vraiment très content. Si j'étais malheureux pendant très longtemps, je trouverais plein d'activités. D'abord une, ensuite deux, ensuite trois, que ça soit de plus en plus rare. Et ça serait vraiment super cool. Moi, c'est ce que je ferais si j'étais malheureux. Faut pas hésiter à faire ce qui nous plaît.
0: Merci Logan. C'est quoi le bonheur ? Est une idée originale de Nadège Gaëlle Sielé. Retrouvez toutes ses confidences en ligne dans le magazine Version Grandiose et chaque semaine, découvrez de nouveaux secrets sur votre radio préférée. À bientôt !
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1: Bonjour à toutes et tous. Aujourd'hui, mercredi 9 septembre. Le ciel s'est couvert la nuit dernière avec un passage pluvieux apprécié et accompagné d'un rafraîchissement sensible de la masse d'air. Ce matin, les pluies s'attardent le long des Pyrénées tandis que nuages et soleil commencent à se partager le ciel sur le Murotain. Cet après-midi, nuages et éclaircies alternent avec parfois une faible averse. Le vent de secteur nord-ouest est assez fort et les températures sont en baisse sensible,

0: et deviennent même, pour la première fois depuis bien longtemps, inférieures au normal de saison. On attend 20 à 22 degrés sur Saint-Martory, Rieux et Noé, 23 degrés à Muret, 19 degrés à Arbas. L'année prochaine, le ciel est peu nuageux, ce qui favorise une baisse sensible des températures nocturnes. En fin de nuit, on attend 10 à 12 degrés seulement dans les vallées du Comminges et du Volvestre, 13 degrés entre Riom et Haute-Rive. Jeudi 10 septembre, le ciel est partagé dès le matin entre nuages et éclaircies. Ces éclaircies deviennent plus larges en cours de journée et en soirée. Le vent du secteur nord-ouest est assez fort, notamment sur le Lauragais, en lien avec une puissante tramontane qui balaye le département de l'Aude. Les températures sont en hausse avec 24 degrés attendus sur Riom, Noé et Haute-Rive, 23 degrés à Cazères et Rieux-Volvestre, 22 à Saint-Gaudens et Arbas. Bonne journée à toutes et tous.
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0: 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C'est un camping-car Bavaria T746 de l'année 2023 qui est à vendre ou à échanger. Il est toute option avec deux panneaux solaires, une clim, compartiment à chaussures extérieures, TV satellite, un grand store van, un grand frigo avec congélateur, le micro-ondes, les toilettes et la douche sont séparées, un lit central ainsi qu'un deuxième lit électrique jamais servi. Et puis il y a également l'attelage ainsi qu'une prise pour appareil à respirer. Il a 4700 km et il est à vendre pour 70 350 euros ou à échanger. Pour plus de renseignements, vous contactez le 06 07 54 08 43 06 07 54 08 43. La même personne vend également un scooter MP3 de 250 cm3 de couleur noire. Il est de l'année 2007 avec 13 400 km. C'est un scooter qui est à débattre. Pour cela, vous contactez le 06 07 54 08 43 06 07 54 08 43. C'est un homme retraité et seul qui recherche une petite maison avec peu de terrain ou un appartement T2 ou T3 sur le secteur de Carbonne, Rieux, Montesquieu ou les environs. Vous pouvez le contacter au 06 63 98 46 33 06 63 98 46 33. C'est un artisan à la retraite qui vend du matériel de plaquiste et de faux plafond. Le matériel est visible à Montesquieu-Volvestre. Pour plus de renseignements, vous composez le 06 74 04 41 18. 06 74 04 41 18. C'est une sorbetière Ninja Crémie de luxe qui est à vendre, c'est le modèle XL avec 10 programmes pour faire des glaces, sorbets, milkshake, yaourt glacé, glace à l'italienne, etc. Elle est vendue avec 2 pots pour les préparations, plus un livret de recettes et son carton d'emballage. Elle a très peu servi, elle est garantie jusqu'en novembre 2027. Donc une sorbetière Ninja Crémie de luxe XL qui est à vendre pour 180 euros. Pour plus de renseignements, vous composez le 06 23 37 84 50 06 23 37 84 50. Et si vous aussi vous vendez ou que vous recherchez quelque chose, envoyez-nous vos annonces depuis notre site internet radiogalaxy31.com, rubrique annoncer. C'est avec grand plaisir que nous les diffuserons. Merci de votre fidélité et à très vite.
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2: Bonjour à tous, nous fêtons Alain aujourd'hui. Alors, à quelle sauce allons-nous être mangés aujourd'hui ?
3: Eh bien, Bélier, place au changement pour vous. Il y aura certainement du renouveau dans votre travail.
2: Taureau, votre ambition est suffisamment puissante pour vous permettre de soutenir des relations importantes qui assureront votre avenir.
3: Les Gémeaux, votre intelligence innée, votre intégrité, votre bon sens devraient vous assurer un beau succès.
2: Cancer, vous ressentirez le besoin de fréquenter des êtres qui ont le sens de l'aventure et des projets d'avenir définis.
3: Les Lions, vos pensées sont structurées, alors surtout ne vous laissez pas aller à des rêveries fantaisistes.
2: Vierge, vous n'avez pas le moral, vous avez tendance à réagir avec pessimisme à des projets prometteurs pourtant.
3: Les Balances, vous pourriez vous sentir irritable sans trop savoir pourquoi. Offrez-vous un espace de décompression mentale.
2: Scorpion, vous vous révélerez habile dans les débats, redoutable dans les discussions.
3: Sagittaire, votre insatisfaction vous pousse à en faire toujours plus.
2: Capricorne, les exigences du quotidien vont vous frustrer intellectuellement et bloquer votre créativité.
3: Les Verseaux, vous ferez preuve d'une exceptionnelle maturité dans votre comportement, ce qui vous permettra de tirer profit dans tout ce que vous entreprendrez.
2: Enfin, Poisson, recherchez le contact apaisant de ceux qui vous acceptent et vous apprécient comme vous êtes. Enfin, Poisson, étant très sensible au mouvement lunaire, vous aurez tendance à vous montrer plus sociable, à nouer plus facilement des relations amicales. Bonne journée à tous. Demain, vous penserez bien à fêter Inès.
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3: Les champignons sont-ils vraiment bons pour la santé ? Il est temps de préparer ces paniers présents dans les sous-bois, forêts et prairies. Les trompettes de la mort, pieds de mouton, cèpes et autres bolets se dégustent en cette saison, mais aussi pour certains toute l'année, grâce aux cultures reproduisant les conditions favorables à leur développement. Ainsi, le champignon de couche ou champignon de Paris est le plus cultivé en France et dans le monde, devant le shiitake ou lantin du chêne, un champignon parfumé très apprécié en Chine. Né au Japon. Peu caloriques, riches en fibres, en vitamines et en oligo-éléments, ils apportent de nombreux bénéfices nutritionnels. Alors dans quelle catégorie alimentaire classer le champignon ? Eh bien le champignon n'est ni un légume ni un fruit, il fait donc partie d'une catégorie d'aliments à part, le règne des fongiques. Les champignons sont bons pour la santé, une source de vitamines. Les champignons fournissent des vitamines du groupe B, notamment la B3, nécessaire au métabolisme du glucose, des acides aminés et des acides gras. 100 g de champignons de Paris cuits couvrent également près de 25% des apports journaliers recommandés pour la vitamine B2 et pour la vitamine B5. Et contrairement aux végétaux, les champignons ont la particularité de produire de la vitamine D, laquelle favorise la minéralisation des os et des dents en fixant le calcium. Les champignons, bon pour la santé, les champignons stimuleraient le système immunitaire. Les champignons contiennent du sélénium, du zinc, du cuivre et du fer, impliqués dans la défense immunitaire. Les champignons, ils facilitent la digestion, composés de 80 à 90% d'eau. Les champignons sont très peu caloriques, avec 25 à 30 calories au 100 g. Ils apportent entre 2 à 3% de protéines et renferment des teneurs intéressantes de fibres alimentaires. Les champignons seraient également une source de prébiotiques, connus pour leur action bénéfique sur le microbiote intestinal. Petit bémol quand même, attention aux métaux lourds lors de vos cueillettes. Évitez les sites pollués, bords de route, aires industrielles, etc. Car le mycélium concentre les métaux lourds, dont le cadmium.

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1: 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Il est 5 heures.

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4: Merci de rester à l'écoute de RFI, les midi à Paris et 10h en temps universel. Le journal tout de suite avec vous, Grégoire Morelli, bonjour.
5: Bonjour Caroline, bonjour à toutes et à tous. Et à la une, la réponse de Téhéran à Washington après des frappes américaines hier contre des navires iraniens. Les gardiens de la Révolution annoncent avoir visé cette nuit des bases américaines en Jordanie, mais aussi des navires dans le golfe Persique. Un rendez-vous inédit ouvre ses portes à Paris. Le sommet international de l'espace doit réunir dirigeants du monde entier et industriels du secteur spatial. Les géants américains SpaceX et Blue Origin, en revanche, ne seront pas présents. Mais au cœur de cette rencontre, il y aura les constellations de satellites devenue indispensable aux opérations militaires. Puis une dizaine de diplomates russes expulsés de Hongrie. Ils sont soupçonnés d'espionnage au profit de Moscou, même si Budapest ne l'évoque pas comme tel. Une réponse à l'agression de l'armée terroriste américaine. Déclaration de Téhéran ce matin qui dit avoir frappé une base militaire des États-Unis en Jordanie à 100 km d'Amman, la capitale, endommageant notamment des lieux de déploiement des avions de chasse F-35, F-16 et F-15. La République islamique affirme également avoir ciblé une vingtaine de navires dans le Golfe, en réponse donc à des frappes américaines contre des pétroliers iranien la veille à Téhéran, la correspondance de Siavosh Ghazi.
6: Téhéran a affirmé avoir visé deux bâtiments de guerre américains dans le golfe Persique, mais également 8 pétroliers ainsi que 10 navires commerciaux dans la région. Donc une escalade très importante entre l'Iran et les États-Unis. Téhéran a également affirmé avoir visé deux bases américaines en Jordanie, la base du prince Hassan, mais aussi la base Al-Zahrer, où sont stationnés des avions de guerre américains, notamment des F-15, mais aussi des F-35. Donc c'est l'escalade entre les deux pays. L'Iran a également affirmé hier avoir saisi un drone sous-marin américain dans le golfe Persique. Donc pour Téhéran, la tactique a changé puisque désormais l'Iran réagit avec force aux attaques américaines. On peut s'attendre à une escalade encore

0: plus importante au cours des prochaines semaines entre les deux pays.
1: Les rebelles houthis du Yémen affirment qu'une trentaine de frappes ont été menées par l'Arabie Saoudite cette nuit. La veille, les houthis soutenus par l'Iran avaient mené une importante attaque sur l'Arabie Saoudite, faisant plus de 70 blessés. Les rebelles ont notamment visé des installations pétrolières qui ont dû suspendre leurs activités temporairement, selon les autorités saoudiennes. Et l'une des conséquences de ces frappes au Moyen-Orient, c'est la hausse des cours du pétrole. Le baril repasse au-dessus de la barre des 100 dollars. On n'en est pas encore à marcher sur la Lune ou à coloniser Mars, mais peut-être que la question sera évoqué aujourd'hui au premier sommet international consacré à l'espace. Il démarre aujourd'hui à Paris, un rendez-vous inédit auquel sont conviés 120 pays et de nombreuses entreprises. À noter toutefois l'absence des géants américains SpaceX et Blue Origin. Les industriels du secteur, eux, espèrent signer de nombreux contrats lors de ce sommet de deux jours, initié par le président français Emmanuel Macron. Et je vous le disais, au cœur de cette rencontre, il y aura les constellations de satellites devenus indispensables aux opérations militaires. Franck Alexandre.
2: Multiplication des capteurs et essor de la robotisation du champ de bataille pour garantir les flux de communication. La guerre moderne passe désormais nécessairement par l'espace. En Ukraine, le réseau américain Starlink s'est déjà imposé comme la Rolls des systèmes de communication pour les états-majors. Et lorsqu'en 2025, l'armée russe en a été privée, ses forces ont alors rencontré d'immenses difficultés. En France, pour avoir de l'internet à haut débit, les armées utilisent aussi Starlink. Mais seulement pour leurs exercices. Pour les opérations, les militaires basculent obligatoirement sur le réseau OneWeb de l'opérateur Eutelsat. Et toutes les grandes armées veulent désormais leur propre réseau. La Russie a récemment annoncé le lancement de Razvet et la Chine ambitionne de mettre en orbite 13 000 satellites pour l'armée populaire de libération. Quant à l'Europe, elle déploiera en 2030 la constellation Iris Carré. Le réseau comptera 264 satellites en orbite basse et 18 satellites en orbite moyenne. Ce ne sera donc pas une méga constellation, mais elle permettra aux Européens d'être souverain sur ce segment clé.
1: Franck Alexandre, une importante attaque russe dans le sud de l'Ukraine a fait un mort et quatre blessés. C'est ce que rapportent les autorités locales de Mykolaïv qui précisent que les frappes ont aussi endommagé des infrastructures portuaires et énergétiques. De son côté, l'Ukraine aussi affirme avoir frappé cette nuit plusieurs navires militaires russes, dont des bâtiments porteurs de missiles sur la base navale de Novorossiysk située sur la mer Noire. La Russie, pour sa part, dit avoir abattu plusieurs drones ukrainiens près de cette base, mais aussi en Crimée. Budapest hausse le ton. La Hongrie a annoncé hier l'expulsion d'une dizaine de diplomates russes qui, selon elle, ont eu des activités incompatibles avec la diplomatie. Autrement dit, leur activité relève de l'espionnage, même si les autorités hongroises n'emploient pas ce mot. Depuis son arrivée au pouvoir, le premier ministre Péter Madiar rompt avec la politique russophile de son prédécesseur. Viktor Orban maintenait des liens étroits avec Vladimir Poutine et avait accepté que la Russie gonfle son personnel diplomatique à Budapest à contre-courant des gouvernements européens qui avaient, eux, renvoyé des diplomates russes après l'invasion de l'Ukraine. Ces expulsions traduisent donc un changement de cap de la Hongrie, Florence Labruyère.
3: Le mois dernier, la ministre hongroise des Affaires étrangères avait déjà annoncé un changement de doctrine. Elle avait désigné la Russie comme une menace pour la Hongrie. Aujourd'hui, elle ordonne l'expulsion d'une dizaine de diplomates. Sur les 47 employés de l'ambassade russe à Budapest, 15 au moins auraient des liens avec les services secrets du Kremlin. C'est ce qu'a rapporté il y a quelques jours un média russe indépendant. Autre révélation d'un média hongrois, cette fois, les services de renseignement de Vladimir Poutine auraient tenté d'infiltrer le gouvernement de Péter Madiar. Après avoir limogé des fonctionnaires jugés trop proches du régime Orban, le nouveau gouvernement recrute en effet des jeunes diplômés. Or, un diplomate russe travaillant pour le SVR, le renseignement extérieur russe, a approché un jeune hongrois et l'a encouragé à se présenter à un poste haut placé. Mais pour être embauché, le jeune homme devait obtenir l'aval des services secrets hongrois qui ont découvert sa relation avec l'espion russe. L'expulsion des diplomates est un signal clair envoyé au Kremlin. La Hongrie ne veut plus abriter un nid d'espion au service de Moscou. Florence Labruyère, Budapest, RFI.
1: En Allemagne, le chancelier Friedrich Merz accuse l'AfD d'être du côté de la Russie. Il reproche au parti d'extrême droite une inversion des rôles entre agresseurs et victimes concernant la guerre en Ukraine et critique Alice Weidel, la chef de l'AfD, pour ne pas avoir dit un mot à propos de la tentative d'attentat contre l'aéroport de Leipzig fin août et que Berlin attribue à Moscou, ni sur les campagnes de désinformation russes qui touchent l'Allemagne. Un investissement à 13 milliards d'euros, celui de Google en Finlande, qui compte investir dans des projets d'infrastructures numériques, notamment des des centres de données pour faire fonctionner des modèles d'intelligence artificielle. C'est le plus gros investissement réalisé par Google en Europe et il suscite l'enthousiasme des autorités finlandaises car l'exploitation des infrastructures devrait permettre de soutenir près de 7000 emplois alors que le pays est confronté à son taux de chômage le plus haut. Direction la France. L'ancien Premier ministre François Bayrou fait de nouveau face à la justice aujourd'hui. Il comparaît devant la Cour d'appel de Paris pour l'affaire dite des assistants d'eurodéputés du Modem, le parti qu'il a créé en 2007. En première instance, la formation politique centriste et les co-accusés de François Bayrou ont été lourdement condamnés. L'ancien ministre avait été acquitté, mais les doutes émis par les magistrats pourraient cette fois lui coûter cher, Marie Cazadebé.
4: Début 2024, François Bayrou ressort soulagé du tribunal correctionnel de Paris. Pour l'ancien Premier ministre, c'est la fin d'un cauchemar de 7 ans depuis les premiers actes d'enquête qui lui ont valu son départ précipité du ministère de la Justice. Mais le patron du parti Modem est relaxé au bénéfice du doute. À l'énoncé du délibéré, le président du tribunal précise que François Bayrou a probablement autorisé un système d'emploi fictif, mais qu'il est impossible à ce stade de le prouver. Ses co-accusés, eux, sont condamnés pour avoir utilisé entre 2005 et 2017 des fonds européens pour rémunérer des assistants parlementaires qui travaillaient en réalité pour le Modem. Si en appel François Bayrou était finalement condamné, c'est surtout sa réputation et son héritage politique qui seraient entachés. Le triple candidat malheureux à la présidentielle a annoncé qu'il ne se représenterait pas en 2027, tout en souhaitant s'investir aux côtés d'un candidat centriste. François Bayrou sort déjà de plusieurs mois de débâcle. L'affaire Bétarame, un scandale sexuel dans un établissement privé catholique, son départ de Matignon après un vote de défiance de l'Assemblée nationale et son échec aux élections municipales à Pau, dont il était le maire depuis 12 ans.
1: Les précisions de Marie Cazadebé. La France où le champagne n'aura jamais été si alcoolisé. Pour la première fois, les bouteilles pourront être commercialisées à plus de 13% d'alcool. Une modification temporaire du cahier des charges demandée par les vignerons eux-mêmes en raison de la maturation particulièrement rapide des raisins lors de cette année marquée par une série et de canicule à répétition. Le champagne pourra donc monter jusqu'à 15% d'alcool, raison supplémentaire de le consommer avec modération bien sûr. Et puis du football prévu aujourd'hui avec la Ligue des Champions, de belles affiches prévues ce mercredi avec notamment Barcelone qui reçoit Feyenoord Rotterdam à 16h45 temps universel. Naples joue contre Arsenal, coup d'envoi 19h temps universel. Et puis à la même heure, entrée en lice du champion d'Europe en titre, le PSG joue à domicile face aux Slovanes.
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7: Bonjour à toutes et tous. Aujourd'hui, mercredi 9 septembre. Le ciel s'est couvert la nuit dernière avec un passage pluvieux apprécié et accompagné d'un rafraîchissement sensible de la masse d'air. Ce matin, les pluies s'attardent le long des Pyrénées tandis que nuages et soleil commencent à se partager le ciel sur le Murotain. Cet après-midi, nuages et éclaircies alternent avec parfois une faible averse. Le vent de secteur nord-ouest est assez fort et les températures sont en baisse sensible et deviennent même, pour la première fois depuis bien longtemps, inférieures aux normales de saison. On attend 20 à 22 degrés sur Saint-Martory, Rieux et Noé, 23 degrés à Muret, 19 degrés à Arbas. La nuit prochaine, le ciel est peu nuageux, ce qui favorise une baisse sensible des températures nocturnes. En fin de nuit, on attend 10 à 12 degrés seulement dans les vallées du Comminges et du Volvestre, 13 degrés entre Riom et Haute-Rive. Jeudi 10 septembre, le ciel est partagé dès le matin entre nuages et éclaircies. Ces éclaircies deviennent plus larges en cours de journée et en soirée. Le vent du secteur nord-ouest est assez fort, notamment sur le Lauragais, en lien avec une puissante tramontane qui balaye le département de l'Aude. Les températures sont en hausse, avec 24 degrés attendus sur Riom, Noé et Haute-Rive, 23 degrés à Cazères et Rieux-Volvestre, 22 à Saint-Gaudens et Arbas. Bonne journée à toutes et tous.
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0: Bonjour à tous et bonjour à toutes, bienvenue sur le 98.5 FM, la radio du sud de Toulouse, la radio qui va de Toulouse jusqu'au pied des Pyrénées. Et on va parler texte, on va parler phrases, on va parler verbes, parce que le 19 et le 20 septembre 2026 va se dérouler le Festival du Verbe au camping du Moulin à Martres-Tolosane. C'est la 23e édition et pour en parler, je suis avec son fondateur, son concepteur, le directeur artistique de ce festival, Dick Langarn. Dick, bonjour.
1: Bonjour, ouais.
0: Dick, 23e édition du Festival du Verbe, qui a démarré d'abord dans le Comminges, si mes souvenirs sont bons, et puis qui s'est installé depuis quelques années à Martres-Tolosane. C'est quoi, à quoi ça sert un Festival du Verbe?
1: Le verbe des Amis du Verbe, c'est oral. C'est que nous ne faisons pas trop de littérature écrite, on va dire. Donc, le Festival du Verbe, c'est la chanson, évidemment, qui est un art oral. C'est le slam, c'est l'éloquence, qui est un art oral. Et on n'a pas encore vraiment fait de festival du verbe drôle, mais l'humour en fait partie. Le conte, les histoires courtes. On a fait par exemple l'année passée un concours de discours courts.
0: Mmh.
1: Ça, c'est des enfants qui s'y sont collés. Voilà, enfin, c'est donc tout ce qu'on peut faire avec plutôt avec la bouche qu'avec la plume.
0: Les mots, en fait, à l'oralité.
1: Ouais, Ernest... Glissant, un haïtien, il parlait de l'oraliture. Donc c'est quand même, je veux dire, l'oralité, on a l'impression que c'est une maladie. Non, c'est oraliture, c'est vraiment l'art de parler, quoi. Et c'est quand même très propre aux Occitans. Moi, je suis arrivé ici, bon, ben, la première chose qu'on fait, c'est « Assieds-toi, au bas
0: !» Et les concours floraux ont commencé comme ça aussi, hein ?
1: Ah, exactement, on a... J'ai envoyé une chanson que j'ai enregistrée avec Mathieu Bougart, qui va venir d'ailleurs, et laquelle chanson de « La montagne est glaciale d'ici à Barcelone, une chaîne en flanc infranchissable ». Voilà, une chanson que j'ai envoyée à l'Académie des Arts Floraux, ils l'ont pas retenue. Hein.
0: Est-ce qu'il faut être érudit pour pouvoir parler ?
1: Bah non, justement. Les enfants, ils ont quand même un verbe délicieux, on comprend pas toujours d'ailleurs. L'argot et les argots sont faits pour qu'on les comprenne pas tout de suite. Déjà, François Villon, des artistes voyous qui ne parlaient pas, qui ne chantaient pas en occitan, mais qui chantaient dans un français qui n'était pas compréhensible par les autochtones, quoi. C'est un jeu. Déjà, il y a 70 langues parlées en France.
0: Ouais.
1: Les plus nombreux, c'est les Alsaciens, les Bretons, évidemment, des Basques, des Occitans, des Ch'tis, je veux dire. Il y en a 70 des langues de France. Donc, bon, il y a une grande diversité, déjà, régionale. Et puis après, bon, langue de pute, langue de bois.
0: Et puis la langue des oiseaux.
1: On a Émilie Loiseau qui vient avec deux autres chanteuses faire sous la peau le monde, une création, en effet, autour de la nature. Chaque artiste qui vient chez nous, on les a choisis un peu parce que c'est le Festival du Verbe Vert. On les a choisis pour leur verdeur. Pour qu'ils choisissent dans leur répertoire, on a donc Charlie Couture, il a fait un projet bleu-vert, pardon, où il a écrit des musiques, enfin, où il dit des textes de Paul Watson, écologiste, mais il a choisi dans son propre répertoire des chansons liées à la nature. Natacha Brouat, c'est une chanteuse classique qui ouvre le festival le 19 et qui chante des pastorales avec un clavecin. Elle nous a fait l'histoire de Pyrène ici, à l'épicentre, au Café du Verbe. On a ouvert en fait le festival il y a 2 mois avec elle, avec l'histoire de Pyrène. Donc c'est vraiment des commandes, on va dire, sans que ce soit autoritaire. C'est que les gens se sont fait plaisir. Mathieu Bogart va chanter des chansons vertes.
0: Mathieu Bogart qui était déjà présent à la première édition d'ailleurs.
1: Absolument. En 2003, il était avec un groupe de rappeurs de Saint-Gaudens, ce qui s'appelait les plaideurs, c'était entre le slam et le rap, et c'est Mathieu lui-même qui m'a envoyé une photo avec les plaideurs, lui et moi à Aurignac, quoi. En 2003, déjà, après on a eu Claude Sic, on a eu André Mainviel, un peu pour la partie occitane, mais on a eu aussi beaucoup de travail avec des enfants, parce qu'en effet, le verbe c'est pas une religion, quoi.
0: Tout le monde parle, et c'est vraiment intergénérationnel. L'objectif, c'est de se faire comprendre, de faire passer les messages.
1: Non, mais En ce moment, il y a quand même pléthore de commentateurs, de chroniqueurs, de bavards. Bon, on essaye quand même qu'il y ait du style, quoi. Que les gens, enfin, si on fait des concours, c'est aussi pour dire que bon, bah, il faut niveler par le haut, quoi. Mais c'est pas l'éloquence à la grecque non plus, hein. On essaye de jouer, de s'amuser. Dans s'amuser, il y a muse. S'il y a la rime et la métrique, la rime et la métrique permettent un texte de ne pas être oublié. Et c'est un peu le propre de la chanson. La chanson, ça trimballe des... Franchement, que ce soit la Torah, la Bible, le Coran, les Védas, tous les textes religieux ont d'abord été mémorisés à coups de rimes, à coups de répétitions, les épopées sumériennes, Babylone. Déjà, il y avait l'art de la métrique, l'art de se répéter, l'art de la chanson, quoi. Dick Ingram, si je suis venu habiter ici, c'est parce qu'en effet, il y a des ministriels, il y avait du troubadour. Le ministriel, mène, c'est un mot ch'ti, pour dire l'amour. Mais le folk, le blues, c'est aussi l'art de la rue.
0: Donc ça se passe les 19 et 20 septembre 2026 à Martres-Tolosane. En fait, entre Martres-Tolosane et Mauran. C'est le camping du Moulin, c'est juste à la sortie de Martres-Tolosane, le long de la Garonne.
1: Ouais, Presqu'île, oui. C'est quand même très grand. On a déjà eu 2000, 3000 personnes pour le 20e anniversaire. Mais c'était sur une pelouse qui, là, en ce moment, elle souffre un peu. C'est quand même très entouré d'arbres et de, je veux dire, le site est délicieux, quoi. Aujourd'hui, on fait payant, je le dis, parce que je suis presque gêné. Pendant 20 ans, ça a été gratuit. Et là, on demande 20 euros pour deux jours et 15 euros pour... C'est l'après-midi, il faut pas venir le soir. On est aussi Festival du Verbe Vert, dans la mesure où on dépense pas à coup de grand écran et d'électricité. Nous, c'est un Festival du Verbe aussi, dans la mesure où on fait des économies... en faisant pas le soir.
0: Et c'est respectueux donc de la nature. Le samedi 19 septembre, donc dans l'après-midi à 14h, ça commence avec des chœurs d'enfants de l'école du Fousseret.
1: Ouais.
0: Qu'est-ce que vous demandez aux enfants? Comment vous travaillez avec eux?
1: Alors d'abord, il y a les profs quand même un peu. Mais ça nous est déjà arrivé en tant que poète, je vais dire en tant que chanteur ou slameur ou quoi, d'aller dans les écoles et leur apprendre un peu le micro, une attitude, quoi. D'ailleurs là, il y a des interviews qu'on fait avec des enfants des écoles. Et on les forme à l'interview. On les initie un peu. Bon, moi, je parle un peu lentement parce que quand on a une grosse voix comme moi et qu'on parle trop vite, on s'entend plus.
0: Ouais.
1: Donc, les mômes, première chose, on les ralentit parce qu'ils ont un débit, un flow, comme on dit, beaucoup trop rapide. Donc, comment on travaille? C'est les profs. Là, c'est des chœurs, hein, donc c'est des chants autour de la nature. Et donc, nous, on vient chez eux et eux, ils viennent chez nous. C'est des enfants du Fousseret. Et c'est des enfants de Martres-Tolosane, et c'est aussi des enfants de Martres qui viennent interviewer Nosfell, parce que j'en ai pas parlé, mais Nosfell, c'est un chanteur qui chante dans une langue qui n'existe pas.
0: Qu'il a inventé, le Clocobex.
1: Nosfell, qui est plutôt beau gosse, dès qu'il ouvre la bouche, on comprend plus trop de quelle époque il est, parce que il a deux voix, il a une grosse voix à la Tom Waits, une grosse voix grasse, et une voix hyper fluette, un peu comme M, qu'on a eu aussi d'ailleurs au festival. En tout cas, lui, il a inventé une langue imaginaire qui s'appelle les clocobets. Ouais. Et donc, il a fait des livres en clocobets parce qu'il y a même une écriture dans cette langue imaginaire. Et il vient se faire interviewer par des enfants. Pour dire que les enfants, ils sont prêts aussi à interviewer des oiseaux rares.
0: Donc, à 14h, les chœurs d'enfants viennent en parler. Natacha Brouat, avec les pastorales, le chant, clavecin. Natacha Brouat, qui est de la région, qui vient des Pyrénées.
1: C'est ça.
0: À 15h, on a Nosfell, où on vient d'en parler, qui nous chante en clocobette, donc. Ensuite, on aura Charles Élie Couture.
1: Là, on ne fait pas interviewer, parce qu'il est un peu comme moi, il est un peu lent. Il chante.
0: Trudua Dorico, qui vient ensuite, pour des poèmes.
1: C'est une Brésilienne d'Amazonie, une Indienne, qui vient nous parler de la verdure, enfin de la forêt amazonienne, en poésie.
0: Et on terminera la fin de journée avec un concert, le concert de Hannibal Galante.
1: Il fait de l'accordéon. L'accordéon presque plus grand que lui, c'est un excellent accordéoniste et il finit la soirée en guinguette et en chanson française, quoi. C'est quand même l'instrument le plus populaire des chansons avec de la gouaille, on va dire.
0: C'était le samedi 19, parce que ça dure deux jours, ça s'appelle un festival, c'est le Festival du Verbe à Martres-Tolosane, au camping du Moulin, donc. Le dimanche 20, on recommence l'après-midi à corps d'enfants, on en a parlé tout à l'heure, c'est les enfants de Martres-Tolosane cette fois-ci.
1: Ils sont 40, hein. La chorale est plus grande que la scène.
0: Ensuite, c'est la création des Mille Oiseaux avec Diona et Loni sous la peau Le Monde.
1: Voilà.
0: Et après, la fin de journée, on a Mathieu Pogart pour Chanson Verte et se faire interviewer. Puis, à 17h30, Il pour un mélange de rap, hip-hop, très ensoleillé.
1: HYL, là maintenant, il est un peu plus engagé. Voilà, c'est un rap d'aujourd'hui, quoi.
0: Pour l'avoir écouté un petit peu, donc HYL, c'est du flow qu'on arrive à comprendre quand même.
1: Exactement. C'est quand même de la poésie de bon niveau, quoi. Je veux dire, bon, c'est vraiment des tournures, des formules, des recherches poétiques. C'est pour ça qu'on les programme.
0: C'est 15€ par jour. Le pass pour les deux jours, c'est 20€. Sur place, buvette, des stands, des bouquinistes pour acheter éventuellement des textes. Et puis, on pourra se restaurer sur place également, parce qu'il y aura des camions-restaurants.
1: Des glaces bio.
0: Et puis surtout, alors cette année, vous m'aviez dit tout à l'heure en préparant l'émission, Dick, qui est donc le directeur artistique de ce festival, 23e année, Festival du Verbe, des 19 et 20 septembre à Martre-sur-Lozanne, que vous avez lancé un concours pour gagner des places.
1: Ah, pas que. Ça s'appelle le poème le plus long. .fr, donc on tape le poème le plus long .fr, on tombe dessus. L'idée, c'est que les gens rajoutent des vers par huitaine. En fait, c'est un indiplose, c'est une figure de style où on commence par le vers qui a terminé ce qui précédait. Donc c'est un peu difficile à expliquer comme ça, mais dès qu'on va sur le site, on comprend. Donc chaque poète amateur peut rajouter des vers et une fois par semaine, on donne des places. Ça vient de commencer, on donne deux places gratuites d'une part aux plus jolis vers et puis on les publie après sur les réseaux sociaux parce qu'on est un peu partout. Hein. On a un site, lesamisduverbe.org, on est sur Facebook et donc ces plus jolis vers des poètes amateurs, ils vont être publiés et une fois par semaine, on donne deux places gratuites au festival.
0: L'année dernière, vous aviez fait le discours le plus court, c'est ça?
1: Oui, le concours de discours court, ce qui est quand même pas trop le propre ni des artistes comme moi, ni des politiciens. Et donc, c'était des lycéens de Villeneuve-Tolosane, il me semble. J'étais les voir et qui se sont pris en selfie en train d'interroger une photo des années 50, parce qu'on a trouvé toutes sortes de photos sur plaque. Et donc, ils se sont trouvés face à une plaque avec un jeune. Parce qu'on est aussi sur YouTube et on peut écouter ces discours courts, tout ce qu'on fait, parce qu'on fait des collectages aussi. On a quand même 400-500 vidéos sur la chaîne du Verbe sur YouTube. Et donc, ces jeunes qui ont fait le concours des discours courts, ils n'ont rien gagné d'autre que la notoriété.
0: On est donc au Festival du Verbe des 19 et 20 septembre 2026 à Martre-Tolosane, au camping du Moulin, entre Martre-Tolosane et Moran. Le samedi 19 septembre, ça se déroule tous les après-midi.
1: On peut venir en train, hein, parce qu'il y a encore des trains dimanche soir. Ça se termine vers 8h, on va dire, à peu près. Ceux qui restent manger, et on a encore un train à 9h pour rentrer à Toulouse.
0: Pour rentrer à Toulouse. Le samedi 19 septembre, 14h, des chœurs d'enfants, des écoles du Fousseret, 14h30, Natacha Brouat avec des pastorales. Après 15h,

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1: Rassemblant plus d'une centaine d'œuvres, le musée de l'Odève invite à découvrir l'art des aborigènes d'Australie à travers un parcours mêlant peinture et sculpture. L'exposition propose de cheminer le long de pistes ocre à la découverte de cette culture immémoriale. Nous rentrons dans l'exposition avec le guide Raphaël Ginisti.
2: Le périple qui sera le nôtre est celui d'aveugle dans un monde d'images. Ces images, ces peintures, ces objets, nous les voyons sans les voir. Leur puissance symbolique nous échappe. Derrière leurs amas de points, de lignes, de couleurs, se cachent en réalité des sites sacrés, des traces d'esprits ancestraux, l'affirmation de lois traditionnelles. Seul l'initié peut en déceler toute la sagesse. Chaque peinture appartient à sa communauté, mais tous ses membres ne sont pas initiés. Des critères d'âge, de sexe et de lignée président à la connaissance. Pareillement à l'Australie, nation composée de plus de 8000 îles, les aborigènes forment un archipel de cultures. Imaginez plus de 250 peuples ayant chacun leur langue, leur territoire, leur récit. Ce sont ces récits que les peintres représentent. Transmis de génération en génération, ils racontent la création du monde. Un autre espace-temps s'ouvre alors, le temps du rêve. Un temps mythique, ininterrompu, où les esprits ancestraux évoluent en parallèle des hommes. Au commencement était la terre. C'était une masse informe, immense, sur laquelle cheminaient des esprits ancestraux. De leurs faits et gestes naquit le paysage. Tel gouffre est l'empreinte de pas de nos possums, tel rocher la pirogue de deux sœurs, tel point d'eau le lieu où s'est levé le serpent arc-en-ciel. Ces esprits ne se contentèrent pas de façonner le monde. Ils le peuplèrent de plantes, d'animaux, d'hommes et le dotèrent de lois. Le métissage est une de ces lois fondamentales.
1: Cette exposition nous enseigne qu'une autre relation au territoire, à la terre, est possible où l'homme ne possède pas la terre, mais vit en symbiose avec celle-ci. Une thématique qui vient faire écho au musée de l'Odève, dont les collections témoignent d'un territoire, de son évolution et de l'impact de l'homme sur les paysages. Art aborigène, le temps du rêve, une exposition présentée au musée de l'Odève dans l'Hérault jusqu'au 30 août. 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

0: Bonjour à tous et bonjour à toutes, bienvenue sur Radio Galaxy 98.5 FM, la radio du sud de Toulousain, et nous allons parler association locale, nous allons parler musique, et je suis avec un des représentants, le président carrément, de l'école de musique de la Rize, Lucas Dédès. Lucas, bonjour.
1: Bonjour.
0: Lucas, l'école de musique de la Rize, donc qui rayonne sur le territoire de la Rize, mais bien au-delà, parce qu'il fait aussi une partie de la Lèze, je crois.
1: Oui, c'est un peu plusieurs cantons, y compris du côté de Sainte-Croix, du côté du Fossat, la Lèze, donc jusqu'à...
0: Et jusqu'au Mas d'Asile, pratiquement.
1: Voilà.
0: L'école de musique de la Rize, c'est quoi aujourd'hui? C'est combien de professeurs, combien de cours et combien d'élèves?
1: Il y a 7 professeurs. Les adhérents, on est en nette augmentation là, d'année en année. On est à 75 cette année. Et bon, on espère concrétiser encore d'autres choses qui sont en cours, des choses en cours de création.
0: On va en parler.
1: Voilà.
0: Et surtout, je crois que sur l'école de musique de la Rize, une des choses qui est intéressante, c'est que vous proposez des cours qu'on ne trouve pas ailleurs.
1: Il y a quelques petites choses comme ça, comme par exemple la harpe. Il faut aller assez loin, en fait, pour la trouver.
0: Avec Ronia, c'est ça?
1: Oui, avec Ronia Johnson. Alors, on a ouvert cette année un atelier de chant traditionnel.
0: Avec Laetitia?
1: Laetitia Marcangeli, et où on chante en français médiéval, mais aussi en corse, en grec, en hispanique, séfarade, en italo-grec, dialecte, et des choses comme ça, c'est assez intéressant.
0: Et on voyage beaucoup, quoi.
1: Voilà. Parmi les choses créées l'année dernière, nous avons la Batucada. C'est bien implanté également, nous sommes sortis plusieurs fois, et nous sommes demandés encore, là, pour le 22 mars, au village de Le Plan.
0: Batucada, c'est donc une sortie rythmique sur des rythmes plutôt sud-américains, c'est ça?
1: Oui, c'est plutôt tendance brésilienne, mais pas que, parce qu'on a une ouverture avec un morceau qui était dans un film.
0: Et également, vous avez donc fêté vos 20 ans, je crois?
1: Oui, on a fêté les 20 ans, et 2025-2026, ça correspond à la 20e année. Et on est encore là, et on essaye de rester créatif et de proposer des choses diverses.
0: Depuis des années, votre credo, c'est d'offrir la musique aux personnes qui en ont le plus besoin, mais aussi qui n'ont pas forcément les moyens de se l'offrir, donc d'avoir toujours des tarifs qui sont attractifs et apaisés pour les gens.
1: Oui, on peut dire que nous n'avons pas augmenté les prix depuis 2010 à l'école de musique. Bon, la gestion étant, je dirais, excellente, on tient la route, parce qu'il faut quand même dire les choses comme elles sont. On peut pas fonctionner si on commence à augmenter les prix, on le voit par ailleurs ce qui s'est fait, et ça crée des difficultés et un empêchement en fin de compte. Alors non seulement on a des tarifs dégressifs pour les familles qui ont plusieurs enfants à l'école, c'est difficile, c'est pas comme une licence de sport où on va payer une fois pour l'année. Là, il faut payer des professeurs.
0: Il y a ça, et puis l'autre difficulté, c'est que c'est en zone très rurale, donc il y a des déplacements à prendre en compte pour se déplacer de son lieu de résidence au lieu des cours.
1: Voilà. Alors nous avons évidemment notre grande base à Montesquieu-Volvestre, et on remercie encore la mairie parce qu'on a des locaux magnifiques et très très agréables de la vie de tout le monde. Et aussi, cette année, à la rentrée, nous avons eu un local à Membrin-Bocage pour justement éviter à certains parents des déplacements, et aussi pour désengorger notre mercredi qui était complètement surbooké et on ne pouvait plus caser, voilà. Et on est devant ce problème-là, d'avoir une salle en plus ou accès à une ou deux salles de plus parce que on grandit et là ça commence à être un peu très serré.
0: Vous le disiez tout à l'heure, vous élargissez vos propositions aux gens du sud du Volvestre et de la vallée de la Lèze et de la vallée du Salat pratiquement. Et vous n'êtes pas venu seul aujourd'hui, Lucas?
1: Non, je suis pas venu tout seul. Je voulais présenter Mathilde Jamet qui se propose de faire du chant prénatal.
0: Mathilde, bonjour.
2: Bonjour.
0: Mathilde, vous avez un parcours un peu particulier, je crois. D'où venez-vous?
2: Oui, donc moi, ça fait 2 ans à peu près que j'habite à Membrin-Bocage maintenant. Effectivement, j'ai beaucoup vécu à l'étranger. Avant ma première partie de ma vie d'adulte, j'étais chercheur en sciences climatiques. Donc j'ai étudié les cycles saisonniers au Danemark et j'étudiais les environnements arctiques. Donc je voyageais en Arctique, en subarctique pour étudier les environnements qui changeaient. C'était vraiment en sciences fondamentales.
0: Donc, c'était les fontes des glaces, mesurer les résidus dans les lacs, etc.
2: C'était les lacs gelés, la fonte du permafrost. C'était mon sujet dans cette partie-là de ma vie. C'était très enrichissant. C'est parti d'une passion, oui, pour ces cycles saisonniers qui nous entourent, qui nous influencent. Et je me suis, après, tournée vers autre chose. vers l'étude des cycles internes qu'on vit en tant qu'être cyclique, notamment en tant que femme. Donc petit à petit, dans mon parcours professionnel, je me suis intéressée au bien-être féminin, à la santé féminine. Et en 2020, je suis devenue maman et pendant cette grossesse, je me suis vraiment plongée dans l'étude de la grossesse naturelle, physiologique. Donc ça s'est encore plus spécialisé et je suis devenue accompagnante périnatale. Parallèlement, durant toute ma vie, j'ai fait de la musique. J'ai des petites formations musicales aujourd'hui. Donc c'est à l'intersection de ces deux passions de ma vie, le bien-être féminin, la grossesse, la naissance, le postpartum et la musique. Naturellement, je me suis intéressée à cette pratique du chant prénatal. Donc aujourd'hui, je suis vraiment heureuse de pouvoir proposer ces ateliers à l'école de musique de Montesquieu.
0: Du chant prénatal, ça veut donc dire du chant qui est proposé pendant la période de grossesse. Quand vous dites, vous, prénatal, c'est les quelques jours, les quelques semaines, les quelques mois avant, pendant, après, c'est quoi?
2: Alors on peut, c'est vraiment dès qu'on est enceinte. Alors oui, le chant prénatal, c'est une pratique. Ce mot, en France, ça vient des années 70 à peu près. C'est une pratique qui est là pour soutenir, qui complémente la préparation à la naissance, pour soutenir les femmes enceintes. Vraiment, dès le début de la grossesse et jusqu'à la fin. Et même, on peut revenir en atelier après la naissance avec son bébé, continuer à bénéficier de ce qu'on a fait dans ces ateliers. Le bébé reconnaît les chansons. Donc voilà, il y a cette continuité depuis le début de la grossesse jusqu'au postpartum. Un des objectifs, un des bienfaits du chant prénatal, c'est déjà le plaisir, le bien-être. Ça, on peut se l'autoriser dès le début de la grossesse. Après, oui, plus la grossesse avance, plus le bébé développe ses sens. Très tôt dans le ventre de la mère, le bébé ressent par le toucher les vibrations. Ensuite, petit à petit, l'ouïe va se développer vers le cinquième mois. Donc là, il va aussi entendre les bruits, les chants, les voix de ce moment, bien évidemment, mais aussi des gens autour. Donc, il n'y a pas de meilleur moment pour commencer. C'est vraiment quand on sent qu'on a envie de faire une pratique qui vient soutenir le corps, la respiration, le lien à soi, à son bébé. Et ça amène des outils qui peuvent être très soutenants pour la naissance.
0: Mmh. Parce qu'il faut bien voir une chose, c'est qu'il y a des aspects techniques. C'est-à-dire que le début, la légèreté de savoir qu'on est enceinte avec l'énergie qui va avec, c'est facile de chanter, de se faire plaisir, etc. Mais dans les derniers mois, dans les dernières semaines, ça devient plus compliqué. Ne serait-ce que de respirer, de faire des chants corrects, ça devient beaucoup plus compliqué. Et les sensations sont complètement différentes, parce que c'est là-dessus que vous travaillez également.
2: Alors oui, les sensations changent, c'est ça qui est intéressant. C'est pas forcément plus compliqué, mais en tout cas, la voix change, le souffle peut changer en fonction des femmes. Le quotidien peut changer, ce qu'on vit aussi émotionnellement. Donc oui, c'est bien d'avoir cette continuité. Certaines femmes trouvent que c'est soutenant au niveau du souffle. Donc oui, ça vient travailler la perception de ses propres sensations corporelles, la manière dont on respire. Plus on va venir porter attention sur sa respiration, sur ce qu'on sent, comment on ressent les vibrations, plus on va l'intégrer un peu de manière sans trop se rendre compte, avoir un souffle plus ample, pouvoir plus facilement relâcher son corps, sa mâchoire, et donc indirectement aussi relâcher les autres parties du corps. Plus on répète ça, et de manière plaisante en chantant, plus ça va être accessible dans les moments où on en a besoin, dans des moments de stress, au moment de l'enfantement, où on veut vraiment être le plus relâché possible.
0: Ce sont des ateliers donc de chant prénatal qui vont se lancer très très prochainement sur la région de Montesquieu, peut-être de Montbrun, avec l'école de musique de Larise. Ces ateliers, ce sont des ateliers individuels, des ateliers collectifs?
2: À l'école de musique, la proposition, c'est de faire des ateliers collectifs. Aujourd'hui, les femmes enceintes peuvent se sentir un peu isolées, donc dans l'intérêt du collectif, c'est aussi de venir faire des rencontres. C'est un des bénéfices aussi d'être ensemble, de partager avec des femmes qui vivent une phase de vie similaire à la nôtre. Donc il y a cet aspect de partage, d'échange. Aussi, de chanter en groupe, ça fait du bien, ça crée des hormones de bien-être. Donc il y a cet aspect agréable et enrichissant du collectif. C'est aussi possible, bien sûr, de demander des séances individuelles ou de couple.
0: Mmh, ce qui veut donc dire que les accompagnants sont bienvenus.
2: Oui, tout à fait. C'est un plus souvent, enfin c'est au choix de chacun, mais... Le partenaire, le ou la partenaire est bienvenue dans les ateliers de chant prénatal. C'est aussi intéressant pour celles qui auront un partenaire, un papa, une accompagnante lors de la naissance. C'est intéressant que cette personne sache quelles sont les exercices de voix, de respiration qui peuvent aider parce que cette personne peut être là en soutien.
0: En soutien au moment de l'enfantement. Oui. Alors, ces ateliers, est-ce que je dois être chanteur pour pouvoir y venir?
2: Bonne question. On n'a pas besoin de savoir chanter pour venir expérimenter les sons et les chants. Ce n'est pas un cours de chant, c'est vraiment un atelier de chant prénatal où on vient s'approprier sa voix, ressentir qu'est-ce que ça fait dans le corps, chanter des chants qui vont apporter soit du rythme, soit de la relaxation et apporter du lien avec soi, avec son bébé. Des chants en fait qu'on peut rechanter après la naissance. Souvent, les bébés, on reconnaît ces chants.
0: C'est ça, parce que ça crée du lien entre les deux, entre voilà. La mère qui chante les sons qui sont produits et l'enfant dans le ventre qui va vivre ces sons. Et lorsque l'enfant sera né, il va reconnaître ces chants.
2: Oui, tout à fait, on observe souvent ça. Les bébés nés, ou même quand ils grandissent, des chants qui ont été répétés pendant la grossesse, soit par la maman, soit par une personne proche d'ailleurs, on observe qu'ils les reconnaissent, hein, ils s'apaisent avec un certain chant. Donc dans cette continuité, encore une fois, qui est là, de la grossesse au postpartum, donc la naissance n'est pas une rupture, c'est vraiment un moment, une transition très importante, mais il y a une continuité entre la vie intra-utérine et la vie hors de la maman, donc c'est une manière aussi d'assurer cette continuité.
0: Donc ça veut dire également qu'il est conseillé de venir à ces ateliers de façon assez régulière.
2: Bah, c'est bien, encore une fois c'est au choix de chacun, mais c'est toujours bénéfique de pratiquer pour que ces choses-là deviennent comme une seconde nature, la manière de respirer. Une séance peut déjà faire beaucoup de bien. C'est toujours bénéfique de répéter.
0: Le mieux, en fait, c'est d'expérimenter au moins une fois pour voir l'effet que ça fait. Et après, Quand on y a goûté, on y revient.
2: Eh bien, oui, tout à fait.
0: Donc, c'est du chant prénatal, des ateliers de chant prénatal qui sont portés par Mathilde Jamet, donc accompagnatrice périnatale et musicienne, il faut le dire, parce que si on fait du chant avec elle, c'est qu'elle accompagne aussi parfois avec ses propres instruments, ce serait une découverte, pour prendre conscience en fait de son corps, pour faire des explorations vibratoires au sein de tout son être et du petit être qui est à l'intérieur. Ça concerne à la fois les parturientes et puis deuxièmement également les accompagnants. Les accompagnants qui pourront être là le jour de l'enfantement pour accompagner et aider éventuellement la personne en travail et surtout même après la naissance pour pouvoir apaiser, pour pouvoir réconforter les enfants qui seront nés et pouvoir les rassurer comme s'ils étaient encore dans le ventre de la maman, c'est ça?
2: Oui, tout à fait. Et je pense aussi que c'est important de rappeler que c'est aussi un moment convivial où on se retrouve, on chante. Rien que ça, en fait, ça fait du bien d'avoir un espace chaleureux, de partage, de chant, de joie.
0: Si je devais avoir plus de renseignements, monsieur Lucas Dédès, président de l'école de musique de la RIS, je fais quoi, je vais où, je fais comment?
1: Alors, nous avons un numéro de téléphone qui est le 06 52 57 45 10, un site écolemusiquearis.fr, une adresse mail contact@écolemusiquearis.fr.
0: Et puis, vous avez aussi des locaux donc à Montesquieu-Volvestre, à l'ancienne école primaire, je crois.
1: C'est l'ancienne école élémentaire, oui. Et à Montbrun-Bocage, le local de la maison de Montbrun. Nous remercions encore la mairie de Montbrun aussi pour nous avoir aidés, parce que vu le nombre d'adhérents, il va falloir qu'on trouve d'autres solutions également.
0: Je vous le souhaite. Alors, ces ateliers vont ouvrir en avril, c'est bien ça Mathilde?
2: Oui, début avril.
0: Ça va dépendre évidemment du nombre d'inscrits, les gens qui voudraient, les personnes qui voudraient s'inscrire, déjà prendre des informations sur ce champ prénatal. Votre entreprise s'appelle Altimé, le site internet est en cours de développement, je crois, il va arriver prochainement. Altimé, A-L-T-H-I-M-E. Les informations, les inscriptions pour un début en avril, donc du chant prénatal avec Mathilde. Mathilde, si on devait faire pour le mot de la fin, dire aux femmes qui nous écoutent en ce moment en quoi c'est bien de venir à vos ateliers.
2: Que vous sachiez chanter ou non, que vous pensez savoir chanter ou non, venez tester, venez chanter en groupe, venez vous faire plaisir et prendre confiance en vous, en votre corps, en votre bébé et en la naissance qui arrive. Bienvenue.
0: Merci beaucoup, merci d'être venu sur Radio Galaxie.
1: Merci.
2: Merci beaucoup.

0: 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Il est 14h à Paris.
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0: Et c'est l'heure du journal. Bonjour Olivier Sherman.
2: Bonjour Anne Cantner, bonjour à toutes et à tous.
0: L'Iran passe à la contre-offensive après l'attaque américaine.
2: Une base des États-Unis en Jordanie aurait été visée par 20 missiles. La majorité ont été interceptés selon l'armée jordanienne. Et Téhéran menace maintenant de s'en prendre aux navires dans le Golfe.
0: Et dans ce contexte, la Corée du Sud est face à un dilemme concernant le déploiement militaire dans le détroit d'Ormuz.
2: Séoul veut sécuriser cette voie maritime essentielle à ses approvisionnements pétroliers, mais l'envoi de navires pourrait l'exposer directement. Tension avec l'Iran et dans les rues de Séoul, les opposants à la guerre manifestent déjà.
0: 50 ans après sa mort, Mao reste une figure incontournable en Chine.
2: Son héritage est toujours revendiqué par une partie de la population pour son rôle dans la puissance et la souveraineté du pays, mais aussi très contesté pour les catastrophes et les millions de morts de son règne.
0: Et puis Paris veut prendre les commandes du débat sur l'avenir de l'espace.
2: Chef d'État, industriel, chercheur et société civile se retrouvent aujourd'hui au Grand Palais à Paris, un secteur en pleine mutation dominé par les ambitions américaines et chinoises. L'Europe veut désormais s'affirmer comme une puissance spatiale de premier plan.
0: On va aussi parler de sport et de la suite de la phase de Ligue en Ligue des Champions avec l'entrée en lice du double champion du titre ce soir, le PSG, qui reçoit au Parc des Princes les Slovaques du Slovan Bratislava. Le journal des sports, c'est dans un quart d'heure.
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0: Nouvelle escalade entre l'Iran et les États-Unis autour du détroit d'Ormuz.
2: Oui, après de nouveaux échanges de frappes entre l'Iran et les États-Unis, Téhéran menace et déclare la mise en place d'une nouvelle zone interdite au large du détroit d'Ormuz qui couvrirait une partie du golfe d'Oman et au-delà, précisant que ses coordonnées exactes seraient annoncées ultérieurement. Si un navire entre dans cette zone sans coordination préalable, il fera l'objet de sanctions, c'est ce qu'a déclaré à la télévision d'État le porte-parole des gardiens de la Révolution. Téhéran affirme avoir frappé plusieurs navires américains et des pétroliers dans le Golfe, mais aussi une base américaine en Jordanie. Bonjour Abla Jounaïdi.
3: Bonjour.
2: Des attaques présentées comme des représailles après la destruction de 5 pétroliers iraniens par l'armée américaine.
3: Oui, et vous l'avez dit, au cœur de ce bras de fer, toujours le détroit d'Ormuz et la circulation des navires. Hier, Washington y avait frappé 5 pétroliers iraniens, l'un d'eux a coulé dans le golfe d'Oman, également frappé l'île de Karg, d'où 90% du pétrole iranien est exporté. En représailles, les gardiens de la Révolution ont affirmé avoir attaqué 2 navires américains, 8 pétroliers et 10 autres bâtiments dans le golfe. Plusieurs navires sont en feu, indique ce mercredi l'agence maritime britannique UKMTO. Outre les dégâts environnementaux, les conséquences se sont fait sentir immédiatement sur les marchés mondiaux du pétrole. Le baril de Brent a de nouveau franchi la barre des $100 pour la première fois depuis juillet. L'escalade est régionale. Téhéran affirme également avoir frappé la base américaine d'Al-Azraq en Jordanie, située à une centaine de kilomètres d'Amman. La plupart des missiles auraient été interceptés. Touchée aussi l'Arabie Saoudite avec ses frappes de drones et de missiles revendiquées par les Houthis soutenus par Téhéran. Elles ont affecté des infrastructures énergétiques et fait au moins 73 blessés.
2: Abla Jounaïdi.
0: Dans ce contexte, la Corée du Sud hésite à s'engager militairement dans le détroit d'Ormuz.
2: La Corée du Sud joue effectivement les équilibristes face aux pressions de Donald Trump pour qu'elle déploie des navires de guerre dans le détroit d'Ormuz. La question de sa sécurisation a été au cœur hier de la rencontre entre le président sud-coréen

0: Coréen Lee Jae-myung et Emmanuel Macron qui ont promis de coopérer pour assurer la liberté de navigation dans le détroit. Le gouvernement sud-coréen assure qu'aucun déploiement militaire n'a été décidé lors de cette visite, mais le doute sur cette éventualité persiste à Séoul où s'est tenue une manifestation, Mélissa Barra.
1: Sur les images de la manifestation, des dizaines d'opposants à la guerre rassemblés devant l'ambassade des États-Unis à Séoul. Leur pancarte affiche « Pas de déploiement naval dans le détroit d'Ormuz » en réponse aux annonces faites la veille par le gouvernement sud-coréen. Celui-ci a envoyé aux Émirats arabes unis une équipe d'inspection, je cite, « pour évaluer la situation sécuritaire dans le détroit ». Une information qui n'a pas permis de lever le voile sur les intentions sud-coréennes d'y déployer des troupes. 61% de ses importations de pétrole dépendent de cette voie maritime. En visite d'État à Paris, le président Lee Jae-myung en a fait un sujet central de sa rencontre avec Emmanuel Macron.
2: La Corée du Sud et la France ont convenu de poursuivre une étroite coordination afin que la liberté de navigation dans le détroit d'Ormuz et la stabilité des chaînes d'approvisionnement mondiales puissent être rétablis rapidement.
1: Un déploiement militaire est-il écarté ? Parmi les options étudiées, rapporte l'agence Yonhap, un avion de patrouille maritime, un navire de soutien logistique et une équipe de déminage. Téhéran a demandé des explications à Séoul par voie diplomatique. Le conseiller de la sécurité nationale sud-coréen, Wi Sung-lak, l'assure. Aucune décision n'a été prise.
3: Nouvelle escalade aussi au Yémen.
0: Les rebelles houthis affirment que l'Arabie Saoudite a mené plus de 40 frappes dans plusieurs régions du pays. Une riposte après les attaques houthis contre le royaume qui ont fait 73 blessés et visé des installations pétrolières. Depuis la reprise des combats en juillet, plus de 500 personnes ont été tuées au Yémen. L'Union européenne appelle les houthis à mettre fin à leurs attaques.
3: La Serbie va retourner aux urnes sous la pression de la rue.
0: Oui, le président serbe Aleksandar Vučić vient de l'annoncer. Il y aura des élections législatives anticipées en Serbie. Ce sera le 25 octobre. Il a pour cela dissous le Parlement. Laurent Rouy, bonjour.
4: Bonjour.
0: Vous êtes en direct de Belgrade. Ce scrutin est le résultat donc d'une énorme pression populaire qui s'était manifestée depuis presque 2 ans contre la corruption.
4: Effectivement, et le président serbe Aleksandar Vučić aura bien tenté de repousser au maximum ces législatives anticipées inévitables que lui réclamait bruyamment la rue depuis fin 2024 et, on s'en souvient, depuis l'effondrement du haut vent de la gare de Novi Sad. Un accident qui, avec ses 16 morts, avait mis à nu le système de corruption généralisé mis en place par le parti au pouvoir. Alors l'annonce des élections était repoussée depuis au moins février hein, et elle a été accueillie avec enthousiasme par les étudiants en grève qui participeront à l'élection. Ils avaient formé, on le savait, une liste de candidats tenue secrète pour éviter les pressions du pouvoir sur les candidats, une liste qui est sur le point d'être enfin dévoilée. Par ailleurs, 3 partis d'opposition pro-européens ont annoncé qu'ils soutiendraient sans condition la liste étudiante, donc pour créer une atmosphère de référendum pro ou contre Vučić. Seule fausse note pour le moment, un 4e parti d'opposition pro-européen lui aussi annonce participer au scrutin, ce qui pourrait diluer les voix contre le système mis en place par Vučić. Alors la campagne électorale, il faut s'y attendre, elle sera tendue, il y aura sans doute des fraudes le jour du scrutin, c'est à prévoir, tant ces éléments sont devenus un marqueur des élections en Serbie sous Aleksandar Vučić.
0: Laurent Rouy en direct de Belgrade.
3: La guerre entre la Russie et l'Ukraine.
0: 2 civils tués ce matin dans la région d'Odessa, dans le sud de l'Ukraine, lors de l'attaque d'un poste frontière entre l'Ukraine et la Moldavie. Les forces russes ont également mené de nouvelles attaques nocturnes contre Kiev, causant des incendies sans faire de victimes. Un immeuble de 16 étages a notamment été touché par un drone russe. La Russie, de son côté, annonce avoir abattu dans la nuit 596 drones ukrainiens. Ces attaques, rapportées par le ministère russe de la Défense, ont notamment fait 4 morts à Novorossiysk, dans la région russe de Krasnodar, dans le sud du pays.
3: Le trafic aérien toujours fortement perturbé au Royaume-Uni.
0: Oui, des avions encore cloués au sol au lendemain d'une panne technique du contrôle aérien. Environ 1300 vols ont été annulés hier et encore 177 aujourd'hui, principalement à Heathrow. L'organisme de contrôle exclut une cyberattaque et prévient que le retour à la normale prendra beaucoup de temps.
3: 50 ans après sa mort, Mao continue de diviser les Chinois.
0: Le 9 septembre 1976, Mao Zedong s'éteignait. Que reste-t-il de la mémoire du dirigeant chinois ? Comment parle-t-on des millions de morts, de l'échec du grand bond en avant ? ou des horreurs de la révolution culturelle aujourd'hui? Est-ce que les dérives du pouvoir autoritaire sont occultées par l'héritage politique de l'homme qui est parvenu à placer le Parti communiste chinois à la tête du pays? Élément de réponse avec Nicolas Roca.
5: Il y a 50 ans, à minuit 10, la radio du Parti communiste annonçait la mort du grand dirigeant Mao Zedong, plus de 25 ans à la tête de la Chine et un héritage aujourd'hui contrasté.
6: C'est un personnage complexe, Mao. Hein. Il est à la fois le Lénine et le Staline de la Chine populaire.
5: Jean-Philippe Béja, sinologue, directeur de recherche émérite au CNRS.
6: À la fois le fondateur de la République populaire, mais aussi celui qui a commis de très très graves, alors on appelle ça des erreurs, on pourrait parler de crimes.
5: La révolution culturelle, ses purges massives, les livres brûlés, les enseignants lynchés et 10 années de chaos politique. Le grand bond en avant, 40 millions de morts dans la grande famine suite aux échecs de sa politique économique. Des épisodes qui restent aujourd'hui moins importants que le mythe fondateur. La voix de Mao déclarant en 1949 la République populaire de Chine, scène centrale dans l'histoire du pays comme du parti, qui rend désormais toute critique du grand timonier difficile.
6: Aujourd'hui, effectivement,

Nous allons maintenant faire un saut temporel. Voici un titre qui est sorti au mois de septembre. Mais c'était en 2001. Souvenez-vous.

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0: Bonjour à tous et bonjour à toutes. Bienvenue sur Radio Galaxie 98.5 FM, la radio du sud de Toulouse. La radio qui va de Toulouse au pied des Pyrénées. Ben aujourd'hui, on va dépasser un petit peu le pied des Pyrénées. On va dépasser ce piémont. On va prendre un petit peu de hauteur. On va même se déplacer un petit peu sur l'Ariège, l'Aude. Parce qu'on va découvrir les citadelles du pays Qatar. Et pour en parler, je suis avec l'auteur d'un magnifique ouvrage qui vient de sortir en juin 2026. Il s'agit de Patrice Tesser Dufour. Patrice, bonjour.
1: Bonjour Bruno.
0: Patrice, ouvrage magnifique qui vient de sortir dans la collection Beaux Livres aux éditions Sud-Ouest. 144 pages, un petit peu moins de 30 euros, avec des photos magnifiques de votre ami Paul Palau, c'est ça ?
1: Oui, tout à fait. Bah, avec Paul, je crois qu'on en est à notre 6e livre en commun. Et Paul, ça fait plus de 25-30 ans qu'il photographie d'abord les châteaux de l'Aude, on va dire. Donc les fameux châteaux du pays Qatar. Et puis on a décidé d'étendre notre domaine. Et je lui ai dit, le pays Qatar, c'est pas que l'Aude, c'est toute la région qui a été touchée par la croisade qui s'est déroulée à partir de 1209, entre 1209 et 1228. Il y a eu plusieurs croisades contre les Qatars, contre les Albigeois, comme on les appelait à l'époque. Et il s'est mis en quête de tous ces châteaux qu'il a pris sous toutes les coutures, par tous les temps, par toutes les saisons. Donc il y a des châteaux sous la neige, à l'automne. Et il a pris aussi des châteaux vus du ciel, parce que depuis plusieurs mois déjà, maintenant il fait du drone. Et donc on a des superbes photos de tous ces châteaux.
0: C'est vrai que les photos sont vraiment magnifiques. Alors, on va prendre par le début, le qatarisme, c'est quoi ?
1: Le qatharisme, c'est une variante de la religion catholique qui s'est installée à partir du milieu du 12e siècle, surtout. À partir des années 1140, en gros, il y a des gens qui se revendiquent du qatharisme. Alors, le qatharisme, c'est une appellation d'aujourd'hui. À l'époque, ils ne s'appellent pas les cathares. Eux, ils s'appellent les bons chrétiens ou les bonnes chrétiennes, les bons hommes ou les bonnes dames.
0: C'est ça, les bons hommes ou les bonnes dames.
1: Hein. Voilà, c'est ça. Et en fait, le mot cathare, ça va être un mot... une expression péjorative, en fait, de l'Église catholique romaine, qui va les appeler comme ça, c'est un mot qui vient de Rhénanie, en fait, et qui veut dire, en fait, des adorateurs du chat, pour se moquer d'eux. Ou alors, on va les appeler des parfaits, parce que, comme ils se revendiquent beaucoup plus parfaits que les chrétiens de leur temps, on va les appeler aussi les bougres, une expression qui est restée comme ça. Alors, mon bougre, voilà. Ou alors, on va les appeler aussi les tisserands, parce qu'en fait, c'est des gens qui vont vivre d'un travail manuel, compatible avec le refus de propriété. Donc ils vont être tisserands, menuisiers, tailleurs, boulangers, cordonniers, fileurs de lin ou de laine. Et juste une chose super importante, ils ne bâtirent jamais de châteaux ni de lieux de culte. Ils n'étaient pas architectes. Donc les châteaux, on les appelle les châteaux du pays Qatar et pas des châteaux Qatar. Donc ça, je veux le dire en premier, ça c'est super important. Mais par contre, ils se sont réfugiés dans ces châteaux, puisque donc la religion, petit à petit, va s'étendre à toute la petite et la grande aristocratie de notre pays, du Midi Toulousain, du Pays de Foix, du Comminges. Ça va toucher toute la vicomté Trincavel, c'est-à-dire le pays de Carcassonne, l'Albigeois et le pays biterrois. Et petit à petit, ça va s'étendre dans tout le Languedoc et une partie de la Gascogne. Et donc, il y a le pape... Innocent III, en 1208, qui va faire un appel à la croisade. Pour la première fois, il va demander à d'autres chrétiens de venir faire une croisade contre des chrétiens. Ça, c'est quand même une première dans l'histoire de France et l'histoire d'Europe. Et il y a les grands barons français qui vont répondre à cet appel. Il va y avoir deux grandes armées, une qui va descendre le long de la vallée du Rhône, une autre qui part de Clermont-Ferrand et qui va passer par le Massif central. Et les deux, en fait, vont se rejoindre et vont prendre tout le pays... de Trincavel.
0: Je me permets de vous couper deux minutes. Si le pape s'offusquait de cette religion, c'est parce qu'il mettait en avant plutôt le côté pauvreté, cette espèce de retour à une simplicité dans leurs pratiques culturelles et religieuses qui dénotait vraiment avec l'opulence de l'Église de l'époque.
1: Tout à fait. Les cathares, c'est des ascètes charitables, non violents, qui vivent de peu de choses. Et le catharisme, à cette époque-là, il propose d'instaurer de nouveaux rapports entre l'homme et la religion, avec l'argent, avec la justice, avec le travail. Et aussi, ils vont mettre en avant les femmes. C'est-à-dire que la femme est à l'égal de l'homme dans cette religion. Et aussi, une autre chose importante, c'est qu'ils commençaient à écrire en fait des bouts de l'évangile, donc de l'évangile du Christ, notamment l'évangile de Saint Jean. Ils vont les traduire en occitan. Donc, on n'a plus une Bible en latin, on a une Bible pour la première fois en langue romane. Ça, c'est une nouveauté. Et ils vont essayer d'aller de village en village pour prêcher en fait leur foi. Et ils vont convaincre énormément de gens. Donc c'est une pré-réforme avant l'heure, avant la réforme des Huguenots. 250 ans, 300 ans avant l'heure. Mmh. Il y a une sorte de pré-réforme qui est en train de se dérouler. Et la petite aristocratie occitane va être conquise par ça, notamment par les femmes. Il y a énormément de sœurs, de tantes, d'épouses, de grand-mères qui vont répandre cette nouvelle religion dans les castrum et dans les castellum. Et à partir de là, en fait, il y a pas mal de comtes, de vicomtes et de seigneurs qui vont plus payer la dîme. Donc là, ça alerte l'Église romaine et ils se disent, il faut régler ça parce que ça, on ne peut pas continuer comme ça.
0: Vous êtes un passionné, vous, c'est pas votre première forfaiture sur les cathares. Vous avez déjà écrit un premier ouvrage il y a 3-4 ans à peu près, c'est ça?
1: J'avoue. Alors c'était il n'y a pas si longtemps que ça, puisque c'est paru en avril 2024, au moment où il y a eu une grande expo sur les cathares au cloître des Jacobins et au musée Saint-Raymond à Toulouse. J'ai publié en fait un livre qui s'appelle Cathares.
0: Encyclopédie d'une résistance occitane.
1: Voilà, c'est ça. Merci pour le sous-titre, Bruno. Donc c'était à la suite d'un premier texte en fait de Michel Roquebert. Il avait commencé à préparer en fait une encyclopédie sur le catharisme qu'il n'a pas fini malheureusement parce qu'il est mort en juin 2020. Et donc j'ai repris en fait à la demande de ses filles cette encyclopédie qui était inachevée. Et je l'ai terminée aux éditions Priva. Et je me suis dit, il y aurait peut-être quelque chose à faire ensuite pour montrer tous les châteaux. Et donc toute la première partie de cet ouvrage là que vous avez entre les mains, Citadelle du pays cathare, c'est vraiment une première partie où j'explique de façon pédagogique qu'est-ce que c'est la croisade contre les Albigeois, quel était le contexte théologique, le contexte politique de l'époque, et puis la religion cathare, en fait, comment elle va s'étendre, pourquoi on dit Albigeois aussi, pourquoi on dit une croisade contre les Albigeois, comment était organisée l'église cathare, puisqu'il y avait une église cathare qui était vraiment organisée suite à un colloque en 167 au castrum de Saint-Félix-Lauragais, et puis j'explique le fonctionnement de cet évêché cathare, jusqu'à ce qu'on redécouvre les citadelles du vertige en 1966, au moment où Michel Roquebert, le premier grand historien en fait des...
0: Il y a eu quelqu'un juste avant quand même, il y a eu la dame là, j'ai oublié son nom.
1: Alors il y a eu Annie de Pousse, tout à fait, qui va redécouvrir Peyrepertus, Quéribus, quelques citadelles, Paderne, voilà, quelques châteaux avant. Mais le public va dire dans des bulletins savants, donc des bulletins d'érudits, voilà. Donc il y a quelques personnes qui découvrent ça. Et Michel Roquebert, qui à l'époque est journaliste à la Dépêche, part sur le terrain. Ils vont aller sur une dizaine de sites, sur une dizaine de châteaux, et ils décident donc en 1965 de faire ce travail-là, et de le publier en 1966, d'abord à compte d'auteur, ça rencontre le succès, et ça va être publié aux éditions Priva. Et alors, en même temps, ça il faut quand même le dire Bruno, il y a Stelvio Lorenzi, dans une émission qui s'appelle La caméra explore le temps, à la télévision, qui va publier, donc tous les deux ne se connaissent pas, Stelvio Lorenzi et Michel Roquebert, mais en même temps, en 1966, il publie une émission sur les cathares. Et de ce coup, il y a tout, on va dire, les Occitans, les habitants du sud de la France qui redécouvrent en fait cette histoire-là. Ils se disent, mais attends, cette vieille pierre, en fait, ça a abrité toute cette histoire-là. C'est-à-dire qu'il y a eu une croisade contre les seigneurs occitans à cette époque-là. Et pourquoi il y a eu cette croisade? Parce que les seigneurs occitans ont protégé des gens qui se faisaient appeler cathares et qui s'appelaient entre eux, évidemment, comme je l'ai dit, bonhomme ou bonne dame. Et donc, tout le monde a redécouvert cette histoire-là.
0: On parle de Citadelle du pays cathare, un magnifique ouvrage, beau livre paru aux éditions Sud-Ouest, 144 pages remplies de magnifiques photos et de textes écrits par mon invité Patrice Tessier-Dufour avec les photos de Paul Palau, son ami. Une quarantaine de châteaux sont visités. Si on en parle maintenant, c'est parce que justement l'UNESCO jette un œil aussi sur certains de ces châteaux, les sept forteresses, c'est ça?
1: Alors, en tout, il y en aura huit. Il y aura huit forteresses royales du Languedoc. Ça va être cette appellation-là qui va être classée au patrimoine mondial de l'UNESCO normalement fin juillet. Donc il y a Montségur en Ariège et puis les autres sites se trouvent dans l'Aude, Aguilar, Carcassonne, donc les remparts de Carcassonne, Lastours, Peyrepertus, Puylaurens, Quéribus et Termes. Ces huit sites vont être classés normalement au patrimoine mondial de l'UNESCO. Nous, ce qu'on voulait, c'était pas en donner huit parce qu'on trouvait que c'était trop court. Et pourquoi huit alors qu'il y en a plein d'autres à mettre en valeur? Donc on a décidé d'en donner 40. On est parti de l'Ariège et on monte jusqu'en Dordogne. On révèle d'ailleurs des châteaux ou des sites que souvent les gens n'associent pas du tout à l'histoire cathare, comme Penne-d'Agenais, Aupoule, Monger, Saint-Antonin-d'Ombleval, Bruniquel, Dôme, Beynac, La Roque-Gageac, Castelnau. En Ariège, il y a Lordat, il y a Miglos, voilà. C'est vraiment des châteaux que vous allez redécouvrir. Chaque fois, j'ai essayé de raconter leur histoire, de les décrire, d'expliquer en 60 ans les fouilles, ce qu'on a découvert dans ces châteaux, leur restauration, voilà. Donc vous avez parfois des parcours aussi dans les sites. vous allez découvrir vraiment des beaux endroits, quoi. Voilà.
0: Les photos sont vraiment très très avantageuses. Comme vous le disiez, votre ami Paul Palau, le photographe, les a prises en toute saison, ce qui veut dire qu'on a une variété de prises de vue, en plus avec des vues en hauteur, des vues en contre-plongée. C'est vraiment un très très très beau livre. Donc aux éditions Sud-Ouest, Citadelle du Pays Qatar par Patrice Tessier-Dufour et Paul Palau. Qu'est-ce qui vous lie, vous, Patrice, avec ce pays Qatar, parce que vous avez fait un livre sur Carcassonne, vous avez retravaillé les textes de Michel de Roquebert, ce livre maintenant, il y a quelque chose avec le qatarisme et vous ?
1: Bah, ça fait quand même plus de 25 ans maintenant que je travaille sur le qatarisme. Je pense que c'est quand même notre histoire. Je voulais pas qu'on oublie le mot Qatar. Aujourd'hui, il a tendance à être un peu enterré sous le mot forteresse royale. Moi, je voulais que ces Qatars, on les oublie pas parce qu'ils ont marqué notre pays par leur pensée, leur spiritualité. Je voulais pas qu'on oublie non plus les chevaliers occitans, les chevaliers faïdites, fugitifs, qui ont été poursuivis par les croisés, ceux qui ont protégé justement ces cathares. Je voulais pas qu'on les oublie. Il y a plein de noms derrière ces pierres. Et quand je vais sur les sites, parce que tous ces sites-là, moi, je les ai parcourus des dizaines de fois. C'est des sites magnifiques, qui ont une belle empreinte, en fait, qui vous laissent quand même quelque chose de fort derrière. Et ouais, c'est des sites attachants, voilà. Donc, j'aime beaucoup cette histoire. C'est une histoire médiévale, voilà. On va parler du catharisme entre le 12e et le 14e siècle. Et c'est une histoire qui me touche. Donc, je voudrais qu'elle soit transmise aujourd'hui. Voilà. C'est le but de cet ouvrage. Et qu'on ne les oublie pas.
0: Ça a pris beaucoup de temps, écrire ce livre?
1: Non, ça m'a pas demandé beaucoup de temps. Ça m'a demandé 3 mois de l'écrire. Mais j'avais déjà beaucoup de notes, en fait. J'avais rencontré énormément de gens sur le terrain. Je me rappelle, j'ai rencontré énormément, grâce à d'autres ouvrages, hein, derrière. Les archéologues, tous les gens qui ont fait des fouilles au château de Termes, au château de Quéribus, à Minerve, voilà, je les avais rencontrés. J'ai fait des synthèses, en fait, de tout ce que j'avais vu. Je me souviens d'énormément de lieux. Et puis après, comme j'avais aussi travaillé 2 ans avant sur l'encyclopédie Qatar aux éditions Priva, ça m'a permis de faire quand même un condensé de tout mon savoir.
0: Et je pense que les deux livres se complètent bien, en fait, parce que il y a des renvois qu'on pourrait se faire naturellement pour avoir plus d'explications d'un truc ou d'un autre.
1: Oui, tout à fait. Je pense que les deux valent le coup parce que l'encyclopédie est beaucoup plus savante. Celle-là est à la portée de tout le monde. Et dans l'encyclopédie, vous avez des entrées beaucoup plus expliquées sur les rituels cathares qu'on a retrouvés, donc toutes les sources cathares, sur les sources de l'Inquisition. Et puis, il y a beaucoup plus de noms de gens, en fait, qui étaient cathares, de chevaliers faïdites, de grands seigneurs qui ont participé à la croisade.
0: Il y a encore des choses à découvrir, les châteaux, les citadelles, le mode de vie. Il y a encore des choses qui sont faites aujourd'hui?
1: Ah ouais. Ah oui, oui. Il y a encore énormément de fouilles. Il y a Marie-Élise Gardel qui fouille au château d'Opoul, par exemple, qui a fouillé aussi à Cabrespine, dans la Montagne Noire. Et puis, dans ce livre-là, je propose une interview de 4 pages à l'historienne Anne Brenon. Et Anne Brenon le dit, et je suis tout à fait d'accord avec elle, qu'il y a encore énormément de thèses et de recherches à faire dans les archives sur les cathares et sur le terrain, dans ces sites-là. Carcassonne, par exemple, c'est un site qui, s'il était à côté de Paris, il serait fouillé tous les jours. Là, on est dans le sud de la France, il y a très peu de gens qui viennent travailler sur Carcassonne, c'est une mine. Et tous les autres sites, il y a énormément de châteaux qui n'ont pas été vraiment étudiés ou fouillés. Moi, j'appelle des historiens médiévistes à venir travailler sur ces sites-là. Il y a quelques monographies, par exemple, sur Peil Repertus, il y a eu une monographie, il y a quelques monographies sur certains sites, mais il n'y en a pas tant que ça.
0: Hein. Mmh. Je suis avec Patrice Tessier-Dufour, auteur du livre qui vient de sortir aux éditions Sud-Ouest, Citadelle du Pays Qatar. 40 châteaux anciens et d'anciens villages fortifiés qui sont mis en valeur et en lumière par des textes et des photos. 144 pages, un peu moins de 30 € aux éditions Sud-Ouest. Merci Patrice Tessier-Dufour et à bientôt peut-être pour un autre livre sur encore cette région, le qatarisme, albigeois, montagne.
1: Plutôt montagne, on fera sur les Pyrénées, je pense, Bruno, et avec grand plaisir, et merci beaucoup.
0: À très bientôt.
1: À très bientôt, au revoir.
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une prise pour appareil à respirer. Il a 4700 km et il est à vendre pour 70 350 euros ou à échanger. Pour plus de renseignements, vous contactez le 06 07 54 08 43. 06 07 54 08 43. La même personne vend également un scooter MP3 de 250 cm3 de couleur noire. Il est de l'année 2007 avec 13 400 km. C'est un scooter qui est à débattre. Pour cela, vous contactez le 06 07 54 08 43. 06 07 54 08 43. C'est un homme retraité et seul qui recherche une petite maison avec peu de terrain ou un appartement T2 ou T3 sur le secteur de Carbonne, Rieux, Montesquieu ou les environs. Vous pouvez le contacter au 06 63 98 46 33. 06 63 98 46 33. C'est un artisan à la retraite qui vend du matériel de plaquiste et de faux plafond. Le matériel est visible à Montesquieu-Volvestre. Pour plus de renseignements, vous composez le 06 74 04 41 18. 06 74 04 41 18. C'est une sorbetière Ninja Creamy de luxe qui est à vendre, c'est le modèle XL avec 10 programmes pour faire des glaces, sorbets, milkshake, yaourt glacé, glace à l'italienne, etc. Elle est vendue avec 2 pots pour les préparations, plus un livret de recettes et son carton d'emballage. Elle a très peu servi, elle est garantie jusqu'en novembre 2027. Donc une sorbetière Ninja Creamy de luxe XL qui est à vendre pour 180 €. Pour plus de renseignements, vous composez le 06 23 37 84 50 06 23 37 84 50. Et si vous aussi vous vendez ou que vous recherchez quelque chose, envoyez-nous vos annonces depuis notre site internet radiogalaxie31.com, rubrique annoncer. C'est avec grand plaisir que nous les diffuserons. 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
3: Il est 17h à Paris, 15h en temps universel. Et c'est l'heure du journal présenté par Grégoire Morelli. Bonjour Grégoire.
4: Bonjour Anne-Cécile, bonjour à toutes et à tous. À la une, la guerre peut prendre fin, mais les États-Unis doivent cesser leurs menaces. Et répondre à nos demandes, déclaration de l'Iran, alors que...

0: s'intensifie après de nouveaux échanges de frappes entre les deux pays. Téhéran menace et déclare la mise en place d'une nouvelle zone interdite au large du détroit d'Ormuz qui couvrirait une partie du golfe d'Oman et au-delà, précisant que ses coordonnées exactes seraient annoncées ultérieurement. Si un navire entre dans cette zone sans coordination préalable, il fera l'objet de sanctions. C'est ce qu'a déclaré à la télévision d'État le porte-parole des gardiens de la Révolution, des propos qui interviennent donc au lendemain d'une nouvelle escalade entre l'Iran et les États-Unis autour du détroit d'Ormuz. Téhéran affirme avoir frappé plusieurs navires américains et des pétroliers dans le Golfe, mais aussi une base américaine en Jordanie. Des attaques présentées comme des représailles après la destruction de 5 pétroliers iraniens par l'armée américaine à Blajounaïdi.
1: Washington affirme avoir frappé 5 pétroliers iraniens, dont 4 navires liés à un réseau clandestin finançant les gardiens de la révolution iranien. L'un d'eux a coulé dans le golfe d'Oman. L'île de Karg, d'où 90% du pétrole iranien est exporté, a aussi été frappée par les États-Unis. En représailles, les gardiens de la révolution affirment avoir attaqué 2 navires américains, 8 pétroliers et 10 autres bâtiments dans le golfe. Plusieurs navires sont en feu, indique ce mercredi l'agence maritime britannique UKMTO. Outre les dégâts environnementaux, les conséquences se font sentir immédiatement sur les marchés mondiaux du pétrole. Le baril de Brent a de nouveau franchi la barre des $100 pour la première fois depuis juillet. Toujours dans le détroit, l'Iran a annoncé aussi la capture d'un drone sous-marin américain. Washington affirme qu'un de ces drones est bien tombé en panne dans la région, mais qu'il s'agissait d'un ancien modèle. Téhéran affirme également avoir frappé la base américaine d'Al-Azraq en Jordanie. La plupart des missiles auraient été interceptés. L'escalade s'étend à l'Arabie Saoudite avec ses frappes de drones et de missiles revendiquées par les Houthis, soutenues par Téhéran. Elles ont touché des infrastructures énergétiques et fait au moins 73 blessés.
0: Israël n'a pas l'intention d'expulser ou de déporter qui que ce soit de la bande de Gaza. C'est ce qu'affirme l'État hébreu par la voix de son ministre des Affaires étrangères, ajoutant ne pas s'opposer à une émigration volontaire si les habitants de l'enclave palestinienne le souhaitent et si un pays est prêt à les accueillir. Des propos qui viennent contredire ceux tenus la semaine dernière par le ministre d'extrême droite Itamar Ben-Gvir, qui a dit vouloir vider la bande de Gaza de ses 2 millions d'habitants. Je vous le disais en titre, le président serbe Aleksandar Vučić annonce dissoudre le Parlement et annonce également l'organisation d'élections législatives anticipées en Serbie le 25 octobre prochain. Ce scrutin est le résultat d'une énorme pression populaire qui s'était manifestée depuis presque 2 ans contre la corruption, Laurent Rouy.
2: Le président serbe Aleksandar Vučić aura bien tenté de repousser au maximum les législatives anticipées que lui réclamait bruyamment la rue depuis fin 2024 et l'effondrement dû au vent de la gare de Novi Sad. L'accident et ses 16 morts avaient mis à nu le système de corruption généralisé mis en place par le parti au pouvoir. L'annonce repoussée depuis février a été accueillie avec enthousiasme par les étudiants en grève qui participeront à l'élection. Ils avaient formé une liste de candidats tenus secrètes pour éviter les pressions du pouvoir qui est sur le point d'être dévoilée. Par ailleurs, 3 partis d'opposition pro-européenne ont annoncé qu'ils soutiendraient sans condition la liste étudiante. Seule fausse note pour le moment, un 4e parti d'opposition pro-européenne annonce participer au scrutin, ce qui pourrait diluer les voix contre le système mis en place par Aleksandar Vučić. Une campagne électorale tendue et des fraudes le jour du scrutin sont à prévoir, tant ces éléments sont devenus un marqueur des élections en Serbie. Laurent Rouy, Belgrade, RFI.
0: Le trafic aérien toujours fortement perturbé au Royaume-Uni. Depuis hier, une importante panne touche l'organisme chargé du contrôle aérien. Conséquence, plus de 2000 vols annulés depuis hier et des dizaines de milliers de passagers en pleine galère. Le directeur exécutif du National Air Traffic Service, l'organe en charge de la gestion du trafic aérien, exclut la piste d'une cyberattaque. Mais ce nouvel incident, le 3e du genre en l'espace de 3 ans, amène les compagnies aériennes à réclamer sa démission. La moindre chose pour une intelligence artificielle, c'est d'être bonne en maths. Mais l'est-elle suffisamment pour venir à bout d'un problème sur lequel coince la communauté scientifique depuis plus d'un siècle? C'est en tout cas ce qu'affirme OpenAI. Le concepteur de ChatGPT affirme que l'un de ses modèles les plus pointus a résolu le problème de Navier-Stokes. Formulé en 1845 et sans solution depuis, sa résolution serait donc une prouesse qui, si elle est confirmée, marquerait un vrai jalon dans le développement de l'intelligence artificielle, Simon Rosé.
3: OpenAI affirme qu'un de ses nouveaux modèles a résolu en moins de 4 jours l'un des plus grands défis des mathématiques modernes, le problème de Navier-Stokes. C'est une équation formulée au 19e siècle pour décrire le comportement des fluides. On en utilise aujourd'hui une version approchée dans des domaines aussi variés que la météo, l'aéronautique ou encore la modélisation des océans. Et son importance est telle qu'elle figure depuis l'an 2000 parmi les 7 problèmes du millénaire, 7 grands problèmes de maths dont la résolution est récompensée par $1 million. Pour y parvenir,

0: OpenAI affirme avoir eu besoin de plus de 10 000 agents d'intelligence artificielle. Ils ont travaillé pendant 88 heures pour parvenir à démontrer cette équation. Mais l'annonce est déjà contestée. Deux mathématiciens, dont un chercheur employé par l'entreprise concurrente Anthropic, soupçonnent OpenAI d'avoir repris une piste de recherche qu'ils développaient eux-mêmes de leur côté. Évidemment, OpenAI nie, mais n'exclut pas que certaines données aient pu contribuer à l'entraînement de ces modèles. Et reste surtout la question essentielle, celle à $1 million, cette solution proposée par l'intelligence artificielle. Est-ce qu'elle est correcte? Il faudra du temps pour s'en assurer. Plusieurs mois de travail au minimum pour la communauté scientifique.
1: Après la crise migratoire de Ceuta survenue fin juillet, l'Union européenne accorde à l'Espagne une aide de 115 millions d'euros. Un soutien financier qui servira notamment à renforcer la surveillance des frontières en déployant du personnel supplémentaire, mais aussi à soutenir le renvoi des personnes se trouvant illégalement à Ceuta. Sur les 72 000 migrants qui avaient afflué sur cette enclave espagnole au nord du Maroc, il en resterait environ 5000 selon le gouvernement espagnol. Astronautes, chefs d'État et grands acteurs économiques du secteur spatial réunis à Paris, la capitale française a vu s'ouvrir aujourd'hui le premier sommet international consacré à l'espace. L'événement initié par le président Emmanuel Macron se veut comme un rassemblement des Européens autour d'une ambition commune et de développer une vision partagée de la place de l'Europe sur la carte des puissances spatiales mondiales d'ici 2035. À défaut de ne pas encore pouvoir décrocher la Lune, plusieurs contrats sur le domaine spatial devraient être annoncés au cours de ce sommet qui dure jusqu'à demain. On reste en France où la campagne présidentielle bat son plein. Mais face aux candidatures multiples, Édouard Philippe, actuellement le mieux placé dans les sondages, propose aux forces de l'ex-socle commun une réunion à la Toussaint en vue d'une candidature unique de la droite et du centre pour le scrutin en 2027. Mais Raphaël Devolvé, à ce stade, l'initiative ne rencontre pas un franc succès.
2: Un refus franc, un ni oui ni non et dans l'ensemble peu d'enthousiasme. Pour le non massif, c'est du côté du LR Bruno Retailleau. Il l'a formulé dès hier soir sur la chaîne de télévision CNews.
3: Non, je n'irai pas. C'est une réunion pour les macronistes, entre les macronistes.
2: Le macroniste Gabriel Attal, lui, botte en touche. Invité ce matin de France Info, il juge l'échéance de la Toussaint, soit début novembre, un peu trop proche.
4: Il faut en 2026 qu'on ait une vraie campagne. Donc on parle de projets, de fonds. Je suis persuadé, mais vraiment persuadé, que les gens qui nous écoutent là, ils préféreraient qu'on continue à parler d'école et de leurs enfants plutôt qu'on parle de tambouille politicienne comme on est en train de le faire.
2: Gabriel Attal n'a jamais fermé la porte à un ralliement en faveur du mieux placé dans les enquêtes d'opinion, mais donne rendez-vous en 2027. Lui qui a son initiative personnelle, un comité de liaison entre partis centristes, n'intégrant toutefois pas les Républicains. Parmi les autres invités, l'ex-LR David Lisnard parle lui d'une réunion comme d'un arrangement notable quand le patron du MoDem, François Bayrou, juge qu'aucun candidat n'a la légitimité suffisante pour convoquer les autres familles politiques. De son côté, Édouard Philippe assume de faire, je cite, « le premier pas qui ressemble davantage à un premier coup de pression à la concurrence ». Dans son entourage, on a surtablé sur une pression croissante des électeurs, inquiets de la perspective d'un second tour Le Pen-Mélenchon, pour décanter la situation.
1: Raphaël Delvolvé du service politique de RFI. On termine avec du sport, du football, la Ligue des Champions, ça continue. Barcelone reçoit la Feyenoord Rotterdam à 16h45, temps universel. Naples joue contre Arsenal, le coup d'envoi ce sera à 19h, temps universel. Et puis à la même heure, il y a surtout le premier match du double champion d'Europe en titre, le PSG qui joue à domicile.

Nous allons maintenant faire un saut temporel. Voici un titre qui est sorti au mois de septembre. Mais c'était en 1982. Souvenez-vous.

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0: Allez où, les enfants? Allez jouer dehors. Il fait beau aujourd'hui, alors profitez de vos vacances à la campagne pour vous aérer un petit peu, quoi, alors.
1: Mais grand-père, tu viens, Gabriel? Nous allons courir dans les champs. Oh, attrape-moi une poule comme l'autre jour.
2: Oh non, elle court trop vite pour moi. Et puis moi, je ne peux pas courir avec ma tartine de confiture à la main. Je vais la faire tomber. Oh, les vilaines guêpes qui tournent autour de moi.
1: Oh, donne-moi un morceau. Elle est tellement bonne, la confiture de mamie.
2: D'accord, mais en échange, tu me chantes une chanson.
1: Laquelle veux-tu?
2: Je sais pas.

0: Ah, justement, Sophie, regarde, il y a un rouge-gorge.
1: Où ça?
0: Sur la branche, là.
1: Oh, il est blessé à la patte.
0: Oh oui, comme dans la chanson.

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2: Comme chaque soir, Cavonia ne veut pas se coucher, car elle a tellement d'énergie qu'elle ne peut pas trouver le sommeil. Et sa maman est obligée de trouver de très bonnes idées pour que sa petite fille puisse dormir. Après la cinquième histoire lue, Cavonia ne veut toujours pas dormir. La maman de Cavonia pense à ce que lui disait sa grand-mère. Une bonne promenade permet de faire respirer la tête et de trouver le sommeil. Elle a, à ce moment-là, une superbe idée. Pourquoi ne pas faire une balade au bord de la mer et profiter du coucher du soleil ?
3: Ma petite Cavonia !
2: Cavonia pense que sa maman va lui demander d'aller encore se coucher. Elle met alors son doudou sur le visage.
0: Non, maman, je ne veux pas dormir !
3: Cavonia, je voulais te proposer autre chose.
2: Cavonia enlève son doudou du visage. La maman de Cavonia sourit.
0: Qu'est-ce que c'est ?
3: Je te propose que nous allions nous promener au bord de la mer pour écouter le chant de la mer et regarder notre beau soleil se coucher.
2: Cavonia est très enthousiaste et elle saute partout sur son lit.
0: Oui, oui, nous allons nous promener. Oui, oui, oui, oui.
3: Allez Cavonia, mets tes chaussures et nous partons pour cette petite balade.
2: Cavonia et sa maman ont mis leurs chaussures. Elles sortent de leur maison et elles arrivent sur la plage. Elles voient un magnifique coucher de soleil qui orne la mer et se reflète dans l'eau.
0: Regarde, maman, Monsieur le Soleil, il est en train de boire l'eau de la mer.
3: Oui, ma petite Cavonia.
2: Elles avancent toutes les deux vers le bord de la mer pour pouvoir mieux regarder le coucher du soleil et la mer. Et elles s'assied pour cela sur un rocher. Quand tout d'un coup, on entend des petits déplacements dans le sable. Cavonia, surprise, voit ce petit corps rond se déplacer. Cavonia tire sur le bras de sa maman.
0: Regarde, maman!
2: La maman de Cavonia tourne la tête.
3: Oh, c'est un crabe!
2: Le crabe marche à petits pas rythmés et se dirige vers la mer.
0: Maman, regarde le crabe! Il est en train de partir vers la mer.
3: Oui, ma petite Cavonia, il part se coucher.
2: Cavonia est très surprise.
0: Ah oui, il dort sous l'eau?
3: Oui, il dort dans un rocher sous l'eau. Le crabe suit le rythme de la lune et du soleil, et c'est ce qui lui permet d'être fort et de réussir ce qu'il doit faire.
0: Maman, je crois que nous devrions aussi aller dormir.
2: La maman de Cavonia la prend par la main et elle lui adresse un grand sourire. Le crabe, messager du lien entre la terre et l'univers, a accompli sa mission. Et Cavonia se souvient maintenant de l'importance d'écouter la lune et le soleil pour pouvoir trouver le sommeil.
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5: Bonjour les enfants. Je suis la fée Carabosse. Oh, je crois que je vais faire un bon tour à notre ami Guignol. Cette fois-ci, je vais la voir. Ah, mais attention, voilà le gendarme. Comment allez-vous, gendarme?
6: Ça va bien, fée Carabosse.
5: Dites-moi, vous n'avez pas vu Guignol? Ne dites rien, les enfants, ne dites rien surtout.
6: Non, je n'ai pas vu Guignol. Quel tour nous préparez-vous encore?
5: J'ai trouvé une potion magique qui va endormir notre ami Guignol. Je pourrais lui voler sa cassette pleine de pièces d'or.
6: Oh, mais ce n'est pas bien, ça fait Carabosse. Attention à la gendarmerie.

0: fourmi et voler ma cassette pleine de pièces d'or. Je vais en avoir le cœur net. Nous allons l'appeler, les enfants, Carabosse.
1: Les mains aux côtés, sauter, sauter, marionnette. Les mains aux côtés, marionnette, recommencer.
2: Les enfants, mais j'ai rêvé ou c'est Guignol qui m'a appelé?
0: C'est bien moi qui t'ai appelé. Mais qu'as-tu fait de mes pièces d'or?
2: Les pièces d'or? Quelles pièces d'or? Mais ce n'est pas moi, les enfants. Ne dites rien, surtout, ne dites rien.
0: Je suis bien sûr que c'est toi, n'est-ce pas, les enfants?
1: Oui.
0: Tiens, prends ces coups de bâton. Tiens, tiens.
2: Aïe, aïe, aïe, ma tête. Oh, arrête, Guignol, arrête, je vais te rendre tes pièces d'or. Arrête tout.

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1: On fête les 200 ans de la photographie cette année. À cette occasion, le musée Soulages de Rodez, dédié au peintre maître de l'Outre Noir, accueille tout l'été l'œuvre du japonais Hiroshi Sugimoto. Maude Marron-Vojevodsky, directrice du musée.
2: C'est un artiste qui a réinventé le médium photographique, qui aujourd'hui est considéré comme l'un des plus grands photographes mondiaux. Et donc, il va créer de très grands tirages, travaillant autour de la question de la mémoire, du temps, du paysage, questionnant en fait notre rapport à ce paysage, essayant aussi d'imaginer un monde sans l'homme. Une manière aussi de concevoir l'œuvre dans son espace, comme une déambulation, comme une promenade, comme un parcours, en intégrant vraiment l'architecture, la lumière à l'œuvre. C'est vraiment partie prenante du dispositif. Et puis un travail sur l'ombre et la lumière, sur l'horizon, sur les notions d'infini qui réunissent les deux artistes qui ne se sont pas rencontrés et qui font partie de deux générations et de deux continents très différents.
1: Et une œuvre de Sugimoto souvent éloignée de l'idée ou même de la pratique que l'on a de la photographie. Marc Feustel, spécialiste international de la photographie japonaise.
3: En effet, Sugimoto, même si son travail est toujours photographique, il est souvent dans un processus de détournement de ce qu'est la photographie. Quand on pense à la photographie, les photos qu'on prend tous avec nos téléphones, c'est des images instantanées. C'est juste un instant qui est figé, qu'on peut garder. Mais Sugimoto, au contraire, dans ses images, c'est souvent pas le cas. Par exemple, ici, on se trouve devant les seascapes, donc les paysages de mer de Sugimoto, qui sont parfois des images réalisées en un trentième ou un soixantième de seconde pour les images qui sont prises de jour. Mais il y a des images qui sont prises de nuit, qui sont prises sur plusieurs secondes, plusieurs minutes. Donc c'est des choses qui sont impossibles pour nous à voir de l'œil nu. Il y a d'autres exemples aussi dans l'exposition où ce sont des photographies, mais où il n'y a pas d'appareil photo qui intervient. Il y a une série d'œuvres où Sugimoto, de sa main, va écrire un poème sur un papier photographique en utilisant la chimie photographique. Effectivement, ça peut être très déboussolant de se dire qu'on est toujours confronté à de la photographie dans plusieurs cas où on a l'impression d'être dans un médium qui est différent.
1: Sugimoto, reprendre la mélodie, c'est le titre complet de l'exposition temporaire d'été du musée Soulages, est à voir jusqu'au 13 septembre à Rodez. Ce numéro de 180 secondes a été réalisé par CFM Rodez pour l'Assemblée régionale des radios associatives dans le cadre d'un partenariat avec la région Occitanie-Pyrénées-Méditerranée.

0: Bonjour à toutes et à tous, bienvenue sur le 98.5, la radio du sud de Toulouse, la radio qui va de Toulouse jusqu'au pied des Pyrénées et de Saint-Matan à Sainte-Gabelle, en passant par l'Ariège. Et je suis aujourd'hui avec Richard Caverzan, un professeur de musique. Richard Caverzan, bonjour.
1: Bonjour Bruno.
0: Richard Caverzan, vous êtes professeur de musique et plus particulièrement de piano, je crois.
1: Effectivement, je donne des cours de piano exclusivement à domicile, chez les gens. C'est bien chez les gens.
0: En fait, il faut que les gens aient un piano chez eux quand même.
1: Oui, c'est une condition obligatoire. Voilà.
0: Alors, on va présenter qui est Richard Caverzan. Vous êtes professeur de musique, donc professeur de piano. Qu'est-ce qui vous a amené au piano, vous ?
1: C'est une impulsion que j'avais déjà très jeune. Je ne suis pas issu d'un milieu musicien. Et c'est quelque chose qui est venu spontanément. Je ne peux pas vous dire pourquoi. Il y a

0: Alors, ce que j'ai fait. Cette dame était extraordinaire. Elle avait 85 ans à l'époque. Elle a formé l'élite des musiciens, des pianistes français, comme Bruno Rigouteau, les Sœurs Labec. Il y a également donc Brigitte Ingerer, etc., Georges Cluver-Macher. J'ai fait partie de ses derniers élèves, parce qu'elle est décédée quelques mois après le début de ma formation. Ensuite, j'ai rencontré une autre professeure d'origine géorgienne, et qui a absolument tout changé. C'est-à-dire qu'elle a pris des cours elle-même, elle était élève de Heinrich Naus, conservatoire de Moscou, et comme il était âgé, il a demandé à Stanislas Naus de prendre la suite, et elle est devenue une très grande pianiste. Elle est extraordinaire. À 9 ans, elle a enregistré les concertos de Mozart avec orchestre. Elle m'a légué voilà, ce qu'elle a pu me transmettre, et j'essaie de le transmettre aussi, et ça c'est vrai que c'est quelque chose que j'aime faire énormément.
1: Vous avez donc eu ces professeurs extraordinaires qui vous ont mis sur la voie professionnelle du piano. Vous avez tout de suite décidé de transmettre aux autres?
0: Bien, ça, c'est venu par hasard, entre guillemets, si on croit au hasard. Mais je dirais que c'est arrivé quand j'avais 17 ans. J'habitais un village et une de mes voisines qui m'entendait jouer, quand on était pas mitoyen mais presque, a eu envie de faire de la musique. Et elle est venue me voir spontanément. Elle avait quoi, 11 ans? Pour que je lui donne ses premières leçons. Ça a été un grand moment d'émotion pour moi, je m'y attendais pas. Et donc, effectivement, j'ai démarré comme ça. Et au fur et à mesure du temps, en fait, j'ai continué à développer cette activité et en prenant de plus en plus de plaisir à enseigner.
1: Vous avez démarré le piano assez tôt malgré tout. Vers quel âge il faut démarrer les cours de piano?
0: D'une manière générale, c'est avant 10 ans. Si on veut vraiment avancer, c'est toujours assez jeune. Et évidemment, il faut avoir la chance d'avoir un professeur qui soit suffisamment talentueux, à l'écoute, qu'il ait suffisamment à donner pour pouvoir guider l'élève dès les premières années, dès les premiers mois, en fait, sur de bonnes bases. C'est très important, en fait, de bien faire démarrer un élève. Il y a des professeurs qui ne veulent pas avoir de pianiste débutant, d'élève débutant, parce qu'ils trouvent peut-être fastidieux de commencer l'apprentissage, les bases, etc. Le problème, c'est que si un élève démarre avec des bases fragiles, approximatives ou carrément erronées, en fait, il perd énormément de temps, il faut tout refaire. Et parfois, il y a des élèves qui sont doués et qui démarrent malheureusement dans la mauvaise direction.
1: Mais là, c'est parce que vous recherchez l'excellence. Si moi, j'ai un peu plus de 10 ans, je vous dirais, je veux commencer le piano, c'est faisable quand même ou c'est pas faisable?
0: C'est faisable et on peut commencer le piano même à 80 ans. Ce qui compte, avant tout, c'est le plaisir. C'est le plaisir de jouer. La façon dont on joue est presque secondaire du moment où on a vraiment l'envie et le plaisir de jouer. Voilà. Mais c'est vrai que si on veut aller loin, il faut commencer avant 10 ans. Après, évidemment, il n'y a aucune limite. Il n'y a aucune limite à se faire plaisir, aucune limite dans l'envie qu'on peut avoir à pratiquer un instrument.
1: Ce que me disent tous les professeurs et tous les musiciens, il y a d'une part l'envie et il y a aussi le temps qu'on peut y consacrer.
0: Et c'est lié à l'envie. Bon, il n'y a pas que l'envie, il y a aussi la vie. C'est-à-dire que quand on est adulte, il y a évidemment le travail professionnel, il y a toutes les responsabilités qu'on peut avoir. Mais c'est clair que dans l'idéal, il faut avoir un minimum de temps à consacrer à la pratique de l'instrument.
1: Quand on parle piano, on pense classique. Est-ce qu'il n'y a que le piano classique?
0: Alors, bien sûr que non. Mais c'est vrai que ma formation est essentiellement classique. Mais c'est vrai qu'après, comme dit Jean-Jacques Goldman, quand la musique est bonne.
1: Voilà. Ce qui veut donc dire que malgré tout, c'est que c'est toujours important de commencer par du classique pour ensuite évoluer vers autre chose?
0: Pas nécessairement. Quand on regarde les grandes jazzmen, par exemple, on ne peut pas leur dire « Ah, il fallait commencer par le classique ». Bien que Art Tatum, j'imagine, vu la technique qu'il avait, notamment en main gauche, qu'il ne devait pas ignorer le classique. Parce que c'est, ou alors c'est un miracle absolu de développer un tel don si on est parti d'un univers hors du classique. Voilà. Mais normalement, effectivement, ce qui compte, c'est de trouver sa voie. C'est-à-dire que si quelqu'un a une sensibilité classique, il faut qu'il aille vers le classique. S'il est essentiellement jazz, il faut surtout démarrer d'une manière plus jazz.
1: Mmh.
0: Ce qui est un peu faux, parce que, en fait, si on met les élèves déjà petits, directement en contact des différentes couleurs harmoniques, une gamme, par exemple, de do majeur n'a pas du tout la même sensibilité qu'une gamme de do mineur. Voilà. Donc, à partir de là, si vous voulez,

0: cette approche musicale est extrêmement riche, mais le problème, c'est qu'il faut avoir le temps et il faut que l'élève soit disponible à engranger un tel savoir.
1: Au-delà de la technique, il y a l'amour de la musique.
0: Il doit y avoir surtout l'amour de la musique. Parce que ça, c'est l'énergie qui va sous-tendre la pratique de l'instrument. Si vous voulez, je fais attention à expliquer à mes élèves que la musique n'a strictement rien à voir avec les notes. Les notes sont le véhicule de la musique, c'est-à-dire que la musique peut passer à travers elle. Mais la musique, ce n'est pas les notes. Par contre, les notes, elles peuvent éventuellement devenir musique, mais à certaines conditions. Il faut transcender le son pour commencer à faire de la musique. D'ailleurs, des fois, je leur montre, et là, c'est souvent source de rire, parce que je me mets au clavier, je joue une heure, comme il faut, et ensuite, je la joue d'une manière purement mécanique, c'est-à-dire en ne concevant que les sons. Et là, il n'y a aucune note de musique, il n'y a plus rien. Ce n'est que des sons. Donc la musique s'effondre, elle est absente.
1: C'est pour ça également, donc, si je comprends bien, que chaque interprète va avoir sa propre perception de la musique, son propre toucher, son propre phrasé musical.
0: Alors, s'il est doué, oui. Sinon, il va ne faire que reproduire quelque chose qu'il a appris. En réalité, pour moi, les interprètes, les grands interprètes sont très rares. C'est-à-dire qu'ils considèrent la musique d'une manière tout à fait unique. Ils sortent complètement des cadres. Ils ont appris, ils savent les styles, ils savent les intentions du compositeur, mais ils ont une telle personnalité, une telle richesse intérieure, une telle capacité à reproduire et à transmettre donc cette richesse intérieure, qu'ils changent tout. Et c'est vrai, quand on a par exemple un Grigori Sokolov qui passe à la Lohengrin à Toulouse, on a cette chance-là tous les deux ans, alors qu'il est âgé, quand on l'écoute jouer, c'est absolument miraculeux.
1: Pour pouvoir transcender cette musique, il faut connaître les bases pour pouvoir en sortir.
0: Exactement. Il y a plusieurs approches de la technique de piano. Je vais vraiment beaucoup schématiser. Par exemple, vous prenez l'école française. On explique vraiment à l'élève qu'il faut mettre la main de cette façon-là, qu'il faut jouer les doigts comme ceci, qu'il faut faire attention à ceci, etc. Alors que si on prend par exemple l'école russe, ils disent quand la technique est bonne, la musique est bonne. Le son est bon. Quand le son est bon, la technique est bonne. Et ça, ça change tout. Alors, il pose vraiment comme précepte que la main ne doit pas être penchée et effondrée sur le cinquième doigt, les doigts arrondis. C'est tout. Et le reste, il faut que le son soit bon et convienne à l'intention du compositeur, à son style, à ce que ça veut dire. Si le son est triste, il faut pouvoir transmettre cette émotion triste. Si le son est gai, ça doit être un son beaucoup plus rayonnant. Mmh. Voilà. Et tout ça, il faut pouvoir le transmettre à travers le clavier. Et la seule solution, c'est de le vivre. Alfred Brendel, qui est un immense pianiste, disait qu'il fallait être un petit peu schizophrène, c'est-à-dire qu'il fallait être à la fois dans le passé, c'est-à-dire savoir d'où vient la note, être dans le présent pendant qu'on la joue et savoir où elle va. Et ça, c'est quelque chose qui est fondamental.
1: Quand on parle technique de doigté, on parle technique de position des mains. J'imagine qu'il y a d'autres positions peut-être que vous travaillez, que, pour lesquelles vous donnez des conseils aussi.
0: Oui, mais pas seulement. C'est-à-dire que si un élève a une difficulté, elle peut venir en fait d'un manque de travail, elle peut venir d'une incompréhension de l'œuvre, elle peut venir d'un manque de coordination, donc des mains, des mains avec la pédale, etc. Donc il faut essayer de comprendre d'où vient le problème. Parfois, c'est simplement un problème respiratoire. Un rythme va être bloqué parce que l'élève ne respire pas convenablement. Une émotion peut être bloquée parce qu'il y a une tension dans un poignet, que les coudes ne sont pas suffisamment relâchés, par exemple pour laisser passer à la fois le poids du bras jusqu'au bout des doigts, ou en tout cas l'impulsion musculaire et l'impulsion tout simplement de la musique. Si on bloque une articulation, l'émotion ne peut plus passer, à part s'il faut effectivement bloquer provisoirement, en tout cas ponctuellement, pour soutenir la puissance d'un accord. Ça, c'est autre chose. Si c'est de l'expression, c'est autre chose. Mais si c'est bloqué alors qu'il faut être souple, l'émotion ne passe plus. Donc ça, c'est aussi un travail qu'il y a à faire avec l'élève pour essayer de physiologiquement corriger quelque chose pour pouvoir arriver à l'expression et à la transcendance. C'est-à-dire que si effectivement on parle de musique, si l'élève atteint ce niveau, je dirais, existentiel, profond, de connexion à soi-même, à sa propre émotion, pour arriver à exprimer une œuvre au niveau le plus haut possible, c'est-à-dire au niveau musical, là, c'est quelque chose d'absolument extraordinaire, à la fois pour l'élève, pour moi aussi, parce que c'est un bonheur indescriptible, partagé. C'est vraiment source d'émotion et un très grand plaisir.
1: Pourquoi et comment, quel est l'intérêt de venir prendre des cours chez vous ?
0: Le choix d'un professeur est très important. En fait, il faut les essayer. C'est pour ça que je propose toujours une première leçon offerte, sans aucun engagement. Parce qu'il faut voir si effectivement je conviens à l'élève et si l'élève me convient. Certains vont préférer une dame, d'autres un monsieur, mais aussi une sensibilité, une approche particulière. Et ça, c'est quelque chose qu'il faut choisir. Il ne faut pas penser que quand on va voir un professeur, ça y est, on est coincé, pieds et poings liés, on peut très bien dire non. C'est vraiment important de prendre des cours avec quelqu'un avec qui on a un minimum d'affinité et on sent qu'il peut nous amener dans la direction que l'on ressent au fond de soi. Donc ça, c'est quelque chose d'important. Alors, c'est vrai que pendant cette heure d'essai, eh bien, les gens chez qui je vais vont pouvoir voir ce que je peux leur amener. Je leur donne des pistes, je leur montre en fait ce que j'envisage en tant que cours et ma sensibilité artistique. Et si cela leur convient, eh bien moi c'est. Et si je pense que je peux leur apporter quelque chose, parce qu'à ce moment-là, j'évalue l'élève aussi, savoir si je suis capable de lui amener, mais s'il est capable aussi de recevoir ce que je lui propose. Et si je vois que c'est possible, eh bien voilà, on avance ensemble.
1: Vous disiez qu'on a la possibilité d'avoir une approche différente de la musique et que vous, votre formation, vos cours, c'est différent de d'autres professeurs de piano que vous avez pu rencontrer.
0: Bien, c'est ce que l'on me dit souvent, oui. C'est effectivement quand je donne des cours à des élèves qui ont déjà connu d'autres professeurs, c'est vrai qu'ils sont étonnés de voir et d'entendre donc, ce que j'ai à leur dire et comment j'envisage l'enseignement et comment je leur fais prendre conscience que la musique, c'est souvent autre chose que ce qu'on leur a montré. Le son se sculpte en fait comme une matière. C'est-à-dire que vous allez commencer à sculpter la matière sonore à travers un geste, mais aussi à travers une intention. Et il doit y avoir une rencontre, c'est-à-dire une rencontre à travers la sensibilité du compositeur et en même temps à travers votre propre sensibilité. On ne peut pas dire, voilà, je deviens Mozart. Mais on ne peut pas non plus ignorer Mozart quand vous jouez sa musique. Donc, on ne peut jouer sa musique qu'à travers sa propre sensibilité. C'est presque comme un filtre. Ce qui est très important, c'est de trouver le geste qui va produire le son que vous entendez, mais à partir de l'émotion que vous ressentez au préalable.
1: C'est une alchimie.
0: Totalement.
1: Dernière question, si des gens ont envie, désireraient en savoir plus sur vous, prendre des cours de piano, comment font-ils ? À qui s'adressent-ils ?
0: Eh bien, on peut me téléphoner. Aussi, je distribue beaucoup d'annonces. J'ai un compte Facebook qui est à mon nom.
1: Facebook, Richard Caverzan avec un Z, c'est ça ?
0: Exactement.
1: Et on trouvera là aussi les coordonnées téléphoniques pour pouvoir prendre plus d'informations. Alors, si je retiens bien, vous proposez toujours un cours d'essai pour le premier cours, j'entends ?
0: Oui, tout à fait.
1: Ce sont des cours de piano qui se déroulent au domicile de l'élève, qu'il soit jeune ou moins jeune ?
0: C'est ça.
1: C'est votre activité principale ?
0: Oui.
1: Et donc, vous pouvez aussi bien avoir des enfants après la classe que des adultes dans la journée ?
0: Absolument.
1: Merci d'être venu présenter votre activité de professeur de piano à domicile, Richard Caverzan. Et bien, on vous souhaite bonne route sur cette voie.
0: Eh bien, merci beaucoup. Merci beaucoup, Bruno.

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1: Bonsoir à toutes et tous. L'année prochaine, le ciel est peu nuageux, ce qui favorise une baisse sensible des températures nocturnes. En fin de nuit, on attend 10 à 12 degrés seulement dans les vallées du Comminges et du Volvestre. 13 degrés entre Riom et Haute-Rive. Jeudi 10 septembre, le ciel est partagé dès le matin entre nuages et éclaircies. Ces éclaircies deviennent plus larges en cours de journée et en soirée. Le vent du secteur nord-ouest est assez fort, notamment sur le Lauragais, en lien avec une puissante tramontane qui balaye le département de l'Aude. Les températures sont en hausse avec 24 degrés attendus sur Riom, Noé et Haute-Rive, 23 degrés à Cazères et Rieux-Volvestre, 22 à Saint-Gaudens et Arbas. Bonne soirée à toutes et tous.
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0: Bonjour à tous et bonjour à toutes, bienvenue sur le 98.5 FM, la radio du sud de Toulousain, la radio qui va de Toulouse jusqu'au pied des Pyrénées. Et on va parler texte, on va parler phrases, on va parler verbes, parce que le 19 et le 20 septembre 2026 va se dérouler le Festival du Verbe au camping du Moulin à Martres-Tolosane. C'est la 23e édition et pour en parler, je suis avec son fondateur, son concepteur, le directeur artistique de ce festival, Dick Angarn. Dick, bonjour.
1: Bonjour, ouais.
0: Dick, 23e édition du Festival du Verbe, qui a démarré d'abord dans le commun, si mes souvenirs sont bons, et puis qui s'est installé depuis quelques années à Martres-Tolosane. C'est quoi, à quoi ça sert un Festival du Verbe?
1: Le verbe des Amis du Verbe, c'est oral. C'est que nous ne faisons pas trop de littérature écrite, on va dire. Donc, le Festival du Verbe, c'est la chanson, évidemment, qui est un art oral. C'est le slam, c'est l'éloquence, qui est un art oral. Et on n'a pas encore vraiment fait de festival du verbe drôle, mais l'humour en fait partie. Le conte, les histoires courtes. On a fait, par exemple, l'année passée, un concours de discours courts.
0: Mm-hmm.
1: Ça, c'est des enfants qui ils s'y sont collés. Voilà, enfin, c'est donc tout ce qu'on peut faire avec plutôt avec la bouche qu'avec la plume.
0: Les mots, en fait, à l'oralité.
1: Ouais, Ernest Glissant, un haïtien, il parlait de l'oraliture. Donc c'est quand même, je veux dire, l'oralité, on a l'impression que c'est une maladie. Non, c'est oraliture, c'est vraiment l'art de parler, quoi. Et c'est quand même très propre aux Occitans. Moi, je suis arrivé ici, bon, ben, la première chose qu'on fait, c'est « Assieds-toi, au bas
0: !» Et les concours floraux ont commencé comme ça aussi, hein.
1: Ah, exactement, j'ai envoyé une chanson que j'ai enregistrée avec Mathieu Bougart, qui va venir d'ailleurs, et laquelle chanson de « La montagne est glaciale d'ici à Barcelone, une chaîne en flanc infranchissable ». Voilà, une chanson que j'ai envoyée à l'Académie des Arts Floraux, ils l'ont pas retenue. Hein.
0: Est-ce qu'il faut être érudit pour pouvoir parler?
1: Bah non, justement. Les enfants, ils ont quand même un verbe délicieux, on comprend pas toujours. D'ailleurs, l'argot et les argots sont faits pour qu'on les comprenne pas tout de suite. Déjà, François Villon, des artistes voyous qui ne parlaient pas, qui ne chantaient pas en occitan, mais qui chantaient dans un français qui n'était pas compréhensible par les autochtones, quoi. C'est un jeu. Déjà, il y a 70 langues parlées en France.
0: Ouais.
1: Les plus nombreux, c'est les Alsaciens, les Bretons, évidemment, des Basques, des Occitans, des Ch'tis, je veux dire. Il y en a 70 des langues de France. Donc, bon, il y a une grande diversité, déjà, régionale. Et puis après, bon, langue de pute, langue de bois.
0: Et puis la langue des oiseaux.
1: On a Émilie Loiseau qui vient avec deux autres chanteuses faire sous la peau le monde, une création, en effet, autour de la nature. Chaque artiste qui vient chez nous, on les a choisis un peu parce que c'est le Festival du Verbe Vert. On les a choisis pour leur verdeur, pour qu'ils choisissent dans leur répertoire. On a donc Charlie Couture, il a fait un projet bleu-vert, pardon, où il a écrit des musiques, enfin, où il dit des textes de Paul Watson, écologiste, mais il a choisi dans son propre répertoire des chansons liées à la nature. Natacha Brouat, c'est une chanteuse classique qui ouvre le festival le 19, et qui chante des pastorales avec un clavecin. Elle nous a fait l'histoire de Pyrène ici, à l'épicentre, au Café du Verbe. On a ouvert en fait le festival il y a 2 mois avec elle, avec l'histoire de Pyrène. Donc c'est vraiment des commandes, on va dire, sans que ce soit autoritaire. C'est que les gens se sont fait plaisir. Mathieu Bogart va chanter des chansons vertes.
0: Mathieu Bogart qui était déjà présent à la première édition d'ailleurs.
1: Absolument. En 2003, il était avec un groupe de rappeurs de Saint-Gaudens, ce qui s'appelait les plaideurs. C'était entre le slam et le rap. Et c'est Mathieu lui-même qui m'a envoyé une photo avec les plaideurs, lui et moi à Aurignac, quoi. En 2003, déjà, après on a eu Claude Sic, on a eu André Mainviel, un peu pour la partie occitane. Mais on a eu aussi beaucoup de travail avec des enfants, parce qu'en effet, le verbe c'est pas une religion, quoi.
0: Tout le monde parle, et c'est vraiment intergénérationnel. L'objectif, c'est de se faire comprendre, de faire passer les messages.
1: Non, mais En ce moment, il y a quand même pléthore de commentateurs, de chroniqueurs, de bavards. Bon, on essaye quand même qu'il y ait du style, quoi. Que les gens, enfin, si on fait des concours, c'est aussi pour dire que bon, bah, il faut niveler par le haut, quoi. Mais c'est pas l'éloquence à la grecque non plus, hein. On essaye de jouer, de s'amuser. Dans s'amuser, il y a muse. S'il y a la rime et la métrique, la rime et la métrique permettent un texte de ne pas être oublié. Et c'est un peu le propre de la chanson. La chanson, ça trimballe des... Franchement, que ce soit la Torah, la Bible, le Coran, les Védas, tous les textes religieux ont d'abord été mémorisés à coups de rimes, à coups de répétitions, les épopées sumériennes, Babylone. Déjà, il y avait l'art de la métrique, l'art de se répéter, l'art de la chanson, quoi. Dick Ingham, si je suis venu habiter ici, c'est parce qu'en effet, il y a des ministriels, il y avait du troubadour. Le ministriel, mène, c'est un mot ch'ti, pour dire l'amour. Mais le folk, le blues, c'est aussi l'art de la rue.
0: Donc ça se passe les 19 et 20 septembre 2026 à Martres-Tolosane. En fait, entre Martres-Tolosane et Moran. C'est le camping du Moulin, c'est juste à la sortie de Martres-Tolosane, le long de la Garonne.
1: Ouais, le Presqu'île, oui. C'est quand même très grand. On a déjà eu 2000, 3000 personnes pour le 20e anniversaire. Mais c'était sur une pelouse qui, là, en ce moment, elle souffre un peu. C'est quand même très entouré d'arbres et de, je veux dire, le site est délicieux, quoi. Aujourd'hui, on fait payant, je le dis, parce que je suis presque gêné. Pendant 20 ans, c'était gratuit. Et là, on demande 20 euros pour deux jours et 15 euros pour... C'est l'après-midi, il faut pas venir le soir. On est aussi Festival du Verbe Vert, dans la mesure où on dépense pas à coup de grand écran et d'électricité. Nous, c'est un festival du Verbe aussi, dans la mesure où on fait des économies en faisant pas le soir.
0: Et c'est respectueux donc de la nature. Le samedi 19 septembre, donc dans l'après-midi à 14h, ça commence avec des chœurs d'enfants de l'école du Fousseret.
1: Ouais.
0: Qu'est-ce que vous demandez aux enfants? Comment vous travaillez avec eux?
1: Alors d'abord, il y a les profs quand même un peu. Mais ça nous est déjà arrivé en tant que poète, j'allais dire en tant que chanteur ou slameur ou quoi, d'aller dans les écoles et leur apprendre un peu le micro. Une attitude, quoi. D'ailleurs, là, il y a des interviews qu'on fait avec des enfants des écoles et on les forme à l'interview. On les initie un peu. Bon, moi, je parle un peu lentement parce que quand on a une grosse voix comme moi et qu'on parle trop vite, on s'entend plus.
0: Ouais.
1: Donc, les mômes, première chose, on les ralentit parce qu'ils ont un débit, un flow, comme on dit, beaucoup trop rapide. Donc, comment on travaille? C'est les profs. Là, c'est des chœurs, hein, donc c'est des chants autour de la nature. Et donc, nous, on vient chez eux, et eux, ils viennent chez nous. C'est des enfants du Fousseret, et c'est des enfants de Martres-Tolosane, et c'est aussi des enfants de Martres qui viennent interviewer Nosfell, parce qu'ils n'en ont pas parlé, mais Nosfell, c'est un chanteur qui chante dans une langue qui n'existe pas.
0: Qu'il a inventé, le clocobex.
1: Nosfell, qui est plutôt beau gosse, dès qu'il ouvre la bouche, on comprend plus trop de quelle époque il est, parce que il a deux voix, il a une grosse voix à la Tom Waits, une grosse voix grasse, et une voix hyper fluette, un peu comme M, qu'on a eu aussi d'ailleurs au festival. En tout cas, lui, il a inventé une langue imaginaire qui s'appelle les clocobets. Ouais. Et donc, il a fait des livres en clocobets, parce qu'il y a même une écriture dans cette langue imaginaire. Et il vient se faire interviewer par des enfants. Pour dire que les enfants, ils sont prêts aussi à interviewer des oiseaux rares.
0: Donc, à 14h, les chœurs d'enfants viennent en parler. Natacha Brouat, avec les pastorales, le chant, clavecin. Natacha Brouat, qui est de la région, qui vient des Pyrénées.
1: C'est ça.
0: À 15h, on a Nosfell, où on vient d'en parler, qui nous chante en clocobette, donc. Ensuite, on aura Charles Élie Couture.
1: Oui, là, on ne le fait pas interviewer, parce qu'il est un peu comme moi, il est un peu lent. Il chante.
0: Trudua Dorico, qui vient ensuite, pour des poèmes.
1: C'est une Brésilienne d'Amazonie, une Indienne, qui vient nous parler de la verdure, enfin de la forêt amazonienne, en poésie.
0: Et on terminera la fin de journée avec un concert, le concert de Hannibal Galante.
1: Il fait de l'accordéon, l'accordéon presque plus grand que lui. C'est un excellent accordéoniste et il finit la soirée en guinguette et en chanson française, quoi. C'est quand même l'instrument le plus populaire des chansons avec de la gouaille, on va dire.
0: C'était le samedi 19, parce que ça dure deux jours, ça s'appelle un festival, c'est le Festival du Verbe à Martres-Tolosane, au camping du Moulin, donc. Le dimanche 20, on recommence l'après-midi à Chœur d'enfants, on en a parlé tout à l'heure, c'est les enfants de Martres-Tolosane cette fois-ci.
1: Ils sont 40, hein, la chorale est plus grande que la scène.
0: Ensuite, c'est la création d'Émile Loiseau avec Diona et Loni sous la peau Le Monde.
1: Voilà.
0: Et après, la fin de journée, on a Mathieu Pogart pour Chanson Verte et se faire interviewer. Puis, à 17h30, il pour un mélange de rap, hip-hop, très ensoleillé.
1: HYL, là maintenant, il est un peu plus engagé. Voilà, c'est un rap d'aujourd'hui, quoi.
0: Pour l'avoir écouté un petit peu, donc HYL, c'est du flow qu'on arrive à comprendre quand même.
1: Exactement. C'est quand même de la poésie de bon niveau, quoi. Je veux dire, bon, c'est vraiment des tournures, des formules, des recherches poétiques. C'est pour ça qu'on les programme.
0: C'est 15€ par jour. Le pass pour les deux jours, c'est 20€. Sur place, buvette, des stands, des bouquinistes pour acheter éventuellement des textes. Et puis, on pourra se restaurer sur place également, parce qu'il y aura des camions-restaurants.
1: Des glaces bio.
0: Et puis surtout, alors cette année, vous m'aviez dit tout à l'heure en préparant l'émission, Dick, qui est donc le directeur artistique de ce festival, 23e année, Festival du Verbe, des 19 et 20 septembre à Martre-Tolosane, que vous avez lancé un concours pour gagner des places.
1: Ah, pas que. Ça s'appelle le poème le plus long. .fr, donc on tape le poème le plus long .fr, on tombe dessus. L'idée, c'est que les gens rajoutent des vers par huitaine. En fait, c'est un adiplose, c'est une figure de style où on commence par le vers qui a terminé ce qui précédait. Donc c'est un peu difficile à expliquer comme ça, mais dès qu'on va sur le site, on comprend. Donc chaque poète amateur peut rajouter des vers et une fois par semaine, on donne des places. Ça vient de commencer, on donne deux places gratuites d'une part aux plus jolis vers et puis on les publie après sur les réseaux sociaux parce qu'on est un peu partout. Hein. On a un site, lesamisduverbe.org, on est sur Facebook et donc ces plus jolis vers des poètes amateurs, ils vont être publiés et une fois par semaine, on donne deux places gratuites au festival.
0: L'année dernière, vous aviez fait le discours le plus court, c'est ça?
1: Oui, le concours de discours court, ce qui est quand même pas trop le propre ni des artistes comme moi, ni des politiciens. Et donc, c'était des lycéens de Villeneuve-Tolosane, il me semble. J'étais les voir et qui se sont pris en selfie en train d'interroger une photo des années 50, parce qu'on a trouvé toutes sortes de photos sur plaque. Et donc, ils se sont trouvés face à une plaque avec un jeune. Parce qu'on est aussi sur YouTube et on peut écouter ces discours courts, tout ce qu'on fait, parce qu'on fait des collectages aussi. On a quand même 400-500 vidéos sur la chaîne du Verbe sur YouTube. Et donc, ces jeunes qui ont fait le concours de discours courts, ils n'ont rien gagné d'autre que la notoriété.
0: On est donc au Festival du Verbe des 19 et 20 septembre 2026 à Martre-Tolosane, au camping du Moulin, entre Martre-Tolosane et Moran. Le samedi 19 septembre, ça se déroule tous les après-midi.
1: On peut venir en train, hein, parce qu'il y a encore des trains dimanche soir. Ça se termine vers 8h, on va dire, à peu près, ceux qui restent manger. Et on a encore un train à 9h pour rentrer à Toulouse.
0: Pour rentrer à Toulouse. Le samedi 19 septembre, 14h, des chœurs d'enfants, des écoles du Fousseret, 14h30, Natacha Brouat avec des pastorales. Après 15h, Nosfell qui va chanter en clocobets. 16h, Charles-Élie Coudure, ça n'arrête pas.
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0: Bonjour et heureuse de vous retrouver pour cette rentrée 2025. Aujourd'hui, je vous propose de vivre une aventure dans nos chères Pyrénées. Les vallées, la montagne, les animaux sauvages, les plantes. Et j'ai le plaisir de rencontrer un nouvel auteur pour la première fois qui va nous faire vivre cette aventure dont on ne sort pas tout à fait intact quand même parce qu'elle est très poignante dans le fond. Et je vous présente Jean-Pierre Nauté. Bonjour.
1: Bonjour, bonjour à vous Gisèle et à tous vos auditeurs.
0: Nous venons d'entendre Zazie, Je suis un homme, une musique qui, je trouve, s'accorde très bien avec ce livre que nous allons parcourir. C'est justement ça qui a guidé votre choix?
1: C'est exactement ça. Zazie, c'est une... Je trouve que avec quelques... une vingtaine de lignes, une trentaine de lignes dans la chanson, elle arrive à résumer tout ce que je mets 250 pages à vouloir dire. Donc, je suis en admiration totale devant ce texte.
0: Oh oui.
1: Dont le refrain que vous connaissez peut-être, je suis le roi de l'illusion, le roi des cons.
0: Comment vous êtes venu à l'écriture, justement?
1: Vaste question. Il est fort probable que je ne me contente pas de la réalité. Mais alors, comment dire, sans vouloir paraître trop pédant et paraphraser Nietzsche, je crois que on a besoin, heureusement qu'il y a la fiction, pour pouvoir vivre avec la vérité.
0: Je vous comprends. Qu'est-ce qui vous a donné l'idée de cette histoire que nous allons évoquer, sans trop en dévoiler non plus?
1: Chaque fois que j'écris un livre, j'ai besoin de solide. Je ne peux pas partir dans une fiction sans avoir vraiment les pieds sur terre et sans avoir des choses à dire sur des faits et des choses que je connais bien. Il ne vous a pas échappé que ce livre se passe en Ariège. Il se passe dans une vallée qui ressemble furieusement à la mienne, la vallée du Stoux. Il parle beaucoup de nature. Je suis un homme de la nature. Et il parle aussi de pays lointains, des pays du Golfe et du Qatar en particulier, où j'ai beaucoup travaillé et où j'ai une connaissance précise de la façon dont les choses se passent là-bas.
0: Mmh. Justement, vous avez étudié l'histoire, vous avez participé à beaucoup de campagnes de fouilles dans des grottes ou dans une grotte préhistorique pour finalement, comme vous le disiez, travailler dans l'industrie spatiale. Est-ce que c'est un tout qui vous a aidé dans le tissage de cet ouvrage?
1: Oui, bien sûr, bien sûr. Dans le bouquin, mon personnage principal, Vincent, est un courtier en assurance spatiale. C'est un métier assez compliqué, je ne vais pas rentrer dans les détails. C'est quelque chose que j'ai moi-même pratiqué, que je pratique d'ailleurs encore. C'est vraiment quelque chose de vécu et j'ai vraiment besoin de ça. Quand j'écris, je ne peux pas partir dans une fiction absolue, c'est pas possible. Il faut que je me raccroche à des éléments que je connaisse.
0: Oh oui.
1: Et je pense que c'est aussi une façon de respecter les lecteurs, d'avoir cet ancrage dans une réalité, tout de même.
0: De toute façon, je vous rassure, tous les auteurs mettent de leur vécu dans leur livre.
1: Ben oui, bien sûr.
0: C'est normal. Justement, vous nous disiez que vous habitiez une vallée dans les Pyrénées. C'est ce qui vous a conforté dans le décor du livre.
1: Absolument. La vallée s'appelle la vallée du Stoux. Peut-être certains Toulousains ou des gens qui habitent dans le sud toulousain la reconnaîtront. J'ai changé les noms parce que je préfère que les personnes que je cite, etc.,

0: Les lieux que je cite restent un petit peu flous pour me permettre tout de même de passer à la fiction. Mais par contre, il y a beaucoup de, je dirais, de réalisme, entre guillemets, dans tout ce que je décris dans cette vallée.
1: Oui. Comme il y a beaucoup à dire, on va ouvrir ce bel ouvrage. Il s'appelle Haches de ours, paru fin 2024. Il est paru chez Empreinte Édition. C'est une enquête du capitaine Marchand. Cette histoire soulève la vie, le vivre ensemble, la mondialisation et un tout petit coin de nos Pyrénées. Vincent dit « je dois m'adapter au lieu et non le contraire ». Est-ce que Vincent vit cette implantation pleinement? J'ai l'impression que oui.
0: Ah oui, Vincent, c'est un peu moi. Il est diablement pêcheur, il adore la pêche à la mouche. En fait, il quitte son métier, donc il travaille dans l'industrie spatiale, il fait en sorte que des pays acquièrent des systèmes de télécommunication dont ils peuvent se servir de multiples façons, oui. Y compris de façon guerrière, hein, c'est-à-dire oui. Guider des missiles, etc. Et tout d'un coup, il réalise la vacuité... Et l'immoralité de son travail. Il décide, de façon un peu enfantine, il faut bien le dire, de quitter son métier et de changer de vie en devenant guide de pêche dans les Pyrénées. Bon. Je dis c'est enfantin parce que on a beau mettre des montagnes entre le monde et soi, ben le monde continue à tourner, on continue à vendre des armes, on continue à vendre des satellites, on continue à faire des tas de bêtises partout comme vous ne l'ignorez pas. Oui. Mais il se croit... à l'abri et il finit par oublier le monde en se disant finalement ben, tout va mieux depuis que je suis là. Mais non, tout va mieux pour lui mais pas pour le monde.
1: Oui, en effet. J'adore votre style d'écriture parce que vous dites les choses sans les dire ou alors c'est plutôt peut-être pour les remettre à leur place. Est-ce que ça c'est naturel pour vous?
0: Je pense que l'art d'écrire... c'est de suggérer, c'est pas forcément de dire.
1: Oui, certes.
0: Il ne faut pas être trop descriptif, il faut laisser l'imagination du lecteur partir parfois sur des fausses pistes et puis de revenir sur des, sur des pistes plus exactes. Bon, c'est la différence entre un roman et une étude de cas, je dirais. Voilà.
1: C'est vrai, vous l'avez bien fait. Est-ce que elle avec la majuscule, alors ça m'a fait vraiment rire, est importante pour Vincent ou est-ce que plutôt pour lui c'était une autre vie? Il y a une coupure là, dès le début en fait.
0: Oui, Vincent prend conscience de la vacuité de sa vie suite à une rupture amoureuse,
1: oui.
0: Dont on ne connaît finalement rien,
1: oui.
0: Sinon que c'était elle.
1: Oui.
0: Voilà. Et elle avait des idées plus simples de la vie. Hein. Elle préférait les pique-niques au bord d'un ruisseau plutôt que les vacances aux Seychelles, pour faire court. Il prend conscience quand elle le quitte, que finalement, la vraie vie, c'est pas forcément les vacances aux Seychelles.
1: Oui.
0: Ou à Zermatt.
1: Oui, tout à fait. Dan, le voisin, et Vincent, sont-ils plutôt des taiseux ou bien juste un ras-le-bol, repu du monde et des mondes?
0: Oui, Dan le Danois, qui habite une chaumière un petit peu plus bas que la maison que retape Vincent, qui se trouve en fond de vallée. C'est un taiseux. Lui, il a quitté le monde un petit peu de la même façon que Vincent. Hein, et c'était un cuisinier respecté avec plein d'étoiles au guide Michelin au Danemark. Et il a pris conscience que nourrir des gens qui participaient de ce monde et de la folie de ce monde, c'était aussi une forme de vacuité. Et il a eu besoin de se retrouver perdu au milieu des Pyrénées.
1: Mmh. Qui est Carla?
0: Carla, c'est la mauvaise conscience. C'est la mauvaise conscience de Vincent. C'est cette jeune femme qui arrive dans la vallée, qui dit à Vincent ses quatre vérités. Mon petit ami, ok, tu as quitté le monde, mais le monde, il est toujours là. Avec ses failles, avec ses cruautés, ses lâchetés. Et si tu crois que tu peux y échapper tout en étant reclus dans tes Pyrénées, vivant en érémétique ariégeois, c'est râpé.
1: Oui, c'est vrai, c'est vrai. Qui est le capitaine Marchand? Mais là aussi, on ne va pas tout dévoiler tout de suite.
0: Le capitaine Marchand, Capitaine Marchand, d'abord, c'est un personnage récurrent de mes livres.
1: Hein. Oui, j'ai l'impression.
0: Il y a toujours une enquête où celui-ci participe. Et le capitaine Marchand, c'est un être qui, lui non plus, ne se fait pas trop d'illusions sur le monde, qui le prend pour ce qu'il est. Alors, par contre, qui est doté d'un véritable flair de capitaine de police, tout en étant sans illusion sur l'humanité, aime bien finalement faire éclater des vérités qui ne plaisent pas à tout le monde.
1: Oui. Est-ce que pour justement vous aider dans le dénouement des enquêtes ou de l'enquête, je ne sais plus comment il faut dire dans ce livre, est-ce que vous avez demandé des renseignements justement à peut-être des amis gendarmes ou des amis policiers que vous avez ou je ne sais rien trop qui?
0: Non, je n'ai pas fait ça, je n'ai pas d'amis gendarmes ni policiers. Mes sources d'inspiration, c'est plutôt des gendarmes et des policiers d'autres livres.
1: D'accord.
0: Voilà, je suis. Quand on écrit, on est forcément un lecteur assez avide et donc j'ai lu de nombreux romans policiers.
1: D'accord,
0: et autres.
1: D'accord, très bien. Le capitaine trouve que Vincent a tous les critères de suspect. Est-ce que c'est facile de faire un coupable?
0: Le capitaine, en fait, l'intrigue, c'est qu'on trouve un ours.
1: Ah, moi, j'allais pas le dévoiler.
0: Entre guillemets, assassiné. Et je dis assassiné parce que les circonstances du crime font qu'il a véritablement été assassiné. Et je dis aussi assassiné parce que l'ours, pour les hommes, hein, ça a toujours été une espèce d'animal qui se tient sur ses deux pattes arrière et qui est un sacré concurrent tout en haut de la chaîne alimentaire. Et je le personnifie, je l'humanise quelque part.
1: C'est vrai.
0: Et c'est pour ça que je me permets de dire qu'il a été assassiné. Dans des circonstances absolument tragiques que je ne dévoilerai pas non
1: plus. Oui, tout à fait, tout à fait.
0: Et le capitaine trouve effectivement que Vincent, c'est le premier qui a trouvé cet ours, tout en guidant un de ses clients à la pêche. Et il trouve que Vincent fait meurtrier, si on continue dans l'analogie de l'ours un peu humanisé, fait un meurtrier absolument parfait. Et comme le capitaine est une personne assez pertinente, il trouve que c'est un client trop parfait.
1: Oui. Est-ce que vous avez pensé, en écrivant, que ce chef-d'œuvre pourrait déranger ceux qui se disent, entre guillemets, j'ai repris votre texte, écolo, comme d'ailleurs vous l'avez écrit comme ça textuellement?
0: Oui, je pense que ça va déranger. Je pense que ce livre, bon, j'ai déjà pas mal de retours. Ce livre dérange un peu tout le monde.
1: Oui.
0: Mais aussi bien les écolos que les chasseurs ou que les anti-ours ou que des gens qui se contentent du monde tel qu'il est, c'est-à-dire un capitalisme débridé qui se permet d'exploiter la nature dans tous les sens. Oui,
1: tout
0: ce livre, j'espère que, en fait, je souhaite que ce livre dérange.
1: Tout à fait, pour tout je vous dire. Comprends. Parce que c'est vrai qu'on ne peut pas être tout l'un ou tout l'autre, c'est impossible. Il faut vivre avec la nature.
0: Exactement.
1: D'accord. Tout est sous contrôle dans ce livre, surtout dans toute la première partie et une bonne partie de la deuxième. Tout est sous contrôle, c'est autorisé, labellisé, organisé. On peut faire feu de tout bois, fausse preuve, faux coupable, dans une seule condition, c'est que de temps en temps, et là encore c'est entre guillemets, on s'en occupe. Il faut dire, on s'en occupe et tout est nickel, quoi.
0: Oui.
1: On vit dans le monde le plus parfait possible. Mais tout ça, c'est quand même une histoire politique, puisque c'est vraiment la vie d'aujourd'hui que vous nous écrivez dans ce livre.
0: J'espère, hein. Je suis content que vous le lisiez comme ça. Il y a un personnage qui intervient dans ce livre qui est un responsable du parc naturel des Pyrénées.
1: Oui.
0: Il montre effectivement que tout est parfait, tout est bien. Bon, oui, un ours a été est mort, puis un deuxième ours a été retrouvé tué aussi. Mais bon, la société s'en occupe, tout est sous contrôle, sauf que en fait, le contrôle échappe complètement à tous ces gens.
1: La marmite boue, comme on dit, il y a des zadistes qui viennent là pour sauver la montagne, pour sauver l'ours. Mais ça aussi, c'est encore une fois contradictoire, parce qu'ils ont des voitures, ils ont des téléphones, et ça fait rire Vincent et Dan. C'est contradictoire ou pas?
0: Ça n'est pas contradictoire. Ça n'est pas vraiment contradictoire. Il se fait qu'aujourd'hui, si vous regardez un peu la sociologie des écologistes, en France en particulier, enfin, en particulier peut-être de trop, on trouve souvent les écologistes dans les villes. Hein. Un slogan que j'adore, qui est peint sur les murs de certaines vallées pyrénéennes, où un écologiste écrit « oui à l'ours » et où un anti-ours rajoute dans une autre couleur, sur le même slogan, sur le même mur, « oui à l'ours » en ville. Et très souvent, je connais beaucoup d'écologistes qui le sont, mais qui sont des citadins et qui sont très éloignés de la vie rurale, de la vie montagnarde, etc. Et dans mon livre, je les fais piétiner des lys des Pyrénées.
1: Oui.
0: Ils ignorent totalement ce qu'est un lys des Pyrénées, quelle est sa fragilité, etc. Mais au-delà de ça, ça ne veut pas dire que parce que vous êtes un écologiste de la ville et que vous piétinez des lys des Pyrénées, que vous n'êtes pas quelque part dans le vrai aussi.
1: Ah mais tout à fait, c'est bien ce que j'avais compris.
0: Voilà, mais il faut reconnaître que souvent vous pouvez passer à côté de choses parce que, comme la plupart des gens, tout bon écologiste peut être complètement déconnecté de la nature aujourd'hui. Nous sommes tous déconnectés de la nature.
1: Tout à fait.
0: Y compris l'auteur qui s'exprime.
1: Mais c'est obligé, on est obligé quelque part. Mais ouais. Il faut se soigner.
0: Il faut se soigner sérieusement,
1: voilà.
0: L'heure est grave.
1: Le Qatar qui s'intéresse à l'eau de nos Pyrénées, ça, est-ce que c'est vrai, est-ce que c'est faux? Je me suis posé la question. En tout cas, ça relance le lecteur. Et ça, vous l'avez voulu ou pas? Parce que vous nous faites partir dans une direction et après vous nous emmenez dans une autre, là, finalement.
0: Oui, c'est tout à fait voulu. C'est tout à fait voulu. En fait, quand j'écris un livre, je connais le début, je connais la fin.
1: Oui.
0: Je ne connais pas vraiment le milieu. Enfin, si vous voulez, je me fais des points de repère A, B, C, D, jusqu'à Z. Je connais bien A, je connais bien Z, B, C, D, E, F, etc. C'est un peu plus flou. Ça vient au fur et à mesure de l'écriture. Mais j'arrive à retomber sur mes pieds. L'histoire du Qatar est tout à fait voulue. Je réponds à votre deuxième question. Est-ce que le Qatar s'intéresse à l'eau des Pyrénées? Non, pas encore, du moins.
1: Heureusement. Voilà.
0: Par contre, qu'il y ait une grave pénurie d'eau au Qatar, ça c'est certain. Le Qatar est un tout petit pays, c'est grand comme la Corse, et ils ont une nappe phréatique qu'ils ont exploitée. Les Qataris, comme beaucoup de gens dans le Golfe, mais il n'y a pas que dans le Golfe, hein, ben, il fort, comme dirait Trump, drill, baby, drill. Donc, il fort beaucoup et ils épuisent beaucoup. Mais les Qataris, finalement, c'est une parabole parce que c'est comme nous. On a aussi beaucoup foré, beaucoup troué partout.
1: C'est vrai. Et on continue.
0: Surtout, n'allez pas penser que j'ai une dent contre les Qataris. Les Qataris sont là.
1: C'est pas ce que j'ai pensé. Le policier municipal Gratteloup, lui, il m'a fait poser beaucoup de questions dès le début de l'histoire parce que il est difficile à cerner dans votre livre, ça aussi, c'est voulu.
0: C'est tout à fait raisonné, effectivement.
1: Oui.
0: Voilà, le Gratteloup, c'est un personnage qui certainement n'a pas eu de chance dans sa vie et qui est resté. C'est une fin de race. Il est resté dans sa vallée pyrénéenne.
1: D'accord.
0: Et il s'est vraisemblablement pas marié.
1: Fin de race, c'est joli ça.
0: Et il a certainement mal tourné dans sa tête, ce qui l'amène à commettre des choses pas très claires.
1: Oui. Là aussi, c'est preuve que la politique fait tout, puisque il n'aurait pas dû être policier municipal. Et là aussi, vous nous faites encore repartir sur une autre piste. Il le fallait justement, là, ce moment-là de l'histoire, nous faire repartir sur une troisième piste.
0: Ben, oui, parce que le sieur Gratteloup, c'est l'outil de gens mal avisés qui souhaitent s'emparer des richesses de la vallée. La richesse est en l'eau. Hein.
1: Oui.
0: C'est pour ça que ce bouquin s'appelle H2Ours, avec un jeu de mots.
1: H2Ours, oui, c'est vrai.
0: URS. Et il me fallait l'outil, c'est-à-dire la personne qui soit assez malléable pour faire les basses besognes.
1: Oui, justement le titre, parce que je l'ai regarder sous toutes les coutures. Donc oui, H2O pour l'eau et ours pour l'ours, bien évidemment. C'est vous qui avez trouvé ce titre ou est-ce que c'est un titre qui s'est affiné avec l'écriture?
0: Alors, il s'est affiné avec l'écriture, mais c'est moi qui l'ai trouvé.
1: D'accord.
0: Mais ma fille s'est beaucoup moquée en disant « Alors ça ne marchera pas du tout, ton titre. »
1: Ah si.
0: Mais après, elle a été convaincue.
1: Voilà, mais vous pouvez lui dire que ça marche. Nous allons faire une petite pause musicale. Vous nous avez choisi qui pour cette petite intermède et nous reprendre un peu le souffle?
0: Alors, j'ai choisi une chanson très sympathique qui s'appelle « Maria Yudina ».
1: Oui, et donc elle s'accorde très bien avec ce livre aussi, puisque voilà.
0: Maria Yudina, donc, c'est une musicienne, compositrice russe, à l'époque soviétique, à l'époque stalinienne surtout, et c'est quelqu'un qui a su tenir tête à Staline, qui aimait sa musique, et à qui elle disait ses quatre vérités de façon très crue. Et elle est passée à travers les purges, et elle a vécu toute sa vie de musicienne et a survécu aux purges de Staline, ce qui est absolument extraordinaire après oui. Toutes les choses qu'elle a pu lui dire. Et effectivement, elle fait écho à un personnage de mon roman qui s'appelle Hélène, qui oui. Est une écologiste qui fait. Me rappelle Maria Yudina. Et puis j'aime bien la chanson aussi.
1: Oui, elle est très belle, on va l'écouter.

0: Si vous venez de nous rejoindre, vous écoutez Page après Page, je suis en compagnie de Jean-Pierre Nauté. Il nous présente H2Ours, paru fin 2024 chez Empreinte Édition, une enquête du capitaine Marchand. Jean-Pierre, qu'est-ce qui vous a poussé à dire tout haut ce que d'autres pensent tout bas sur l'homme, sur ses actions, sur l'appétence du pouvoir, de l'argent au royaume Terre? J'aime bien cette expression, le royaume Terre.
1: Voilà une question large. Écoutez, en fait, votre question, c'est pourquoi on écrit un roman? Je ne peux pas me permettre d'être optimiste. Et pourtant, j'ai très envie d'être optimiste. Et ma seule façon d'être optimiste, ben, c'est d'écrire de la fiction. Mmh. Et dans la fiction, on peut se permettre d'être outrancier, d'être, de viser ce qui ne marche pas, ce qui ne tourne pas rond dans le monde. Et on peut y aller autant qu'on veut, autant que la plume le permet. Et pour tout dire, j'aime bien les histoires qui se terminent bien, puisque je suis optimiste, puisque oui. Dans un roman, je me permets d'être optimiste. Et là, tout le monde apprend pour son grade, si j'ose dire. Tout ce qui, à mon sens, hein, et seulement à mon sens, tout ce qui, à mon sens, ne tourne pas rond dans le monde, c'est-à-dire une espèce de capitalisme complètement débridé, qui exploite la nature jusqu'à la dernière goutte. C'est le cas de le dire ici, puisqu'on parle de l'eau.
0: Tout à fait.
1: Des gens qui profitent de la moindre faille pour faire de la politique, pour, on le voit bien aujourd'hui, mon bouquin, quand je l'ai écrit, la loi du plomb n'existait pas, mais,
0: oui.
1: Mais elle existe aujourd'hui. Hein. Tout ça me révolte, et dans mon bouquin, ben, je me permets d'être optimiste et de faire en sorte que ces gens qui souvent nous mentent, profitent de tout, eh bien, ne soient pas les gagnants à la fin.
0: Oui. Justement, Norbert au grand discours, qui est député européen, politique avant tout, quel est son dessein au moment où vous le mettez dans l'histoire pour brasser l'air et peut-être pour mieux régner de cette façon-là?
1: Ben, Norbert, c'est le méchant. C'est le méchant,
0: oui.
1: Mais c'est le méchant comme on en trouve des tas aujourd'hui.
0: Oui.
1: voilà, je ne vais pas faire de politique, mais c'est un vrai méchant. Il profite de toutes les failles pour s'enrichir. Il n'a absolument aucune limite dans la perversion. Et si on peut vendre tout, ben, vendons-le, quelles qu'en soient les conséquences.
0: D'accord. D'accord. Vincent est prié d'aller au Qatar. On l'improvise espion. Est-ce qu'il était à l'aise, justement, dans cette façon de travailler, parce que c'était du mensonge pour lui? Et surtout, quand il s'est retrouvé face, justement, à la porte de l'ascenseur où il a vu une personne qui, peut-être, il n'aurait pas dû voir.
1: Vincent, vous parlez de mensonge. Vincent, il est quand même pris dans une spirale de violence,
0: oui.
1: Dans sa propre vallée. Il est suspecté à un moment d'avoir tué les ours et il va jouer son rôle d'espion, mais je dirais pas vraiment de mensonge, parce que lui, il veut s'en sortir. Quelque part, il veut faire triompher la vérité. Donc, la part de mensonge là-dedans, c'est plutôt... Il prend le costume d'espion,
0: oui.
1: Mais je ne parlerai pas de mensonge.
0: D'accord.
1: Après, je pense qu'il est tout à fait à l'aise, parce que finalement, repartir dans les pays du Golfe qu'il a bien connu dans une autre époque de sa vie, avant d'être guide de pêche, faire des négociations internationales, c'est son truc. Donc, en fait, il est parfaitement à l'aise.
0: D'accord.
1: Je l'ai voulu à l'aise.
0: D'accord, très bien. On se retrouve avec deux ours, plus deux ours, des morts, des zadistes, des contrats mondiaux, des détournements et pas que d'argent. La pluie qui tombe où elle veut, il y a la radio, les journalistes, le capitaine a bien besoin des lumières de Carla, de Hélène, de Dan, de Hérolf, de Vincent. En tout cas, vous avez créé là un énorme tourbillon, je dirais même presque un ouragan, qui emporte le lecteur sur tous les fronts. C'est ça que vous vouliez aussi, nous faire mener cette enquête multiple mais tellement unique?
1: Au départ, pas forcément, mais au fur et à mesure où j'ai créé mes personnages, je les ai imbriqués. Le centre névralgique,
0: oui.
1: De tout ça, c'est la grange de la Hilo qu'a restauré Vincent.
0: Oui.
1: Et petit à petit, je me suis rendu compte que ces personnages-là, au fur et à mesure de la construction du livre, devenaient des amis, échangés, et, comment dire, comme un Rubik's Cube, regarder toutes les facettes de la progression de l'enquête, de l'énigme, et il le regardait chacun à sa façon. Dan avec sa façon de cuisinier et de chasseur, comme quoi je ne suis pas si anti-chasse que ça. Et puis Vincent avec son approche internationale, vécue et son amour de la nature. Le capitaine avec son intelligence policière d'un vieux policier qui va prendre sa retraite. Hélène avec sa connaissance approfondie de l'écologie et de la façon de faire passer le message écologique. Et puis Carla avec sa science humaine.
0: Oui. Vous nous faites partir dans toutes les directions pour mieux nous attraper après, à la fin, peut-être.
1: Ah ben oui.
0: En tout cas, c'est réussi. J'y suis allée à fond, tellement c'était réel. C'est vrai que quand on lit ce livre, on dit oui, c'est vrai, c'est réel. Comment vous avez géré votre travail, justement? Est-ce que vous avez fait un cadre, une grille, ou est-ce qu'il a fallu garder les chemins sans vous perdre? Vous disiez tout à l'heure que vous faisiez avec des lettres.
1: Oui, voilà. Au début d'un roman, je connais mon point d'entrée, je connais l'endroit où je veux arriver, et puis je mets des étapes clés, un certain nombre.
0: Oui.
1: Pas forcément 26 comme l'alphabet, mais je ne sais plus combien il y a de paragraphes. Mais,
0: oui.
1: Et je vais de A à B, et puis je suis censé aller de A à B, de B à C, de C à D, etc. Vous écrivez A, généralement le A se tient parce que c'est vraiment votre point de départ, vous l'avez peaufiné pendant plusieurs nuits en y pensant, etc. Et puis quand vous écrivez de A à B, B se transforme en B' souvent.
0: Et oui.
1: Qui vous amène à 16 secondes. Je ne vais pas vous faire toutes les étapes,
0: oui.
1: mais je finis toujours par le vrai Z que j'avais imaginé.
0: D'accord.
1: Voilà, mais les chemins sont parfois différents que ce que j'avais imaginé au départ, c'est
0: d'accord.
1: certain.
0: Même s'il y a un jalon où vous avez dit, bon là il y a une histoire d'eau, même si c'est l'histoire politique qui vient se greffer, mais c'est un autre chemin qu'il vous faut. En tout cas, vous prenez des chemins de traverse.
1: Mais en tout cas, l'idée de cet ours curieusement assassiné et de ce besoin d'eau des Qataris avec des moyens sans limite, était déjà le A et le Z de mon roman.
0: Tout à fait. Comment est-ce que vous avez fait pour persuader le capitaine Marchand à se raviser quant à tout ce petit monde qu'il avait autour? Parce que finalement, il en a eu besoin.
1: Et le capitaine Marchand, c'est un observateur.
0: D'accord.
1: Il se dévoile jamais, etc. Donc, le capitaine Marchand, il a pas besoin qu'on le convainque. Il sait faire son chemin, tout ça. Donc, c'est quelqu'un qui est observateur, qui dit pas grand-chose, qui semble parfois dire des choses à contre-temps, parce qu'il poursuit son raisonnement en observant les gens.
0: D'accord.
1: Et il se fait sa propre idée. Mmh. Alors le capitaine Marchand, je le connais bien, parce que j'en suis à mon quatrième ou cinquième roman avec lui. Donc,
0: c'est votre ami.
1: Ouais, c'est mon copain.
0: D'accord. La disparition des Rolf, l'accident, vous l'avez créé pour déboucher la bouteille, finalement. À peine vos personnages trouvent qu'ils doivent faire face à d'autres énigmes, c'est-à-dire que vous êtes là, paf, vous enlevez le bouchon, il y a autre chose qui arrive.
1: Oui, la disparition tragique des Rolf, c'est d'abord c'est l'aspect dramatique, c'est l'agmé du bouquin, c'est-à-dire que les gens qui veulent faire place nette dans la vallée pour pouvoir exploiter l'eau au profit du Qatar, ben leur personnage de Gratteloup là, qui est l'exécuteur des basses œuvres, ben tout d'un coup c'est lui qui déraille, hein, et c'est le grain de sable dans la machine des méchants qui ne marche pas et qui permet l'intensité dramatique du livre et qui montre que finalement les méchants sont vraiment très méchants.
0: Oui, tout à fait, tout à fait. Nous avons dans cette vallée des ours qui rôdent, mais pas que des ours, justement, on vient d'en parler un petit peu. Qui est Titine?
1: Titine. Titine, c'est la mémoire de la vallée. C'est elle qui permet de comprendre tout l'historique de la vallée, toutes les animosités qui se sont créées entre les uns et les autres. Et je dois dire que, je ne sais pas si je dois le dire, mais je vais le dire quand même. Souvent, dans les vallées reculées de nos montagnes, il y a beaucoup d'inimités qui datent de plusieurs dizaines d'années.
0: Oui, comme dans les villages.
1: Et qui se perpétuent, oui. Oui, peut-être, comme dans les villages.
0: Qui est l'entité vivante de la Fount? Est-ce que c'est un personnage clé?
1: C'est un personnage clé, bien sûr que c'est un personnage clé. Je dirais même que c'est la clé de voûte, parce que c'est elle qui permet de comprendre justement tout. C'est la clé de l'énigme, parce que elle permet de faire les liens entre tous ces gens qui, il y a des dizaines et des dizaines d'années, se sont battus, en particulier lors de la Deuxième Guerre mondiale.
0: Tout à fait, tout à fait. Vincent qui se refuse à prendre parti pour qui et quoi que ce soit, il est attaqué aussi par deux ours. Comment est-ce que vous avez fait pour le sauver, sans trop en dire encore? Parce qu'il faut lire le livre.
1: Il faut lire le livre. C'est une question piège.
0: Non, mais je veux dire par là, parce qu'il fallait le sauver, ce Vincent, sinon l'histoire n'avait pas lieu d'être, quoi.
1: Ouais, alors, effectivement, Vincent, quand il commence à toucher la vérité, il devient un personnage gênant.
0: Oui.
1: Et il faut le faire disparaître. Il faut le faire disparaître, et le faire disparaître tout en profitant de sa disparition, c'est-à-dire, encore une fois, l'ours a le mauvais rôle dans cette histoire-là, et il faut le faire disparaître grâce à des ours.
0: Oui. Moi, je pense que ce livre ferait un bon film, mais à une seule condition, de ne rien y changer et de ne rien rajouter, comme souvent ça se fait. Que diriez-vous si un jour on vous le propose? Est-ce que vous voudriez qu'on ajoute ou qu'on change quelque chose ou pas?
1: Normalement, ce que je dirais, je ne dirais rien, je sauterais de joie. Bon, après, je pense que l'écriture d'un livre et l'écriture d'un scénario de film, c'est deux choses différentes. Je suis sûr que si ça se faisait, les gens auraient besoin de changer des choses. On en discuterait.
0: Ah, ça serait dommage. Je trouve que ça serait dommage. Comment la montagne, la vallée, se retrouve dans cet imbroglio de contrat sur la tête? Et est-ce que c'est la mondialisation ou alors l'appât du gain plutôt? Les deux?
1: Vous faites une différence entre la mondialisation et l'appât du gain?
0: Du tout.
1: Ça converge, hein, tout de même.
0: Tout à fait.
1: Voilà, je ne sais pas si ma réponse vous satisfait, mais je trouve que ça converge.
0: Non, mais parce que par exemple, le député, c'est plus l'appât du gain pour lui?
1: Oui, c'est l'appât du gain, mais il profite de ça parce que dans un monde sans limite, hein, comme on le croit toujours aujourd'hui, tout est permis. On peut vendre de l'eau aux Qataris.
0: Oui, tout à fait. Mais bien
1: voilà, il y a un siècle, vous ne pouviez pas vendre de l'eau aux Qataris. Ça n'avait aucun sens.
0: Oui.
1: Et désormais, ça a un sens.
0: Oui. Enfin, pour ceux qui veulent le croire.
1: Comment dire, ça a un sens. Je ne porte pas de valeur sur ce sens, mais ça a un sens.
0: Oui, oui, oui, voilà. Tout à fait. Vous avez fait cavaler Vincent, ses amis, Gigi, qui est sa petite chienne, Vincent. Hein,
1: voilà, qui est un personnage essentiel aussi.
0: Tout à fait, parce que la pauvre, non seulement dans le monde, mais aussi dans le Palais de l'Europe, à Paris. Est-ce que ça, ce moment-là, parce que ces pages-là, finalement, elles sont importantes, mais elles embrouillent un petit peu le lecteur, ou alors c'est peut-être...
1: C'est voulu.
0: Et peut-être pour faire plus vrai.
1: Encore une fois, je suis très attaché. Je ne peux pas ne pas écrire sur des choses qui sont palpables, sur ce que je connais, etc. Donc, j'espère que, comme vous le dites, ça fait réaliste. Et c'est bien aussi de montrer au lecteur la complexité du monde. Mm-hmm. Voilà, il ne faut pas s'en cacher.
0: Oui, tout à fait, tout à fait. Mais c'est vrai que je me suis dit, mais purée, mais c'est... Vous avez dû réfléchir pour nous faire cavaler comme ça. Le capitaine Marchand comprend enfin son erreur et revient sur son jugement tout premier. Quel est le personnage qui vous a donné le plus de fil à retordre dans tous ces personnages-là?
1: Je pense que c'est Vincent.
0: D'accord.
1: C'est le personnage principal parce que Vincent, il fallait l'amener tout en douceur à une prise de conscience, c'est-à-dire que même s'il a voulu se réfugier dans ces montagnes pour oublier un monde qu'il n'aime pas, il a fallu l'amener tout en douceur pour qu'il accepte de reprendre l'avion et pour essayer d'aller traquer la vérité là où elle se trouvait, c'est-à-dire au Qatar en l'occurrence. Mmh,
0: d'accord. Alors je vais peut-être me répéter, mais votre fil conducteur finalement, c'est bien la cause humaine ou pas ? Et la nature, ça va de soi.
1: Mon fil conducteur, c'est certainement la nature, ça va tout à fait de soi. Et je crois qu'en fait, tout ça est une parabole. Ce que je souhaitais exprimer par là, l'ours est une parabole. C'est-à-dire que ce qui était important pour moi, c'était l'idée qui est sous-jacente à tout ça, c'est de dire, ben voilà, si on extermine l'ours, on s'extermine nous-mêmes. Ce qui me paraissait important, c'était de faire un bouquin dans lequel on se dise, voilà, l'homme s'est exclu de la nature. Hein. Donc il y a l'homme et la nature. On a inventé le mot nature. Le mot nature, c'est tout ce qui n'est pas civilisation, humanité, etc. C'est à l'opposé de ma pensée philosophique. Moi, je pense que nous sommes partie de la nature. Nous sommes une partie intégrante de la nature. Et que donc, quand on exploite trop la nature, quand on la détruit, on se détruit nous-mêmes. Et ça, c'était vraiment ma pensée.
0: Tout à fait, je comprends.
1: Si vous voulez, pour moi, l'ours est un cousin. Alors, c'est un cousin très pénible. C'est-à-dire, si vous tombez sur un ours, ça m'est arrivé, vous avez peur. Ah, voilà, l'ours, il attaque des brebis, et il fait des tas de choses qui nous embêtent. Mais si on se débarrasse de tout ce qui nous embête, je pense qu'on est foutu.
0: Il ne va pas rester grand-chose.
1: Non, il ne va pas rester grand-chose, effectivement. Donc, on est foutu, véritablement foutu. Et l'humanité devrait prendre... Enfin, ce mot humanité, qui nous exclut de la nature, je ne l'aime pas trop. Mais enfin, oui. Bon, il faut bien parler. L'humanité devrait prendre conscience de ça. Nous sommes partie intégrante de la nature.
0: Point. Tout à fait. Vous avez raison. Un petit village au fin fond des Pyrénées qui se retrouve au cœur de la mondialisation, du monde du pétrole, du monde de l'eau... Vous avez dû parler avec les gens du CRU, forcément, puisque vous êtes d'une vallée des Pyrénées, pour pouvoir justement ancrer tout comme il faut et à leur place.
1: J'ai parlé avec eux, mais en fait, ça fait 35 ans que je parle avec eux, donc oui. je les connais bien. Dans la réalisation du bouquin, j'ai peu parlé avec eux, parce que je savais déjà beaucoup de choses, mais oui. Quand même un peu. Mais quand même
0: oui.
1: un peu.
0: Enfin, vous avez appris d'eux pour pouvoir...
1: Oui, bien sûr, voilà. bien sûr,
0: d'accord.
1: Tout à fait.
0: D'accord. Est-ce que vous pensez que cette situation peut déranger les hautes sphères ? Est-ce que vous pouvez un petit peu imaginer que c'est la boule de pétanque qui s'en va ou le chat qui vient dans les quilles ?
1: Alors, je n'ai pas cette prétention-là. je suis très modeste.
0: Mais bon.
1: Je ne sais pas.
0: À un moment, cette question s'est imposée. J'ai dit, mais si quelqu'un arrive à lire ce livre ailleurs...
1: Oui, non, mais il est volontairement dérangeant pour beaucoup de personnes, j'en ai bien conscience, mais allez, combien de personnes vont lire ce livre ? 1000, 2000 ? Soyons modestes. Hein, voilà.
0: Oui, certes, mais bon, il peut déranger. Est-ce que le capitaine Marchand a pris la retraite avant l'âge ? Est-ce qu'on peut penser à des avantages en échange des silences ? Parce que cette fête-là du capitaine... m'a posé des questions.
1: Alors, c'est une question facile pour moi. Le capitaine Marchand, de fil en aiguille, de roman en roman, il est toujours prêt à prendre la retraite, il ne la prend jamais.
0: Ah d'accord.
1: Et ça me rappelle étrangement quelqu'un. C'est la personne qui parle à votre micro. Voilà.
0: En tout cas, cette lecture, comme on vient de le dire, m'a fait penser à une citation. « L'homme a perdu son cerveau d'animal, il tue l'homme ». Est-ce que vous avez un autre livre en route ?
1: J'ai écrit quelques pages. J'ai deux livres en route. Il va falloir que je choisisse parce que je ne pourrais pas faire les deux à la fois.
0: Oui.
1: Voilà. Mais oui, j'ai absolument un autre livre en route.
0: D'accord. Bon, très bien. Ma citation, qu'est-ce que vous en pensez ?
1: Vous pouvez la répéter.
0: L'homme a perdu son cerveau animal, il tue l'homme. C'est tout à fait dans le...
1: C'est tout à fait ça. C'est tout à fait ça. On a perdu notre part d'animalité, comment dire ? On ne peut pas du tout imaginer une espèce animale qui détruit son propre environnement. Ça n'existe pas. On ne peut pas imaginer des abeilles qui détruisent les fleurs. On ne peut pas imaginer des chevaux qui détruisent l'herbe. On ne peut pas imaginer des lions qui réduisent à néant les troupeaux d'antilopes. Ça n'existe pas.
0: Oui.
1: Il n'y a que l'homme...
0: Il va se nourrir, il va prendre ce ce dont il a besoin, mais il va respecter le reste.
1: Exactement. Il n'y a que l'homme qui est capable de faire ça. Et il a perdu son animalité, et c'est un vrai problème. Et alors, en plus, l'homme n'a... Je ne veux pas vous amener trop sur un terrain philosophique, mais comment dire, les dinosaures ont vécu 150 millions d'années. Nous, ça fait... Bon, je ne parle que d'Homo sapiens. Nous sommes là depuis un maximum de 200 000 ans. Et on n'y arrivera pas. On n'est pas aussi intelligent que les dinosaures, visiblement. On ne va pas tenir 150 millions d'années à ce rythme.
0: C'est sûr. Et encore, les tout premiers humanoïdes, on va dire, enfin, les tout premiers humains avaient quand même le sens de la nature et ils respectaient énormément la nature.
1: Eh bien oui, mais on a perdu ça.
0: On a perdu notre cerveau primaire ?
1: Je ne le qualifierais pas de primaire.
0: D'accord. En tout cas, ça a été un grand plaisir de lire ce livre. Et d'ailleurs, je vous remercie beaucoup de me l'avoir confié. C'est une lecture facile, fluide, comme l'eau d'ailleurs, qu'on a touchée tout le long des pages. Pleine d'humour, pleine d'émotions, de questions vraies, parce qu'il y a aussi cette corde sensible, des remises en question qui se font, et des pensées, et des... Oui, des remises en question... Mais de bon sens, je pense, en tout cas je parle pour moi. Merci Jean-Pierre de me l'avoir confié. Vous, l'enfant de Rieux, vous auriez pu planter cette histoire justement autour du Papegé et autour de l'eau de la Rize. Pourquoi la montagne ? Parce que vous y vivez ou parce que ça n'a pas fait tilt, tout simplement ?
1: Honnêtement, c'est difficile d'imaginer un ours au Papegé. Mais... Je vais réfléchir à cette question. Voilà.
0: Mais vous auriez pu très bien, autour du Papegé et autour de l'eau de la Rize, faire une histoire...
1: Je peux vous dire quelques mots sur l'eau de la Rize, parce que ça me touche beaucoup. C'est la rivière de mon enfance, c'est là où je pêchais des barbeaux, des goujons, des sophies, des sièges, tout un tas de choses qui ont totalement disparu. Ça m'émeut profondément, parce que je pense que personne... ou pas grand monde du moins, n'est sensible à ce qui se passe sous l'eau. On voit la surface de l'eau, on voit toujours une belle rivière, sauf que dessous, ben c'est totalement différent de ce que ça a été pendant des siècles. Et c'est encore un autre signe de ce que l'humanité est capable de faire à la nature, et c'est extrêmement triste.
0: Je suis d'accord avec vous. Jean-Pierre, il faut déjà nous quitter, on pourra encore en parler autant. merci de votre confiance et vous avez choisi une musique pour la fin et je vous laisse aussi le mot de la fin.
1: Ouais, j'ai choisi Alain Souchon d'abord parce que j'adore Alain Souchon et puis je trouve que dans cette chanson où il s'agit de regarder sous les jupes des filles, il dit beaucoup de ce que l'humanité est capable de faire. Avec toute sa testostérone qui l'a conduit à chasser, à exploiter, à couper, à casser, à polluer, etc. Donc je me retrouve beaucoup dans cette chanson d'Alain Souchon et j'espère que vous aurez plaisir à l'écouter.
0: Merci beaucoup Jean-Pierre et puis peut-être à bientôt, on ne sait jamais.
1: Je vous remercie beaucoup.

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1: On vous donne l'heure, il est 20h.

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1: 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Tout d'abord, un infirmier ou infirmière diplômée d'État au sein d'un EHPAD sur le secteur de Saint-Gaudens. 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
1: Bonsoir à toutes et tous. L'année prochaine, le ciel est peu nuageux, ce qui favorise une baisse sensible des températures nocturnes. En fin de nuit, on attend 10 à 12 degrés seulement dans les vallées du Comminges et du Volvestre. 13 degrés entre Riom et Haute-Rive. Jeudi 10 septembre, le ciel est partagé dès le matin entre nuages et éclaircies. Ces éclaircies deviennent plus larges en cours de journée et en soirée. Le vent du secteur nord-ouest est assez fort, notamment sur le Loiret, en lien avec une puissante tramontane qui balaye le département de l'Aude. Les températures sont en hausse avec 24 degrés attendus sur Riom, Noé et Haute-Rive, 23 degrés à Cazères et Rieux-Volvestre, 22 à Saint-Gaudens et Arbas. Bonne soirée à toutes et tous.
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1: 23h est toujours à l'heure. 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
1: J'ai pas tout compris. Est-ce qu'on pourra répéter ce qu'on attend de moi? Non, j'ai dû être distrait, j'ai rien vu passer. J'ai pas loupé, je sais pas, un signe du ciel ou du destin? Quelque chose qui disait, c'est par là, t'inquiète, tout va bien. Enfin, vous comprenez, je dis ce qui me vient, ça peut tout aussi bien ressembler à un dictionnaire ou un panneau publicitaire. Un truc céleste qui brille, quoi. Parce que ça devient urgent, là. J'ai besoin d'air. Et je trouve pas comment ouvrir les fenêtres à l'univers, putain. Me faites pas croire que je suis le seul avec ce truc mélancolique qui grogne sur le palier, qui bouffe dans mon assiette et qui pisse sur les fleurs quand je vais me promener. En plus, je crois que c'est pas le mien. On a dû me le prêter et il est pas à ma taille, j'ai l'air d'un con. Je flotte dedans comme un enfant qui porte le pull de ses darons, c'est pour ça. Je crois qu'on a dû se gourer au service des solitudes. Ils ont cru que j'étais deux, les numéros étaient collés, c'est pas grave. Mais si on pouvait m'indiquer où ça se balance, le mal d'exister qu'on a en trop. Un service client, peut-être même un numéro. Allez, passez-moi le délégué, le responsable, le manager. J'ai deux, trois trucs à lui dire. Y'a combien de cœurs sur répondeur ?

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1: Attendez, attendez, comment ça je peux pas faire demi-tour? Non, j'ai pas reçu l'info, non? Faut quoi, un visa? Un vaccin contre la nostalgie pour revenir sur ses pas? Parce que j'en reviens de là-bas, en fait, c'est là où j'ai grandi. L'avenir, je connais pas, je suis venu ici en touriste pour visiter. Ah, c'est super, bravo. Un peu triste la déco, mais je vous laisse gérer. Comment ça, sortie définitive? C'est ma vie ou un vigile de fin de soirée? Laissez-moi passer. Vous comprenez pas? J'ai plein de potes de l'autre côté. Un tas de projets que je me suis juré de retrouver quand mon sac serait moins lourd. J'ai des espoirs, même des premiers amours. Laissez-moi les prévenir. Au moins leur dire que je reviendrai pas. Je suis parti comme si j'allais fumer une clope. J'avais pas vu le panneau stop, je vous jure. J'aurais su, j'aurais ralenti l'allure.

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3: 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Et tout de suite, le journal vous est présenté par Jérôme Bastion. Bonsoir Jérôme.
4: Bonsoir Annie Guesnier, merci beaucoup et bienvenue à vous toutes et à vous tous pour un nouveau point sur l'actualité de notre planète. Au sommaire de cette édition, la Slovénie qui accueille la toute première ambassade d'Israël dans ce pays, dans un contexte d'isolement croissant de l'État hébreu sur la scène internationale. Mais le nouveau dirigeant nationaliste de Ljubljana ne craint pas d'aller à rebours des réticences européennes. 50 ans après la mort de Mao Tse-tung, l'héritage laissé auprès des Chinois par le fondateur de la République populaire de Chine dans la population ne laisse guère de place à la critique de celui qui avait été surnommé le grand timonier. Bruxelles pousse les feux de son programme Made in Europe. Présenté en mars dernier, de manière à rééquilibrer la balance commerciale déficitaire de l'Union vis-à-vis de la Chine, notamment en excluant d'office les contractants chinois des appels d'offres des collectifs. Enfin, les conditions d'accueil des personnes âgées dans les établissements spécialisés en France laissent à désirer, notamment en raison d'un manque de moyens et particulièrement d'un déficit en personnel, souligne le commissaire européen aux droits de l'homme. Vous l'entendrez dans ce journal. Près de 3 ans après les attaques du Hamas et dans un contexte de répression sans retenue à Gaza et dans les territoires occupés de Cisjordanie, l'isolement international d'Israël ne fait que croître, à preuve les sanctions contre les produits des colonies annoncées mardi par 12 pays dont la France, le Royaume-Uni ou encore le Canada. Une décision qui vise à protester contre la violence des colons à l'égard des Palestiniens et la construction de nouvelles colonies contraires à la légalité internationale. Mais parallèlement, l'État hébreu entretient ses alliances et mise aussi sur de nouveaux soutiens. Ainsi, ce mercredi était inaugurée la première ambassade d'Israël en Slovénie, pays de l'Union européenne. Le ministre israélien des Affaires étrangères, Gideon Saar, avait même fait le déplacement pour l'occasion. Nicolas Falaise.
5: C'est l'alternance politique en Slovénie cette année qui a enclenché ce rapprochement avec Israël. Le nouveau premier ministre nationaliste slovène affiche clairement son soutien à l'État hébreu. Ces dernières années, Israël a soigneusement entretenu ses liens avec la sphère nationaliste populiste, les États-Unis de Donald Trump, mais aussi l'Argentine de Javier Milei. L'État hébreu a parfois perdu de précieux alliés, à commencer par le Hongrois Viktor Orban, vaincu aux élections en mai dernier. Si l'Union européenne reste divisée sur l'adoption de nouvelles sanctions visant Israël, c'est en partie dû au blocage des dirigeants européens nationalistes et populistes. L'inauguration de la toute première ambassade israélienne en Slovénie en est l'illustration. Le gouvernement israélien actuel a également tissé des liens avec des partis populistes et d'extrême droite qui, dans leurs pays respectifs, siègent dans l'opposition, le Rassemblement national français ou le parti espagnol Vox. Rien d'aussi officiel entre les dirigeants israéliens et l'AFD en Allemagne. Cette dernière a souvent porté des positions pro-Israël, mais elle reste sans doute trop sulfureuse aux yeux de la coalition droite-extrême droite qui gouverne Israël.
4: Nicolas Falaise du service international de RFI. Il y a 50 ans, le 9 septembre 1976, disparaissait Mao Tse-tung. 50 ans après la mort du fondateur de la République populaire de Chine, que reste-t-il de la mémoire du dirigeant chinois? Eh bien, ce mercredi, des fidèles et admirateurs du grand timonier s'étaient rassemblés dans son village natal pour lui rendre hommage avec des portraits, des drapeaux et d'immenses gerbes de fleurs. Son héritage est certes célébré cette semaine avec ferveur par ceux qui le considèrent toujours comme un dirigeant visionnaire, mais pour la sinologue Marie Holtzmann, la façon de voir l'héritage de Mao change selon les générations. Écoutez-la.
0: ceux qui ne sont pas intéressés par la politique et qui ne font pas l'effort d'utiliser leur VPN là, pour aller regarder ce qui se passe à l'étranger, ils sont tout à fait convaincus que le président Mao est un grand homme et qu'il faut le respecter encore maintenant. Tous ceux qui ont vécu la période, alors c'est tout à fait différent. Ceux qui ont été gardes rouges, ceux qui ont été envoyés à la campagne pendant la révolution culturelle, etc., eux, on connaît les excès et les désastres de la période de Mao. Les parents ne veulent pas que les enfants sachent ce qu'on peut savoir sur Mao Zedong, parce que ça risquerait de les amener à dire des choses négatives sur Mao Zedong à l'école, et à ce moment-là, eux seraient punis.
4: La sinologue Marie Holtzmann, interrogée par Nicolas Rocca. Les Européens, eux, sur le plan économique, veulent mettre un frein à l'invasion de produits chinois sur le continent. Et en pleine tension commerciale avec entre l'Union européenne et la Chine, justement, Bruxelles a décidé de serrer la vis, la Commission européenne.

0: sujet qui devrait intéresser tout le monde.
1: En réponse, la ministre chargée de l'autonomie et des personnes handicapées a annoncé vouloir permettre le recrutement de 50 000 professionnels supplémentaires.
2: Explication signée Cassiopée Etchevert. Et au cas où vous n'auriez pas suivi le rendez-vous de Radio Foot International avec Annie Gasnier il y a quelques minutes, eh bien, ce rappel, le Paris Saint-Germain, double champion d'Europe en titre, a lancé avec brio mercredi sa campagne de Ligue des Champions par une large victoire, on peut même dire une victoire écrasante.
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0: Bonjour à tous et bonjour à toutes. Je suis au collège de Carbonne André Aval avec monsieur Sébastien Massy, le président du conseil départemental de l'Haute-Garonne. Sébastien Massy, bonjour.
1: Bonjour.
0: Comme tous les ans, vous faites la tournée des collèges pour savoir un petit peu et prendre la température des personnels. Cette nouvelle rentrée, ça donne quoi?
1: Depuis lundi, on est maintenant jeudi, c'est une rentrée qui se passe plutôt bien, malgré les difficultés qu'a connues l'éducation nationale, puisque vous le savez, elle a été victime d'une cyberattaque sur l'Académie de Toulouse, et ça a mis tous les systèmes informatiques en carafe, et on ne savait pas si les élèves auraient des emplois du temps et si les classes auraient pu être bien réparties. Finalement, ça s'est bien passé. Les chefs d'établissement ont sorti les crayons et les papiers et ont su faire les classes, les emplois du temps. Et depuis lundi, je ne vois que des établissements où les rentrées s'est bien passé. Au conseil départemental, vous savez, on accorde une vraie priorité à l'éducation nationale. On met énormément de moyens. Des moyens pour la cantine avec le 100% fait maison. Ici, dans le collège de Carbonne, André Aval, ils sont engagés dans ce programme 100%. On y a mangé d'ailleurs ce midi, c'était un repas 100% fait maison. C'est des bons repas. J'ai posé la question d'ailleurs à une classe de 6e, est-ce qu'on mange mieux là qu'au primaire? Ils ont tous levé la main en disant « mange mieux au collège ». On est déjà le 4e jour et visiblement, ils sont satisfaits, tant mieux. Il y a aussi tous les travaux qu'on engage maintenant pour s'adapter à ces températures qu'on a connues. Depuis que je suis devenu président, depuis 4 ans, on investit chaque année pour améliorer tous les collèges existants. Dès qu'on en construit un de neuf, ça a été le cas pour celui de Sainte-Gabelle, pour Castelnau d'Estrettes-Fonds, pour Palefica à Toulouse. Là, c'est en cours. Dans les deux collèges nouveaux qu'on construit, Plaisance-du-Touche, au Camp-Ville, on construit des collèges qui résistent au chaud. Au plus fort de la canicule cet été, les classes ne montaient pas au-dessus de 26 degrés. Donc, tant mieux, avec des techniques passives en plus, sans besoin de mettre de la clim. Ailleurs, dans les collèges anciens, existants, il faut faire des travaux. Certains très lourds, où il va falloir tout refaire. C'est comme ça, ça va prendre un peu plus de temps. J'ai donné des priorités, on a décidé des enveloppes budgétaires sur 4 ans, 30 millions d'euros pour refaire 5 collèges en intégralité. Et puis, il y en a d'autres où on installe des brasseurs d'air, des brise-soleil pour pas que ça vienne taper dans la vitre. On a déjà équipé 63 collèges. Celui de Carbonne, les travaux vont avoir lieu cette année. On fait au rythme des moyens financiers que nous avons, mais ça reste la priorité du conseil départemental.
0: Vous avez une liste de collèges à faire en priorité? C'est en fonction de la demande des chefs d'établissement?
1: Non, c'est pas au doigt mouillé et c'est pas dans l'urgence que nous on réagit. Il y a 4 ans, on a posé un diagnostic bâtimentaire, et derrière, on a défini les priorités. Il y a 102 collèges publics, on les a mis dans l'ordre croissant de priorité ou décroissant de là où il faut commencer. Et on les prend dans l'ordre. C'est fait sur une vraie expertise technique qui mesure la réalité. Bien sûr, on la confronte aussi au vécu des élèves, des chefs d'établissement. Au mois de mai dernier, on reconfronte là. Il y a des choses qu'on n'avait pas vues et il faut savoir s'appuyer sur ce que vivent les professeurs et les élèves et les chefs d'établissement, mais c'est basé sur un vrai diagnostic et on déroule là progressivement. C'est quasiment 20 collèges par an que l'on a fait depuis maintenant 4 ans. On a un peu accéléré cet été parce qu'on a été quand même stupéfait par les telles chaleurs auxquelles on a été frappé dès le mois de mai et on va continuer à avancer. Moi, j'aimerais accélérer beaucoup plus, mais vous le savez, il y a une question de financement et on le fait seul, sans aucun euro de personne. On le fait sur le budget du conseil départemental.
0: Vous avez parlé des cantines et de la qualité des cantines. Vous avez modifié cette année également les tarifs pour un certain nombre de populations. Alors, première question, c'est qu'est-ce qui vous a poussé à proposer ces tarifs premièrement? Et deuxièmement, comment vous allez mesurer l'impact de cette décision?
1: On connaît le pouvoir d'achat des gens aujourd'hui. La vie, elle devient de plus en plus chère. On est un des départements où, parce qu'on met des moyens, parce qu'il y a la qualité alimentaire, parce qu'on sait qu'on fait des repas, effectivement, de bonne qualité, et qu'il y avait déjà un système d'aide où le nombre de demi-pensionnaires est l'un des plus importants de France. Bon, voilà, la moyenne départementale est à 80%. Ici, à Carbonne, vous êtes quasiment à 100% de demi-pensionnaires. D'ailleurs, tous les enfants mangent à la cantine le midi. Mais c'est parce qu'on aide. Aujourd'hui, on sait très bien qu'il y a des effets de bord. Avant, vous aviez, il n'y avait que 2 tranches, en gros, 3 tranches. Soit vous n'étiez pas aidé, soit vous étiez le repas, vous le payiez la moitié tarif, soit vous avez la gratuité. Aujourd'hui, on a voulu créer quelque chose qui est beaucoup plus juste, avec 6 tranches, où on va aider beaucoup plus de familles à accompagner le repas du midi. Sur les 54 000 repas jour que l'on délivre, et demi-pensionnaires en Haute-Garonne, ça va être près de la moitié qui vont être aidés quand hier encore c'était 19 000, on va passer à 25 000, on l'a déjà évalué, on connaît les potentiels fiscaux de chaque famille.
0: Pour les cantines et les cuisines, tous les collèges ne sont pas encore équipés de la cuisine interne. Ça veut dire qu'il y a aussi des travaux de cuisine qui vont être pensés pour d'autres collèges.
1: Effectivement, il ne reste que les collèges toulousains qui sont encore raccordés à une cuisine centrale où ils font que de la remise en température le midi. Il y a certains collèges, c'est infaisable. Il n'y a pas la place pour installer, voilà, c'est les vieux collèges dans le vieux bâtiment, à part pousser les murs, mais les bâtiments de France ne l'autoriseraient pas, on ne sait pas faire. Mais il y a d'autres collèges dans Toulouse où c'est possible. Hier, j'étais dans un collège toulousain où je leur ai annoncé qu'on allait lancer les travaux pour faire une extension de la salle de restauration et de la cuisine et construire une cuisine in situ qui sera livrée début 2029. Ça met du temps, c'est 6,5 millions d'euros de travaux, mais ça va être initié. L'année dernière, on avait livré les ponts jumeaux où on avait créé une cuisine in situ. Je peux vous dire que dès que je l'annonce, les parents sont contents, les professeurs sont contents et puis surtout le personnel et les cuisiniers à l'intérieur sont très contents.
0: Dernière question, une question un peu plus politique maintenant. On sait très bien que vous êtes les propriétaires des bâtiments, vous faites beaucoup de travaux. Est-ce que vous pensez, de votre point de vue, que sur le plan politique, l'État fait le maximum et que l'éducation, c'est sa priorité ?
1: Ah, je crois que l'éducation reste l'un des premiers budgets de l'État. Ça reste une priorité. On rentre là dans un débat, la baisse des effectifs nationalement, et ça va être l'un des débats des prochaines échéances électorales de la présidentielle, où il va falloir se poser la question, avec la baisse des effectifs, est-ce qu'il ne faut pas conserver la capacité d'enseignement actuelle, le nombre de professeurs actuels, pour baisser le nombre d'élèves par classe ? Que je vais défendre cette aspiration-là plutôt que de conserver le même nombre d'élèves par classe et diminuer le nombre de professeurs. Aujourd'hui, pour l'instant, on est dans la phase de transition. On voit bien qu'il y a de la rationalisation malgré tout à faire. On ne peut pas maintenir des classes avec un élève ou deux élèves ou trois élèves. La question se pose réellement. Il faut savoir regrouper là aussi où c'est pertinent, intelligent, c'est le bon sens de regrouper. Mais aussi dans l'urbain, dans la densité, dans les collèges, il faut aussi avoir l'intelligence de dire il y a des établissements en difficulté, il faut maintenir le même nombre de professeurs et abaisser le nombre d'élèves par classe. Je pense qu'il ne faut pas avoir un seul schéma, un seul modèle. Je crois qu'il faut qu'on ait le courage d'avoir ce débat-là. Et moi, je ferai partie de ceux qui amèneront la nuance pour amener du bon sens et améliorer les conditions d'apprentissage pour nos enfants parce qu'ils ont aussi, eux, droit au bonheur. On le dit souvent, on ne sait pas si les futures générations vont vivre mieux que nous. Ici à Haute-Garonne, sachez-le, on met énormément de moyens pour faire en sorte qu'ils vivent à minima aussi bien que nous.
0: Sébastien Massini, donc président du département de Haute-Garonne, merci beaucoup.
1: Merci à vous.
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1: Tout en douceur, il est 1h.
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3: Bonjour les filles, bonjour les garçons, vous écoutez DJ Vibe, vous écoutez le Funk Anthology de Classic to Very Rare Records.

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Vous écoutez le Funkontologie à l'instant, album de la semaine, The Lakeside, Fantastic Voyage. À suivre, Howard Johnson, et tout de suite, Booker Newberry Free. Welcome!

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Lakeside. Vous écoutez le Funkontologie, il est temps pour toute l'équipe de vous quitter. On se retrouve la semaine prochaine pour de nouvelles aventures. Salut à tous!

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